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1: Bonjour, je vais vous présenter le livre d'Alvin Schwartz qui s'appelle Scary Stories. C'est un recueil de nouvelles d'horreur. Je vais vous présenter une de ces nouvelles qui m'a plu, l'histoire de Joseph Blackwell. L'histoire se déroule au milieu de la nuit et au matin suivant à Philadelphie. Au milieu de la nuit, un corbillard noir arrive, mais je vous en dis pas plus. Ce livre est en général un livre où les histoires ne se finissent pas et se coupent aux endroits qui peuvent être décisifs, ce qui peut faire augmenter le stress. J'ai plutôt été déçu par le livre car les histoires ne font pas assez peur selon moi. Et certaines histoires sont trop courtes et je n'ai pas eu d'émotion particulière en lisant ce livre. Je conseille ce livre aux personnes qui aiment les histoires courtes, les histoires d'horreur et qui ne font pas trop peur.

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2: Bonjour et bienvenue sur InfoRC. Nous nous retrouvons pour l'instant mytho. Votre émission consacrée aux mythes et légendes de l'Antiquité est présentée par les élèves de 3e de l'option latin du collège La Ségalière à l'Argentière. Aujourd'hui, notre émission est consacrée aux mythes d'Orphée et Eurydice. Orphée est le fils de Calliope, muse de la poésie épique et de l'éloquence. Poète et musicien, il charme de sa lyre quiconque l'écoute en jouer. Au retour d'une expédition, il rencontre Eurydice, une dryade. Les dryades sont des nymphes, ou divinités mineures, liées aux arbres en général et plus particulièrement aux chênes. Entre eux, c'est le coup de foudre.

0: Ils se marient, mais le jour des noces, le dieu du mariage, Hyménée, chante de façon triste et sans joie. C'est le présage que leur bonheur ne durera.
1: En effet, le jour du mariage, Eurydice, comme à son habitude, part se baigner dans le fleuve avec ses amis les Naïades. Aristée, un berger brutal, qui est tombé amoureux d'elle, l'espionne depuis quelque temps. Il passe à l'action et les pourchasse. Eurydice et ses amis s'enfuirent, mais Eurydice marche sur un serpent mortel qui la tue sur le coup. Fou de désespoir et de chagrin, Orphée se rend à la porte des enfers, en Laconie, dans le but de ramener Eurydice. Il descend dans les profondeurs des enfers avec courage. Grâce à sa musique émouvante et plaintive, il charme les gardiens des enfers.

0: d'abord Charon, le passeur du Styx, qui fait traverser le fleuve aux âmes de tous ceux qui doivent entrer dans le royaume des morts. Puis Cerbère, l'horrible chien à trois têtes, gardien des enfers, dont la voix terrorise tous ceux qui s'en approchent. Il charme également les trois juges des morts et les Euménides, déesses des remords à la chevelure de serpent. Pluton, ou Hadès, le dieu des enfers, autorise Orphée à ramener Eurydice dans le royaume des vivants à la seule condition qu'Orphée ne se retourne pas tant qu'elle n'a pas atteint la rive des vivants et la lueur du soleil.
1: Au son de sa lyre, Orphée guide Eurydice dans les pénombres. Mais quand ils arrivent près de leur destination finale, Orphée est pris d'un doute. Il a peur d'avoir perdu Eurydice en chemin, car il n'entend plus le son de ses pas. Il ne peut résister à la tentation de se retourner, il la perd alors à jamais.

Plusieurs versions circulent sur sa mort. L'une d'elles dit qu'Orphée, après la disparition d'Eurydice, est inconsolable. Son chant triste exaspère Dionysos, dieu du vin et de la fertilité, qui le livre à ses adoratrices, les Ménades. Celles-ci le déchiquettent et le jettent à l'eau.

Les muses, éplorées, enterrent sa dépouille au pied du mont Olympe, prennent sa lyre et demandent à Zeus, ou Jupiter, de placer l'instrument dans le ciel en hommage au poète et à la musique. Zeus, ou Jupiter, accepte et c'est ainsi qu'est créée la constellation de la lyre. On prétend que sa tête continuait parfois à chanter dans son tombeau, symbole de l'amour éternel du poète pour

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0: dire que le normal. Jacques le normal, c'est la base, quoi. C'est moi d'ailleurs. Et Jacques le normal. Et Jacques le rebelle. Eux, c'est les Jacques de base. C'est les deux Jacques qui sont en constante négociation, opposition, conflit. Parfois en trêve. Parfois en. Jacques le normal, il se pose pas de questions, et Jacques le rebelle, il se pose toutes les questions. Jacques le normal, tout va bien jusqu'au jour où il se fait arnaquer. Et là, il y a Jacques le rebelle qui arrive, quoi. Jacques le rebelle, il fait en sorte que Jacques le normal, il se fasse pas trop pigeonner, quoi. Et Jacques le normal, il fait en sorte que Jacques le rebelle, il parte pas en parano non plus. Mais bon, ça, c'est en réalité, c'est le boulot de Jacques le compromiste, qui est entre les deux, qui fait les compromis. Jacques le compromiste, il est bien, mais en réalité, Jacques le compromiste, il essaye de faire en sorte que Jacques le normal et Jacques le rebelle, ils s'entendent. Mais Jacques le normal, il n'a pas vraiment confiance en Jacques le compromiste, parce que Jacques le compromiste, c'est un artiste, quoi, c'est un créatif, il n'a pas vraiment confiance. Pas en confiance. Jacques le rebelle, il a pas non plus confiance en Jacques le compromiste, parce que pour lui, c'est Jacques le vendu, quoi. C'est un vendu. Du coup, ils s'arrangent tous les trois. Ils s'arrangent. Ils font des compromis. Mais en fait, Jacques le compromiste. En fait, il fait. Tu sais, c'est pour ça, c'est compromis, quoi. C'est genre, il te l'a promis, mais t'es con parce que, genre, il fait que te le promettre, en fait, tu vois. Et après, quand il te l'a promis 15 fois, que on va finir par trouver le calme entre Jacques le normal et Jacques le rebelle, et ben tu finis par plus y croire. Et heureusement que Jacques le penseur est arrivé. Jacques le penseur, il essaie de trouver des solutions, quoi. Il remet en question. En fait, Jacques le penseur, c'est un peu comme Jacques le rebelle. Sauf que Jacques le rebelle, il remet en question Jacques le normal. Et Jacques le penseur, il remet en question Jacques le compromiste. Tu vois. Ça s'imbrique un peu.
1: Et comment tout le monde s'arrange à la rentrée ?
0: Bah, Jacques le penseur, lui tout seul, il est content, il est arrangé, quoi. Parce que pour lui, il suffit d'y croire et que ça marche. Pour lui, si t'y crois à fond, ça marche. Selon lui, il faut juste maîtriser ses perceptions, quoi. Parce que Jacques le penseur, il dit, toute ma vie, c'est toutes mes perceptions. Si j'arrive à maîtriser mes perceptions, j'arrive à maîtriser ma vie. Mais... Et c'est un mec dangereux, quoi. C'est un mec dangereux. Parce que si t'écoutes que lui, bah... Si moi, j'écoutais que Jacques le penseur, ce serait le bordel. Je deviendrais fou. La folie au sens noble du terme, à savoir je vivrais dans une réalité différente de la majorité, tu vois. Et comment il s'arrange? Bah, c'est là qu'intervient Jacques le jongleur. C'est le cinquième. Jacques le jongleur, c'est pour ça qu'on en parlait au début. C'est lui qui est à la fin. Et lui, il essaie de jongler entre... Ça, c'était d'ailleurs ma conclusion. La mission de Jacques le jongleur dans Jacques, c'est de prendre, d'accepter. Alors, la mission de Jacques le jongleur dans Jacques, c'est d'accepter la réalité terre à terre de Jacques le normal, y incorporer les vérités cosmiques de Jacques le penseur, et avec la créativité de Jacques le rebelle, faire un compromis. Mais contrairement à Jacques le compromiste, qui n'arrive pas à faire de compromis, pour Jacques le jongleur, le compromis est un art. L'art de jongler perpétuellement à chaque instant entre deux vérités qui semblent contradictoires. Le passé est à la fois la conclusion... Non, le présent, pardon. C'est ça. Les deux vérités contradictoires qui sont que le... D'un côté, le présent est à la fois la conclusion de notre vie passée et à la fois le point de départ de notre vie future. Tu vois. Ce qui fait qu'à chaque instant, bah, ok, il faut bien être conditionné par ce qui s'était passé avant. Il faut en tenir compte. Mais il ne faut pas non plus en faire une règle. Parce que sinon, bah, tu vois, la vie, au final, elle t'étonne plus si tu... Si tu penses que le cadre il est fermé, quoi, du coup ça sort plus du cadre, tu vois. Donc c'est pour ça que il faut aussi considérer à moitié que nos pensées présentes créent le futur, quoi. Donc c'est là qu'il faut jongler un peu entre les deux, quoi. Parce que si tu dis bon, jusqu'à maintenant lui il a pas réussi, ou lui ou Jacques ou moi j'ai pas réussi jusqu'à maintenant, donc logiquement bah je vais pas réussir à plus tard. Et ça, ce serait la logique qui voudrait ça, de faire une règle avec je suis mauvais au foot, jusqu'à maintenant j'étais mauvais au foot, en plus c'est vrai, je suis super. On n'est pas très bon au foot chez Jacques.
1: Et vous faites quand même des passes.
0: On fait des passes, ouais. On fait des passes, on joue à la bombe. Tu sais, ce jeu, j'aime bien ce jeu de la bombe. Un jeu où t'as un ballon et un chronomètre. Tu dois passer le ballon et c'est celui qui a le ballon dans les mains au moment où le chronomètre s'arrête, qui a la bombe, il explose dans les doigts et il est éliminé. J'aime bien ce jeu parce que c'est politique comme jeu, quoi. C'est genre vas-y, on se refile le truc et puis bah au moment où les journalistes arrivent, t'as intérêt à pas avoir le truc dans les mains, quoi. Tu vois. Il y a un côté un peu...
1: On se file le bébé, quoi.
0: Ouais, voilà, on se refile la patate chaude. Et je trouve que les jeux sont tout le temps calqués sur un schéma assez intéressant à analyser, tu vois. C'est comme ce jeu là, le backgammon, ouais, backgammon, où c'est un schéma où tu t'affrontes ton adversaire. Plus t'es proche de gagner, plus t'es sensible à perdre. Parce qu'en fait, ton dernier joueur qui avance, il faut que ton dernier joueur il aille chez ton adversaire pour que tu gagnes. Et il y a un truc comme quoi, plus ton dernier joueur est loin, plus ton adversaire peut gagner en fait. J'ai joué une seule fois et j'ai juste constaté ça et je me suis emmerdé, j'ai plus jamais rejoué. Mais je me suis dit c'est marrant, c'est un schéma, plus t'es proche de gagner, plus t'as de risque de perdre. Enfin plus la partie devient serrée. Je pense qu'un bon jeu bien addictif. Hein. Tout le temps être calqué sur le... Comme on peut décliner les échecs, les différentes façons d'avancer dans les échecs, tu vois. Différents types de personnalités, ceux qui vont tout droit, claque sur la grille, qui peuvent aller aussi loin que possible, mais qui peuvent pas aller sur le côté. Il y en a qui peuvent que aller sur le côté, il y en a ils peuvent passer par-dessus, le cheval il a le droit de passer par-dessus les autres, mais par contre c'est un peu galère parce qu'il peut pas aller très loin, tu vois. Donc il y a toujours un avantage et un inconvénient, et c'est toujours. C'est là avec tes différentes personnalités sur le plateau, essayer de faire en sorte que tout s'arrange pour que ça se passe bien. Mais donc ouais, voilà comment sont constitués les Jacques. Et les différents Jacques, il va y en avoir d'autres qui vont arriver, je pense. Au-delà de Jacques le jongleur. Je pense que Jacques le jongleur, il va finir par... Parce que jongler, c'est pas... Ça reste quand même... une activité, quoi. Donc il y a bien à un moment donné un Jacques, ça va être Jacques celui qui fait rien, quoi. Tu vois. Donc Jacques l'observateur, et après Jacques le jongleur, il est encore dans l'action, tu vois.
1: Quand Jacques va se reposer, les autres vont pouvoir rester tranquilles.
0: Ah, il y a Jacques le dormeur, ouais. Et ça c'est quand les Jacques se taisent. En fait, ce que je me dis, c'est que c'est même plus Jacques après, tu vois. C'est juste, c'est nous, quoi. Donc à quel moment ça vient Jacques ? J'avais l'impression de violer Jacques. J'ai l'impression, de plus en plus, j'ai l'impression de m'être emparé de sa vie et de le manipuler, tu vois, de le téléguider, tu vois. Parce qu'il aurait pu avoir un autre destin. Et ben non, je me suis mis là, quoi. Et je me suis mis dans Jacques, et du coup, j'ai l'impression de l'habiter, quoi. Ça aurait pu être Jacques, le mec un peu geek, ou qui reste chez lui, machin. Ou Jacques, je sais pas. J'aurais pu être peintre en bâtiment, tu vois. Et là, des fois, j'ai l'impression de... Comme si j'avais changé de corps, enfin, tu vois, comme si je sentais d'être incarné dans Jacques, tu vois, et que, au final, j'aurais pu t'incarner dans autre chose, mais que c'est celui-là, et du coup, bah, je me trimballe la gueule, et tout le truc qui va avec, alors qu'au fond... Mais bon, très bien, c'est bien que je m'appelle Jacques. C'est cool. J'ai failli m'appeler Martin. J'aurais tout perdu. On n'en serait pas là. Ça aurait été un autre concept, quoi. C'est cool, Martin. Georges Martin. Georges Martin. Martin Luther King.
1: Martin Pêcheur.
0: Martin Pêcheur. Ah, hier, on m'a dit que je ressemblais à un oiseau. Je me suis fait draguer par une vieille. Elle avait 75 ans. J'étais à une terrasse du café de ma sœur. C'était son dernier jour de boulot. Et une dame. J'allais dire une nana, mais c'est une dame qui est venue et elle m'a dit waouh, ça vous va très bien cette coiffure. Et en fait, c'est la première fois qu'on me fait un compliment sur ma coiffure. Et bah, effectivement, c'est une nana de 75 balais qui me l'a fait, parce qu'elle se dit putain, il y a le charme de la vieillesse dans cette coiffure, de la calvitie, quoi. C'est suggestif, la calvitie, et en même temps. Et en même temps, il y a la vigueur de la jeunesse, quoi. Et elle s'est dit bingo, et elle m'a donné son adresse. Elle m'a dit oh, mais moi, elle m'a glissé ça comme ça. Oh, mais moi, j'aime bien sortir le soir. Et après, elle m'a dit oh, mais moi, j'habite juste là, au 47 de la rue Jonquière. C'était limite si elle m'a pas donné le code et le numéro d'étage. Mais je me voyais pas aller rafraîchir une dame. Et puis j'ai pas besoin d'héritage. Je vais pas rentrer là-dedans. Mais mon père me disait souvent, tu vas voir un jour, tu vas rencontrer une dame. Et tu vas l'aider, parce que sincèrement, t'auras envie de l'aider. Et elle va te donner tout son héritage. Mais c'est pour l'instant, c'est pas arrivé, quoi. Peut-être qu'il me disait ça parce qu'il prévoit de me déshériter. Faut voir.

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0: correspondance 2. Un texte de Thibaut Dubreuil sur une lecture d'Anne Clairon, Léane Garnier et Françoise Comacle du cours Charmet et l'auteur. La correspondance entre ces deux sœurs que vous allez entendre ici m'a été confiée par une dame excentrique, le genre de personnage que certains qualifieraient de rock'n'roll. Cette femme, dont je tairai le nom puisqu'elle me l'a demandé, je l'ai rencontrée sur une petite route du centre de la France. Je regonflais la roue de mon vélo alors qu'elle rentrait des champignons, il commençait à pleuvoir, et elle m'a invité à prendre un café. Elle vit dans une petite maison de gardien, en bordure d'un parc en friche, où au fond, on peut voir un château. Elle m'a expliqué que tout ceci lui appartenait, qu'elle était la dernière descendante de cette famille « fin de race », comme elle s'en est amusée, et que l'immense bâtisse était inaccessible, car trop dangereuse.
1: Abbaye Sainte-Marie, le 8 mars 1913. Ma chère sœur, je prends la plume afin de t'entretenir de mon arrivée au couvent. Comme tu le sais, tant que je n'ai pas prononcé mes vœux, écrire et lire sont encore une possibilité. Et je te redis aussi que les visites sont possibles, et même encouragées, par la mère supérieure qui nous a rappelé que Dieu, dans sa bonté, laissait une porte ouverte à celle qui estimait s'être trompée. Et que le monde extérieur était une épreuve à laquelle on pouvait se soumettre afin d'éprouver la force de notre foi. Mais je me doute bien que tu ne viendras pas. Je ne t'en veux pas. Ce jour où Dieu m'a appelé, je l'ai entendu dans mon cœur si vif, si plein. Il m'a demandé de lui donner ma vie et de vivre en clôture, dans la pauvreté et dans l'obéissance. Je sais bien que tout ceci t'échappe et que tu n'y crois guère. Tu m'as bien moqué lorsque je t'en ai parlé la première fois. Je suis ici depuis 4 mois et cette vie, déjà, me lave de toutes les vilainies. Ici, on ne sait rien de qui je fus et de ce que j'ai pu faire. Sans doute que d'autres ont fait pire, mais ce n'est pas un sujet qu'on discute. Ici, je suis presque anonyme, comme un bébé qui viendrait de naître et qui décide de son propre abandon. Bientôt, je porterai le scapulaire, une tunique sainte, des sandales, je changerai de nom et m'abandonnerai à Dieu. Alors tout sera oublié comme effacé par cette nouvelle identité et plus personne ne m'appellera par ce prénom que je n'ai jamais aimé. Tout sera bien. À sa place. À part ton ressentiment que j'ai senti immense quand je suis partie et qui me dévore le foie. Au point de t'entendre hurler encore dans mes rêves depuis la chambre où père t'avait enfermé quand je suis partie. Je prie pour notre famille et intercéderai pour toi. Ta sœur qui t'aime, Amélie.
2: Au château, le 20 mars 1913. Amélie, ma sœur, ma douce, je ne sais comment commencer cette lettre que j'ai reprise 10 fois, avant même que de recevoir la tienne. Ma colère est loin d'être apaisée, et elle se double d'une infinie tristesse à te savoir loin de moi. Mais je t'en conjure, au nom de tout ce qu'on s'était promis, de cette vie qu'on devait fuir, ce carcan, cette prison, cette destinée toute tracée, c'était toi, mon âme. Renonce. Je me suis laissé entraîner dans cette voie lactée que tu m'as montrée en me disant qu'on vivrait là-haut, libre, indépendante. Et voilà que tu me lâches, que tu m'abandonnes comme un vieux fagot, tout juste bon à pourrir ici, en attendant que nos parents me trouvent un parti. Il est encore temps. Refuse tout cela et partons à Paris ou à Londres, en Amérique. Et peu importe qu'on perde tout. Ce confort, le château, la vie d'ici, la liberté ne s'achète pas. Et même si elle se paye au prix fort, nous sommes deux, comme si nous étions jumelles. Mieux encore, une seule. Inséparable et forte et prête à l'aventure. Peux-tu au moins considérer ma requête ? La faire tienne juste un instant. Tu Tu ne peux pas passer ta vie entre ces murs froids à chanter des psaumes en dodelinant de la tête comme les folles sans aucun espoir de sortir si ce n'est dans une boîte. Je ne te visiterai pas. Mais si la porte est ouverte, comme tu le dis, alors jette ton voile, cours! Je t'attendrai sur la grande route. Juliette, ta sœur au désespoir.
1: Au couvent, le 15 avril 1913. Ma Juliette, la lecture de ta lettre m'a tiré des larmes. Bien sûr, je sais ton peu d'attachement à notre foi, aux religions en particulier, à part celle des mahométans dont la culture, la philosophie et les mathématiques ont toujours eu ta préférence. Ce sont les seuls qui ne possèdent pas de monial dans leur ordre, le savais-tu? Peut-être qu'en relisant encore leurs livres, tu trouveras quelques réponses à tes questions. La fuite n'est pas une solution. Pas plus que le repli sur soi dans la prière ne permet d'effacer les écarts. Mais le pardon, oui, le pardon existe vraiment. Je ne me suis pas encore confiée en totalité. Dieu connaît mon âme. Il perce tous les secrets. Il faudra que je m'amende et qu'à confesse je livre tout mon être afin d'entrer vraiment en religion et me lier à Dieu jusqu'à la mort. Mais, et toi, tu comptais faire carrière dans l'armée comme je suis entrée dans les ordres. Père t'a toujours encouragée dans cette voie. Sans cette maudite jambe, il serait général aujourd'hui. Ses études, pour devenir infirmière, tu ne peux pas y renoncer. La guerre gronde. Même entre nos murs coupés de tout, elle s'invite dans les visites. Tout le monde en parle. Et la mère supérieure nous a demandé de prier pour la paix. Si un conflit se déclenche, on aura besoin de toi. Alors tu trouveras ta route. Amélie.
2: Au château, le 30 avril 1913. Ma sœur, mon aimée. Mais est-ce bien toi que je lis sous ces mots, ces phrases toutes faites et qui ne disent rien? J'ai repris ta lettre 10 fois, pensant même à un message codé, mais il n'y a rien. Plus rien de toi que j'aimais tant. Ta grâce, ta beauté, ta joie de vivre, cette insouciance, ces écarts dont tu te flagelles à présent. Un couvent de bénédictines? Mais la bénédictine, on en buvait toutes les deux, à même le flacon des parents. Même que ça te brûlait tellement que t'en as vomi. Tu ne peux pas oublier ça. Et le tabac de notre père? Tu avais volé sa pipe et tu parcourais le salon en imitant l'empereur Guillaume, fumant comme une locomotive, prenant un accent allemand pour dire qu'il fallait botter le cul des Français. Et puis tu n'étais pas seule dans ces folies. Je te le rappelle. Ces polissonneries, comme tu disais avant, et qu'aujourd'hui tu nommes pudiquement des écarts, tu les appréciais, en redemandais même. Et tu goûtais alors cette liberté qui échappe à nous, les femmes. C'est toi qui m'as encouragée à te suivre dans cette voie. Et je t'ai obéi, aveuglément. Je ne regrette rien, que non. Ce sont des champs immenses qui se sont ouverts devant moi. Un sentiment soudain, comme on sortirait de son être, de sa coquille corsetée pour entrer dans un monde réservé aux hommes et qu'on appelle la liberté. Te rappelles-tu quand tu venais à la nuit dans ma chambre et que tu retirais ta chemise de nuit? Tu as oublié cela? Comment tu m'expliquais qu'une femme pouvait atteindre le plaisir? Qu'elle y avait droit, elle aussi. Et alors, tu joignais le geste à la parole et moi, intimidée et écarlate, gorgée de plaisir, je répétais ça sous mon drap. Notre mère n'en savait rien au sens où tout ceci. Elle devait même en ignorer l'existence, se contentant de satisfaire le plaisir de son mal de mari, comme tu nommais notre père. Et puis ces photos que tu m'avais montrées, Dieu sait où tu les avais trouvées. Tu lui demanderas, tiens, à Dieu si c'était permis tout ça, de voir ces hommes tout tendus et dans des positions, avec des femmes de petite vertu. Et plus tard, les visites à la nuit, le petit caillou que tu jetais sur le toit de la serre, et Émile qui montait à pas de loup, évitant de faire craquer le parquet, bien content de la bonne affaire. Tu me laissais regarder, caché dans l'armoire, et comment, celui-là, il te prenait à te faire crier que tu te mordais les lèvres qu'une fois. Notre mère a même demandé si tu t'étais coupé avec du verre. Tu t'en rappelles ? J'en avais les yeux écarquillés. Alors oui, repense à cela, à tout ça, et à ce que j'ai vu aussi, et que j'ai tué. Tu m'as trahi, parce que tu m'avais dit qu'une femme pouvait éprouver du plaisir, sans avoir à craindre une grossesse et qu'il ne fallait pas en avoir honte, que la honte était mortelle, et que Dieu, on s'en fichait. Juliette.
1: Au couvent, le 10 avril 1913. Juliette, mais que lis-je sous ta plume ? Comment oses-tu me rappeler ces sottises, ces fadaises de jeunesse remisées au plus profond de mon âme et dont elles ne doivent pas sortir jamais ? Veux-tu me torturer ? Chacun a son jardin secret, même une sœur postulante. Et avant que tu ne fasses de pareilles bêtises, je t'en conjure, marie-toi ! Pense à cette vie oisive que tu auras, un mari, des enfants, une domesticité pour répondre à tes moindres désirs. Tu auras alors tout le temps pour toi. Sans doute ne l'as-tu pas vu. Je suis plus jeune que toi d'une année, mais lors de ces fréquentes visites, le comte de G te fait les yeux doux. Il est bel homme et c'est un bon parti. Il a une carrière toute faite à la chambre, tu vivras à Paris. Et à toi les salons, les belles toilettes et le théâtre. Pense bien à cela. Et si le comte te lasse, tu prendras un amant. C'est chose courante à la capitale. J'ai choisi une autre voie. Je te demande de la respecter. La chasteté en fait partie intégrante et Dieu me lavera de tout. J'entrerai alors en virginité une seconde fois. Et puis, les mots dont tu uses me font menace. Ils ne me plaisent pas. Mais je sais compter sur ta discrétion au nom de tout ce qui nous unit encore. Amélie, ta sœur qui t'aime.
2: Au château, le 12 mai 1913. Ma chère sœur, tout va pour le mieux. Mère m'a appris que ta profession s'achève et que tu prononceras tes vœux au cours d'une cérémonie qu'elle espère grandiose. Je pense plutôt que ce sera austère comme les murs gris qui t'entourent et fade comme la pluie. Les bénédictines sans la bénédictine. Mais j'y assisterai. Pour le meilleur ou plus certainement le pire. Et puis, j'ai suivi ton conseil. Je pense à me marier. Le comte de G est revenu visiter notre père. Sa jambe le fait de plus en plus souffrir et il manque de compagnie. Ils ont parlé chevaux et chasse, bien entendu. Puis, il m'a invité à prendre le thé chez lui. N'est-ce pas charmant ? Voilà une boisson dont j'ignorais tout. Je ne suis plus novice, figure-toi. J'ai accepté son invitation, avec l'approbation de notre mère. C'est dans une belle maison qu'il habite. Dès que j'y ai pénétré, une chatte toute brune est venue se frotter contre ma jambe. Puis le comte m'a fait visiter, notamment son boudoir, tout en hauteur et humide. Il m'a expliqué que si ça suintait entre les parois, c'est qu'une tuile avait sauté. Nous avons pris le thé et il m'a même resservi. Avec beaucoup d'élégance. Trois fois. Savais-tu que le thé peut s'accompagner d'une mousse de lait qu'on mange à la cuillère ? J'ignorais cet usage, mais j'ai beaucoup appris en sa compagnie. Et puis, le lendemain, Émile est venu me voir. Il était bien embêté car le marquis de S lui a proposé une place. Émile est une force de la nature. Tu t'en rappelles ? Et le marquis veut l'embaucher pour s'occuper de son parc, qui a bien souffert pendant la tempête. Il a accepté et m'a demandé dans son langage une rallonge afin de garantir son silence. J'ai payé, mais je crains que ce malin ne revienne me voir bientôt et exige un peu plus. Juliette.

au couvent le 28 mai 1913. Juliette, ma sœur, je ne crois pas un mot de ce que tu écris à propos d'Émile. Ce n'est pas son genre. Et le marquis de S a déjà deux jardiniers qui font très bien l'affaire. Je sais le mal que je t'ai fait en entrant au couvent. Mais tiens-le-toi pour dit, la façon dont tu as de te venger ne me fera pas plier. Ou plutôt, je ne comprends que trop ce que tu veux me dire. Tu uses de menaces et de mensonges. Je ne te reconnais plus. Et si c'est pour te convaincre définitivement, dis donc à Émile de parler de nos petites affaires à nos parents. Ce sera grande chance pour lui que père soit trop boiteux pour courir à ses fusils. Pour le reste de ta lettre, je te crois. Il y a des mots, des choses qui ne trompent guère. Méfie-toi tout de même. Il y a certains hommes qui usent de femmes comme d'autres épinglent des papillons sur une planche. Je ne connais pas le comte. Mais gare à toi, si tu t'en venais à tomber enceinte, le mariage risquerait d'arriver plus vite que prévu. À moins qu'il ne se détourne de toi. Et là, vraiment, tu seras à plaindre. Mais je m'égare à revenir sans cesse à ces billevesées. La date de ma prise de voile est enfin annoncée. Ce sera le 20 juillet et mon noviciat débutera sous le soleil. Je compte sur ta présence et sur ta sollicitude. Je prie pour toi. Je ne suis plus la même, plus celle que tu as connue. Je ne veux plus entendre parler de tout ça. Dieu m'attend. Je dois me dévouer à lui, corps et âme, jusqu'à la mort. Puisse la sagesse et la mesure guider ta vie à présent. Et cesse de m'écrire, je ne te répondrai plus. Amélie.

0: Au château, le 6 juin 1913. Ma sœur, mon amie, ma moitié, comment peux-tu me faire ça? Mais qu'ai-je fait à ma sœur pour mériter un tel traitement? Après la trahison, ce dédain, au point que tu refuses à présent de m'écrire? Je n'avais plus que toi et la solitude s'est installée. Perverse et croqueuse de nuit et qui me gâte le moral. Père est au plus mal. On parle d'une opération, d'une amputation, et voilà que notre mère se réfugie dans la prière. Comme si invoquer tous les dieux de la terre pouvait sauver la jambe de son mari. Elle ne m'écoute plus, m'ignore même au repas qu'elle prend seule dans sa chambre. Elle veille une partie de la nuit. Parfois, je l'entends chanter des psaumes, des prières dans des langues inconnues. Mais comme à moi, personne ne répond. Je suis seule, désespérément seule. Le comte a obtenu ce qu'il voulait. Il m'ignore superbement lors de ses visites. Sans doute, mon manque d'expérience, ma maladresse l'ont amusé un temps, mais il s'est vite lassé. Je le sais inquiet pour notre père. Si tu dois prier, toi qui es proche du Très-Haut, c'est pour sa santé et que notre mère recouvre la raison. Prie aussi pour ta sœur, proche du Très-Bas et qui se morfond, n'attendant plus rien, alors qu'on parle de plus en plus de la guerre qui vient et que bientôt, les hommes partiront tellement en masse qu'on n'en trouvera plus à marier, même dans notre rang. Et je t'en prie, je t'en supplie, réponds-moi. Un mot, juste un mot, dis-moi que tu as besoin de moi. Que ma vie ne se perde pas en vain. Ta sœur qui t'aime, Juliette.
1: À ce point de ma lecture, alors que la femme qui m'avait offert ce café avait sorti une à une les pages de cette correspondance que je lisais avidement, assis dans un fauteuil empire qui avait dû faire Waterloo, je dus me rendre à l'évidence, il n'y avait pas d'autres lettres. Rien, nada. Amélie s'était définitivement tue et Juliette ne semblait pas avoir poursuivi ses écrits. La déception dut se lire sur mon visage et la femme s'en rendit compte, qui décida alors de me livrer dans un grand rire la fin de l'histoire. Elle seule la connaissait. Bien entendu, elle n'était pas née à cette époque, mais je ne sais pas pourquoi, elle m'avait pris en sympathie. Il n'y aurait plus personne après elle. Elle qui fut toute sa vie une célibataire, mais pas endurcie, jugea-t-elle bon de me préciser. Je serai donc son héritier.
2: Je t'ai dit que je voulais pas qu'on cite mon prénom, mais on me surnomme Poupette. C'est con comme la lune, mais bon. Mon prénom rappelle une marque de lessive. Ma mère avait de l'imagination. Pour te la faire simple, Amélie avait décidé de ne plus répondre aux lettres de sa sœur. Mais Juliette ne voulait pas renoncer. Elle m'a dit qu'elle en avait écrit une autre de lettres, datée du 29 juin 1913. Ah, je me rappelle bien la date, et pour cause. La veille, leur père était tellement à l'agonie, sa jambe le faisait hurler. Un accident de cheval, la bête lui est tombée dessus lors d'un exercice militaire, que la mère a demandé à Émile de courir prévenir le docteur. C'est en l'attendant dehors avec Juliette qu'elles ont vu arriver une calèche. Mais pas un truc bien mis, comme celle du médecin. Non, tu vois, une simple charrette tirée par un canasson. Avec dedans un vieil homme qui avait l'air emprunté d'entrer dans la cour du château. Et derrière, une nonne. Oui, mon pote, une bonne sœur. Elle a sauté de la charrette et s'est précipitée vers les deux femmes en leur disant qu'un malheur venait d'arriver. Juliette ne s'est pas fait prier, elle est partie avec la nonne, plantant sa mère sur le perron. Et Amélie et Juliette ne sont rentrées que le lendemain au château. Et elle n'était pas seule. Amélie portait un marmot dans ses bras. Le lendemain, Émile demandait son solde. Faut dire qu'en plus de sa paternité envahissante, il venait de perdre son patron. Le médecin avait déclaré le père intransportable, mais il avait cédé à la mère qui voulait qu'on le fasse opérer d'urgence. Sont partis à l'hôpital. Tu t'imagines, par cette route-là, en terre à l'époque, il avait plu averse, il y avait des trous de partout. Et le vieux, il a clamsé à l'hôpital des armées quand on lui a coupé sa jambe. Bref, Ils étaient à nouveau quatre dans cette grande bâtisse. Sauf que la donne avait changé. Amélie a raconté plusieurs fois que le niard était tombé, comme ça, alors qu'elle était au réfectoire, et qu'après les implorations et tout le toutim pour se débarrasser de Belzébuth qui hantait les lieux au point de forniquer avec une nonne, il a bien fallu que la mère Sup se rende à l'évidence. Amélie avait péché, et pas qu'un peu. Et si elle voulait sauvegarder son business sans que l'évêque la prenne, il fallait dégager au plus vite. Et la jeune mère et le petit. Le petit, c'était mon père, mais je pense que t'avais pigé. La mère des deux frangines n'a pas réalisé tout de suite qu'un marmot vivait sous son toit. Et c'est bizarre, tu vois. Elle a jamais demandé d'où qu'il venait. Au bout d'une semaine, alors qu'on avait enterré le vieux avec les honneurs militaires, elle s'est mise à croire que c'était la réincarnation de son mari. Étrange, pas vrai? Alors elle a viré mystique, a donné leur part d'héritage aux filles et est entrée au couvent où elle est morte heureuse et comblée. Mais si vraiment quelqu'un était comblé, c'était Juliette. Ce gamin était son sauve-conduit, sa garantie que sa sœur ne la lâcherait jamais, vu qu'elle était mère et qu'elle lui avait dit qu'elle n'abandonnerait pas son enfant. Faut dire qu'un gamin qui braille, parce qu'il braillait mon père, crois-moi, ça passe pas inaperçu. Et malgré toute leur discrétion, ça avait largement fuité. Elles ont pris leurs pesos, jolie somme, crois-moi. Et elles qui rêvaient d'Amérique, elles sont parties à Alger. Oui, monsieur, elles se sont installées là-bas où elles ont ouvert un commerce d'objets pieux. J'en ai de bons souvenirs de ce magasin. Je suis né là-bas et comme tous les autres, on est revenu en France en 62. Et leur commerce, ça a marché du feu de Dieu, passe-moi l'expression. Juliette connaissait bien l'islam et elle s'est convertie. Amélie, elle a perdu la foi. Mais bon, elle vendait tout pour le salut de ton âme dans leur boutique. 200 mètres carrés dans une rue passante. Ah, il y en avait pour tout le monde. Musulmans, catholiques, protestants, orthodoxes, juifs, avec toutes leurs variantes. Et puis... des croix, des croissants, de l'eau bénite, des livres en pagaille, des gris-gris, des amulettes, des colliers, des rince-doigts, des potions et autres chandeliers. Même les animistes, les chamans et les athées fréquentaient leur magasin, qui était devenu une référence. C'était les marchandes du temple. Il suffit de suivre le calendrier pour voir qu'il y a toujours une fête, donc un coup de commerce à faire. Elles sont mortes là-bas, à un an d'intervalle. Régulièrement, j'y retourne pour honorer leur tombe. Mon père a hérité d'elles son sens du commerce. Élevé par deux femmes qui sont restées célibataires, de peur que l'une ne quitte l'autre. Pour elle qui aimait le cul, la fesse quoi. Et c'est à la mort de mon père en 93 qu'un notaire m'a convoqué pour me dire que je venais de gagner un tas de pierres à la loterie. Ça t'intéresse pas? Non? Le château, bah, personne n'en veut. Et le commerce, moi, c'est pas mon truc. Voilà, je t'en ai dit assez pour ton émission. Bien. Passe donc me voir un de ces jours, j'ai des tas de photos à te montrer. Ça cause moins que les écrits, les photos. Mais j'ai bourlingué, tu sais. Je te raconterai des histoires.

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2: Cette semaine, c'est la semaine d'information sur la santé mentale. Et d'ailleurs, on vous a préparé une programmation spéciale sur InfoRC, restez à l'écoute. Et c'est aussi le moment que l'association Le Ressort a choisi pour commencer son nouveau cycle de réflexion et de rencontres. Julie du Ressort nous présente le travail de l'asso au micro de Colline.
3: Avec Le Ressort, l'idée, c'est de pouvoir aborder sur notre territoire, le territoire de la communauté de communes du pays des Vents en Cévennes et Baume-Droby, pendant 2 ans, un sujet assez universel pour que ça puisse concerner tout le monde, et de pouvoir libérer la parole, questionner, interroger autour de ce sujet. Donc après la mort, on passe à la bizarre, toc toc, zinzin. Et l'idée, ouais, c'est ça, c'est de pouvoir libérer la parole en allant vers, dans l'espace public, dans les marchés, dans les collèges, dans les EHPAD, et inviter les gens à se raconter.
2: On part donc sur un cycle qui commence cette semaine et qui va durer jusqu'au 9 décembre avec pas mal de propositions. Et pour cette semaine, ça se passe principalement au Vence, avec notamment un arpentage animé par Olivia Nevissas. C'est Julien qui nous en parle.
3: Un arpentage dont l'idée, c'est de pouvoir prendre un livre, de le découper en plusieurs parties et que chacun lise une de ces parties. Et après, on se retrouve et là, on partage ce qu'on a lu, comment ça nous a traversé. C'est pas de faire une fiche de lecture, mais vraiment plutôt de parler avec son prisme à soi, son vécu, voilà, les questionnements que c'est venu soulever. Et du coup, ça permet de lire des livres collectivement. Et c'est, en tout cas, nous, les expériences qu'on en a eues, c'est très riche.
4: Et le premier arpentage de ce cycle, ce sera ce vendredi 9 octobre de 18h à 21h à la médiathèque des Vences. Il sera animé par Olivia Nevissas. Qui est-ce ?
5: C'est une anthropologue et une coordinatrice de programmes humanitaires en santé mentale et une personne militante très engagée au sein du Ressort. Elle a commencé à prendre part à son engagement, notamment via les Cafés Mortels, sur le cycle des vivants, des vivantes et des morts et des mortes. Et là, elle nous partage son expérience, ses connaissances, ses compétences. Elle a fait une sélection de textes, d'un corpus de textes de recherche. L'idée, c'est de traiter de ce qu'on appelle l'invisibilisation des troubles. Et elle va également nous partager des textes qui questionnent aussi

0: aussi le mal-être au sein de l'institution qui est destinée à apporter du soin au niveau de la santé mentale. Donc c'est une personne, on peut dire, experte en son domaine, qui va d'ailleurs intervenir à la médiathèque des Vences et nous partager clairement son expertise, mais surtout des textes qui traitent de façon assez pointue. Et d'ailleurs, l'idée de l'arpentage, en fait, c'est, comme le disait Julie, mais c'est de s'entraider, c'est qu'au départ aussi, c'était des personnes qui n'avaient pas forcément accès à la lecture ou en tout cas la possibilité de lire l'intégralité d'un livre. Et c'était collectivement de s'entraider, en fait, à accéder à la complexité de notions. Et bah, là, c'est exactement ce qui va se passer.
1: Donc l'arpentage des normes et pratiques de non-soins en santé mentale qui rendent ouf, c'est vendredi 9 octobre de 18h à 21h à la médiathèque des Vences. Et le lendemain, rendez-vous au cinéma des Vences pour la projection du film Averroès et Rosa Parks. Le rendez-vous est donné à 17h. Averroès et Rosa Parks, c'est un film réalisé par Nicolas Philibert, à qui on doit aussi Être et Avoir, ou plus récemment Sur l'Adamant. On écoute la bande-annonce.
2: Déjà que dehors, pour nous, c'est irrespirable. Alors, si on, à l'hôpital, on peut pas respirer, on est foutu, quoi.
3: Vous savez, c'est chez Nietzsche, il y a la force vitale. Mmh. La force vitale.
4: Moi, ce que je cherche dans ma vie, c'est Dieu. Jésus-Christ de Nazareth. Mon sauveur. Mmh. Le reste, pour moi, ça n'a pas d'importance.
5: Je sais qu'il va falloir que j'ai un suivi et tout, mais... Juste, moins centré sur la psychiatrie, quoi, parce que, enfin...
6: Est-ce que vous pouvez nous parler de vos projets futurs? Qu'est-ce que vous voyez? Comment vous voyez un peu les choses par la suite?
7: Mes projets? À partir du moment où ça va bien, qu'est-ce que tu vas te bouger de traitement? C'est justement là qu'il faut laisser le traitement, espèce d'idiot de psychiatre de...
8: Ok, c'est bon, c'est fini. C'est fini.
9: Qu'est-ce qu'on pourrait faire la nuit pour que vous soyez rassurés?
10: Et nous, on est où?
11: Ah bah alors, on est là, de ce côté, là.
7: C'est chez vous, là? Ben,
6: c'est... c'est un drone qui a pris ça?
11: Oui, ouais, ben oui.
7: C'est un hélicoptère,
11: ça. Ouais, un drone.
7: Un drone. Ah, une sorte d'objet qui se peut...
11: Ouais.
7: Oh la vache.
1: Rendez-vous vendredi et samedi au Vence. Vendredi à la médiathèque pour l'arpentage et samedi au cinéma pour la projection du film de Nicolas Philibert. Pour le début du cycle autour de la folie proposé par l'association Le Ressort.

0: Dans une interview, Elon Musk disait vouloir s'embarquer sur SpaceX pour un voyage sans retour sur Mars. Il déclarait alors que Mars était une belle destination pour mourir. Quentin Caprara est parti de ses propos pour créer un jeu de société à découvrir dans notre rubrique « Le jeu de la semaine ».
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0: Bonjour Olivier.
2: Bonjour.
0: Alors aujourd'hui, on va parler du jeu Va mourir sur Mars. Alors tu as installé un petit peu quelques pièces sur le tapis. De quoi se compose ce jeu ?
2: Alors Va mourir sur Mars, c'est un jeu de Quentin Caprara illustré par Tony Rochon. Et sur la couverture, on va retrouver des caricatures de plein de gens. Donc un certain Kim, un certain Donald, un certain Elon, un Vladimir, un certain Xi et puis un certain Bernard. Tout un tas de braves gens qu'on aimerait bien renvoyer sur Mars. Et puis c'est leur souhait. Enfin, pour avoir discuté avec l'auteur, en fait, le jeu est venu comme ça parce qu'il a eu un reportage... Sur Tesla qui voulait envoyer ses fusées sur Mars et qui rêvait d'aller coloniser Mars, donc il s'est dit bah banco, qu'ils y aillent pour de vrai, ça nous fera des vacances. Donc voilà, donc il y a un côté assez secondaire déjà dans la méca, dans l'univers et également dans la mécanique.
0: On a aussi un martien.
2: Et on a un martien qui lui tout simplement aimerait rentrer chez lui et qui s'est retrouvé chez nous un peu par hasard.
0: Va mourir sur Mars vous met dans la peau d'un puissant en quête de conquête spatiale. Choisissez votre bienfaiteur préféré et rejoignez la planète rouge pour y couler vos vieux jours. Dans ce jeu d'adresse et de rapidité, vous empilez des mini-dés pour construire votre fusée. Vous effectuez deux lancements, Terre-Lune puis Lune-Mars. Vous devrez être le premier à atteindre Mars pour gagner.
2: Donc chaque joueur va choisir un personnage qui va avoir devant lui. Et on va avoir également une petite séquence qu'ils appellent une séquence de décollage. C'est un jeu de dés, mais ce n'est pas un jeu dans lequel on va jouer au dés. Comme tu vois, on a plein de multitudes de dés qui sont tout petits. On va dire qu'on doit être sur le 4 mm de côté, vraiment des petits dés. On lance tous ces dés. Et là, c'est la foire d'empoigne. Parce que le but du jeu, c'est qu'il n'y a pas d'ordre de tour. On joue tous en même temps.
0: Oula.
2: Et donc, là, par exemple, sur ma séquence, on me dit qu'il va falloir que j'ai un dé orange, okay. Ensuite un dé avec une face 2, quelle que soit la couleur. Un 2 blanc, pardon. Ensuite, un dé noir. Ensuite, un 3 blanc. Ensuite, un dé jaune. Ensuite, un 2 gris. L'idée, c'est qu'il va falloir que je réussisse à refaire une séquence et à empiler mes dés. Hop. Donc déjà on est sur un petit exercice de motricité fine parce que voilà, l'équilibre est précaire et donc
0: les dés étant vraiment petits.
2: Les dés sont petits, il faut réussir à faire une pile, donc à empiler 6 ou 7 dés sur cette séquence. Et le premier qui a réussi à faire sa séquence, il dit décollage. On va vérifier s'il a eu juste, et s'il a eu juste, il a fait un premier voyage, parce que pour aller sur Mars, il va falloir faire une première étape, c'est aller sur la Lune et ensuite de la Lune aller sur Mars. Seulement, pendant qu'on est en train de tous en même temps d'aller farfouiller dans ces dés, récupérer les dés qui nous intéressent, relancer les dés s'ils ne sont pas sur des bonnes valeurs, etc., on va avoir des dés actions qui vont être un peu pénibles. Par exemple, le dé, quand je lance le dé action et que je fais une cible, j'ai le droit de prendre le dé et de littéralement jeter mon dé sur la tour d'un copain. Il y en a une, ça va être le tremblement de terre, c'est-à-dire que je vais avoir le droit
0: de bouger la table.
2: Il y en a où je vais imposer aux autres joueurs de jouer qu'avec plus qu'une seule main. Enfin, voilà, on va avoir tout un tas de petites contraintes qui vont arriver. On est vraiment sur un party game. Au bout de 30 secondes, c'est n'importe quoi. Ça bouge dans tous les sens, ça tombe. On commence à gueuler parce que sa fusée est prête, mais en fait, il y en a un qui nous a balancé un deuxième tour. Il y a des dés par terre qu'il faut aller chercher. Enfin, voilà. C'est vraiment, vraiment complètement foutraque. Et du coup, c'est assez ludique, assez drôle, quoi.
0: Le jeu s'appelle Va mourir sur Mars, jeu pour 4 à 5 joueurs à partir de 7 ans. Il est disponible dans votre boutique Le Point Jeu à Aubenas.
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1: Bonjour à toutes et à tous, ravi de vous retrouver ce matin. On va rester ensemble les 3 prochaines heures et le programme est chargé. On parle bien sûr aujourd'hui du Mali avec la reprise de Kidal par l'armée malienne et ses alliés russes, de l'Afrique Accord. On en parle notamment avec notre grand invité Afrique tout à l'heure, Bakary Samb, président du Timbuktu Institute. Il nous dira que récupérer une ville n'est pas gagner la guerre. Rendez-vous dans une demi-heure à 7h. D'abord, c'est le journal sur RFI. Bonjour Clément Gouit.
3: Bonjour Andréane, bonjour à tous.
1: Les attaques houthis se multiplient ces dernières heures.
3: Des missiles interceptés en Arabie Saoudite, l'aéroport d'Aden visé, le gouvernement saoudien lui renforce sa riposte tout en cherchant à maintenir une vie normale dans le pays. 3 ans après le massacre du 7 octobre, une minute de silence observée ce matin sur les sites attaqués par le Hamas en Israël. Plus de 1200 personnes tuées, 251 otages emmenés à Gaza, 148 ont été libérés en vie. Mais cette journée sanglante du 7 octobre a également marqué le début de la guerre menée par Israël contre les Palestiniens de Gaza et on verra les conséquences dans les territoires de Cisjordanie occupés. 6 mois après leur défaite, les forces maliennes reprennent Kidal sans combattre avec le soutien des paramilitaires russes. On fera le point sur la situation avec notre correspondant. Et la judokate française Clarisse Agbenenou vise un nouveau titre mondial à Bakou après sa 2e maternité.
1: De nouvelles attaques des Houthis.
3: Les rebelles yéménites ont attaqué ce matin l'aéroport d'Aden avec des drones et des missiles dans le sud du pays, siège du gouvernement yéménite. Un peu plus tôt, Riyad affirme avoir intercepté plusieurs missiles tirés par les Houthis alors que les rebelles yéménites intensifient leurs attaques contre le royaume. De nombreuses explosions donc entendues la nuit dernière à Riyad. En face, les forces gouvernementales soutenues par l'Arabie Saoudite ont lancé une vaste contre-offensive. Justement, Joseph Clément, vous êtes notre correspondant RFI en Arabie Saoudite. Le gouvernement saoudien fait tout pour maintenir une vie normale et gommer les conséquences de ce conflit sur la vie quotidienne.
4: Effectivement, le porte-parole de l'armée saoudienne confirmait ce matin des interceptions de missiles balistiques et de drones qui visaient le sud du pays et le nord de la capitale. On est donc bien loin de la normalité. De manière générale, on sent l'aggravation du conflit ici à Riyad depuis que les autorités saoudiennes soutiennent militairement la guerre du gouvernement yéménite contre les houthistes et les représailles sont désormais perceptibles. Les multiples interceptions perturbent le trafic aérien saoudien. C'était encore le cas ce matin avec des fermetures puis réouvertures de l'espace aérien. Mais il reste difficile d'avoir une vue d'ensemble, tant la couverture médiatique de la guerre par les médias nationaux saoudiens. Cette couverture est concentrée sur le conflit au Yémen et très peu sur les bombardements des Houthis en Arabie Saoudite. On sait toutefois qu'il y a eu 3 blessés hier dans le bombardement de 2 aéroports à Najran et Jazan. Les autorités saoudiennes déconseillent les voyages dans le sud du pays à au moins 100 km de la frontière avec le Yémen. Il y a une balance délicate à maintenir pour le gouvernement saoudien qui ne veut pas briser l'illusion d'une vie normale pour les habitants de Riyad. Les écoles, les commerces, les aéroports, tout est ouvert et le système d'alerte aérien sur téléphone reste en grande partie silencieux malgré les explosions qui, de plus en plus souvent, se rappellent à la vie quotidienne des Saoudiens.
3: Joseph Clément, correspondant en Arabie Saoudite.
1: 3 ans après les attaques terroristes du Hamas le 7 octobre, plusieurs cérémonies se tiennent aujourd'hui en Israël.
3: Une minute de silence a été observée ce matin, 6h29, heure locale, heure précise du lancement de l'attaque du Hamas dans plusieurs lieux du pays. Le ministre français des Affaires étrangères, Jean-Noël Barrot, est également sur place pour participer à ces commémorations, des commémorations qui se déroulent dans un état d'alerte à 3 semaines des élections législatives. Et une semaine après une tentative d'attentat à bord d'un avion, Fly Dubai, à destination de Tel Aviv. Et les conséquences, elles, se font encore sentir aujourd'hui. Les attaques de colons se multiplient, près de 7 attaques par jour selon l'ONU. Les avant-postes s'installent, 25 ont été établis depuis le début de l'année, après 91 en 2025 selon l'organisation israélienne Peace Now. Et certains villages se retrouvent encerclés, voire coupés en deux. Dans les collines du sud d'Hébron, à Oum al-Rai, les habitants vivent désormais avec la menace de voir leur village disparaître. Une décision d'une cour israélienne doit déterminer le sort du village à la fin du mois. Et à quelques kilomètres, plusieurs villages ont été en grande partie détruits en septembre selon l'ONU. Reportage de notre correspondante Manon Chaplin.
5: Oumalraer, 300 âmes de chair et de sursis. Depuis 1982 et l'implantation de la première caravane israélienne dans la colonie de Carmel, la pression s'est peu à peu resserrée autour des maisons.
6: La colonie s'est agrandie, aujourd'hui c'est l'une des principales de la région.
5: À partir des années 2000, explique Khalil, le président du conseil local, la présence des colons s'est faite plus offensive.
6: Certains sont descendus en contrebas de cette route. Ils ont pris tous les pâturages, toutes les montagnes, tous les puits. Toutes les terres qu'utilisaient les agriculteurs, les colons les ont prises avec la force, avec leurs armes. Ils ont encerclé le village et créé pour nous une sorte de petite prison.
5: Puis arrive le 7 octobre 2023, les attaques terroristes du Hamas, puis l'anéantissement militaire d'Israël sur la bande de Gaza ont ici aussi créé leurs dégâts.
6: Aujourd'hui, les attaques des colons, c'est frapper des femmes, c'est s'en prendre aux enfants, attaquer les maisons, casser les voitures et fermer les accès au village. Parfois, les agressions sont aussi psychologiques contre les femmes, avec des insultes obscènes, des propos sales. Rien que l'année dernière, ils ont coupé ici environ 500 oliviers.
5: Après les pressions, après la violence des colons, Oumalraer attend désormais une nouvelle décision. Le 31 octobre, et selon l'arbitrage d'une cour israélienne, le village entier pourrait finalement être rasé. Manon Chaplin, Oumalraer, RFI.
3: Les frappes israéliennes se poursuivent sur Gaza. Deux personnes ont perdu la vie ce matin, annonce la défense civile de Gaza.
1: Kidal est de nouveau sous le contrôle de l'armée malienne.
3: Six mois après avoir perdu cette ville stratégique du nord du Mali face aux indépendantistes du front de libération de l'Azawad et aux djihadistes affiliés à l'Al-Qaïda, les forces maliennes, épaulées par les paramilitaires russes, y ont fait leur retour mardi. Pas de combat cette fois, les rebelles se sont retirés, les troupes de Bamako et leurs alliés russes prennent désormais position dans la ville. La situation sur place avec notre correspondant Serge Daniel.
7: L'armée malienne et ses alliés ont pris le contrôle d'une ville fantôme. Quasiment tous les derniers habitants de Kidal ont quitté les lieux avant leur arrivée. Dans la ville, il n'y a presque plus d'électricité, très peu d'eau potable. Les locaux du gouvernorat de région, symbole de la présence de l'État, sont en ruine. Ils ont été détruits il y a environ 2 mois par des tirs de drones de l'armée malienne. Les nouveaux maîtres des lieux s'organisent. Un bâtiment de l'administration sert de lieu de réunion. À l'intérieur de Kidal, 2 véhicules ont sauté sur une mine la nuit tombée. Les hommes redoublent de vigilance. D'autres mines peuvent être dans la ville. Les militaires prennent beaucoup de précautions lors de leur déplacement. Pour eux, la prise de la ville est un succès. Mais le plus difficile commence, comment conserver sur la durée cette localité? Sur l'axe Anefis-Kidal, emprunté pour prendre le contrôle de la ville, il n'y a pas eu de combat. Les rebelles indépendantistes du Front de Libération de l'Azawad FLA affirment que voulant notamment préserver des vies humaines, ils ont organisé un repli stratégique et maîtrisé de leurs forces. Serge Daniel, Dakar, RFI.
3: Un premier cas d'Ebola confirmé au Kenya. Cet homme de 40 ans, originaire du Kenya, venait de RDC. Malade depuis près d'un mois, il a traversé l'Ouganda par la route avant de prendre l'avion pour Nairobi, où il a finalement été isolé et testé. Il est décédé depuis. Les autorités sanitaires tentent désormais de reconstituer son parcours pour identifier d'éventuels contacts à risque.
1: La démonstration de force hier des lycéens en France.
3: L'acte 3 de leur mobilisation se déroulait hier dans de nombreuses villes françaises. 450 000 personnes ont manifesté leur colère selon les organisateurs, 250 000 selon les autorités. Et les lycéens ont pu compter sur le soutien des parents d'élèves, des enseignants et des étudiants. Le gouvernement, lui, tente de calmer les esprits et suspend les cours au lycée cette semaine. Objectif, organiser un temps de démocratie interne dans les établissements. Pas de quoi convaincre les lycéens comme Marianne en classe de terminale dans un lycée de la région parisienne.
8: Dans mon lycée, ça a déjà été mis en place. Après le premier blocus qui était vendredi, ils ont décidé d'accueillir une délégation d'élèves pour parler de nos revendications. Ils ont quand même écouté ce qu'on avait à dire, mais au final, ils ont dit qu'ils peuvent rien faire, donc ça change rien. C'est pas parce qu'ils décident d'arrêter les cours pour le moment qu'on va arrêter de bloquer les lycées, parce qu'on n'a pas encore obtenu ce qu'on voulait et on n'a pas encore été écouté, donc il faut continuer. Sinon, je pense qu'il y a beaucoup de gens qui pourraient penser qu'on faisait ça juste pour qu'ils nous enlèvent les cours, ce qui est totalement faux. Donc on va continuer jusqu'à ce qu'on se fasse entendre.
9: Vous êtes en discussion avec des lycéens pour poursuivre le blocage, comment ça se passe?
8: Oui, ça se passe, il y a des groupes, mais il y a aussi sur les groupes de classe de chacun où on continue de parler de blocus pour essayer de faire durer ça le plus longtemps possible. On s'organise avec tous les autres et on a prévu de continuer encore et encore jusqu'à ce qu'on se fasse écouter.
3: Un propos recueilli par Baptiste Coulon hier dans la manifestation parisienne des violences. En marge de ces manifestations, 488 personnes ont été interpellées hier, 6500 depuis le début de la contestation le 17 septembre dernier. Et il y aura bien un acte 4 hein, demain. Des manifestations sont prévues partout en France. Les organisations lycéennes et étudiantes appellent à poursuivre les actions. Les blocages des établissements vont même se poursuivre aujourd'hui. Alors Victorien Villaume, que doit faire le gouvernement pour enfin sortir de cette crise? C'est la question que vous avez posée hier aux députés présents à l'Assemblée nationale.
10: Faire revenir l'ordre pour pouvoir répondre aux revendications quand le budget sera examiné, la méthode défendue par la députée Prisca Thévenot, proche du candidat à la présidentielle, Gabriel Attal.
11: Une partie des revendications, effectivement, c'est quand même beaucoup plus de moyens. Et donc il ne faut pas mentir aux gens. Oui, il y a des enjeux de ligne budgétaire pour les étudiants, pour l'amélioration des conditions de travail, des conditions d'apprentissage.
10: Le Parti Socialiste voit, lui, des signaux positifs de la part de l'exécutif en faveur des lycéens et demande un plan d'égalité des chances, Romain Eskenazi.
12: Qui inclut une partie investissement dans les locaux, une partie recrupement et une partie orientation par rapport à Parcoursup qui sont les trois principales revendications. Il faut qu'il monte encore un petit peu le niveau des propositions, ce gouvernement-là, pour pouvoir abaisser les tensions et permettre aux lycéens de retourner en cours.
10: Le gouvernement reste aveugle aux revendications et doit rapidement sortir le carnet de chèques, affirme l'insoumis Louis Boyard.
13: Si jamais le gouvernement met 10,8 milliards sur la table, alors on pourra s'assurer qu'on ait une éducation à égalité et des étudiants qui soient aidés face à la précarité.
10: De son côté, le Premier ministre a lancé 5 chantiers pour tenter de répondre à la colère. Sébastien Lecornu annonce la suspension des cours jusqu'à la fin de semaine pour organiser des temps de démocratie interne.
3: Et cette mobilisation lycéenne était au cœur d'une réunion hier à l'Élysée. Emmanuel Macron a réuni plusieurs ministres, notamment le Premier ministre Sébastien Lecornu, le ministre de l'Éducation Édouard Geffray. Et selon l'entourage du président, des points réguliers du type sont organisés depuis le début du mouvement. La Russie intensifie ses frappes sur l'Ukraine. Deux personnes ont perdu la vie ce matin à Kiev. Des explosions ont retenti tout au long de la nuit dans la capitale. Un peu plus tôt, le président Volodymyr Zelensky a mis en garde contre le risque d'une attaque massive russe sur la capitale. Des frappes ont touché ces derniers jours deux des principaux ponts de Kiev. La riposte de l'Ukraine dans le viseur, un pétrolier au large de Sotchi, a été touché par une attaque de drones ukrainiens. Un vaste incendie s'est déclaré en mer Noire au large de la station balnéaire russe. Impossible pour les pompiers intervenir face à l'intensité du sinistre. Les 23 membres d'équipage ont toutefois été secourus, selon le ministère russe des Transports. La Commission européenne veut relancer l'élargissement de l'UE. Bruxelles cherche à donner un nouvel élan au processus d'adhésion, notamment pour l'Ukraine, la Moldavie, les pays des Balkans occidentaux. L'objectif est d'accélérer certaines étapes tout en maintenant le principe d'une adhésion au mérite.
1: RFI 9h12 à Bakou, où la judokate Clarisse Agbegnénou retrouve aujourd'hui les tatamis.
3: Un nouveau défi, nouveau titre en ligne de mire pour la championne olympique de Tokyo. Son objectif, décrocher un nouveau titre mondial quelques mois seulement après sa deuxième maternité. À 33 ans, la judoka française d'origine togolaise veut encore marquer l'histoire. Eric Mamrout.
14: Je pense que je vais faire que des enfants et faire des championnats du monde, ça fonctionne.
15: La malice de Clarisse Agbegnénou, qui se souvient de son dernier titre mondial décroché en 2023, 11 mois seulement après avoir donné naissance à sa fille Athéna. Cette fois, c'est à peine 7 mois après l'arrivée de son fils Dakota qu'elle se lance le même pari, car la vie de maman judoka, elle adore ça.
14: Il y en a une qu'il faut gérer dans la nuit, qu'on enlève la couche, le pipi, le ceci, cela. Il y en a un autre qui tète. Donc en soi, la pression, c'est plus pour eux que je l'ai. Et puis j'arrive au petit déjeuner, il faut qu'un mange, l'autre mange aussi, mais moi aussi parce que je vais combattre. Donc en fait, il y a tellement de choses à gérer que je me dis juste, je suis en forme, je suis debout, j'ai les reins solides. Bah let's go. Et en fait, j'y prends beaucoup de plaisir. C'est génial.
15: Une maman qui n'en a pas perdu ses griffes pour autant. La preuve fin août à Lausanne, où pour sa rentrée, 5 mois après son accouchement, elle avait pris le bronze. De quoi impressionner l'ex-championne du monde, aujourd'hui responsable de l'équipe de France féminine, Lucie Descosses.
16: C'est exceptionnel. Tu te dis comment, avec 2 enfants, en ayant déjà fait un certain nombre d'Olympiades, tu arrives à te remettre cette exigence du très haut niveau, avec en tête l'idée d'être performante et d'être encore presque plus performante que ce que tu as déjà été. Donc ça, c'est quelque chose, je pense, d'exceptionnel. Et avec ce mental-là, je pense qu'elle peut encore amener des titres.
15: L'insatiable Clarisse Agbegnénou enquête aujourd'hui d'une 7e couronne mondiale des moins de 63 kilos.
3: Un sujet d'Éric Mamrout.
1: Et Clément Guitz pour le journal. Merci à vous. Le sport au cœur de notre matinée. Du foot aussi, bien sûr, avec la der de la Pulga cette nuit. Et puis le foot, c'est aussi ce petit séisme en train de monter en puissance. Une enquête du journal Le Monde et du New York Times se révèle que l'équipe de RDC blessés. Les Léopards n'auraient pas dû jouer la dernière Coupe du Monde en raison de l'un de leurs joueurs pas éligible. On y revient dans nos journaux et notamment tout à l'heure à 9h30 RFI Matin en ce 7 octobre 2026. On parle évidemment d'Israël et de Gaza. 3 ans très exactement après les attaques terroristes du Hamas sur le sol israélien. À 8h20, un témoignage exceptionnel à écouter sur notre antenne, Arnaud Pontus.
17: Oui, c'est Frédéric Misselin, notre envoyé spécial permanent à Jérusalem, qui a recueilli ce témoignage. Nous vous ferons entendre les mots d'un ancien otage du Hamas. Le 7 octobre 2023, Omer Shem Tov a été enlevé avec deux de ses amis. Il faisait la fête au festival Nova. Le jeune homme est resté otage pendant 505 jours, près d'un an et demi. Aujourd'hui, il raconte son calvaire, sa captivité dans les tunnels du Hamas. Il a publié un livre en hébreu et en anglais, son titre « Seul avec moi-même en enfer ». Vous l'entendrez au micro de RFI. Omer Shem Tov dit comment il a fait pour survivre et comment aujourd'hui il veut témoigner. On l'écoute dans un peu plus d'une heure.
1: À tout à l'heure, Arnaud. Cet anniversaire, on en parle bien sûr dans toutes nos éditions, dans la revue de presse et sur nos éclairages sur RFI.fr. On parle aussi évidemment, c'est lié, de la situation dans la bande de Gaza où les habitants sont toujours les cibles de bombardements. Cette nuit encore, dans une enclave toujours verrouillée à 100% à la presse internationale. Et on entendra notamment la voix de femmes gazaouis, des veuves désormais seules à gérer leur foyer. Rendez-vous 9h20 et rendez-vous aussi dans notre dossier à 9h. Ce matin, on parle aussi du Mali, la reprise de Kidal par l'armée malienne et ses alliés russes. Notre grand invité Afrique, l'enseignant-chercheur Bakary Samb, directeur du Timbuktu Institute, entretien à suivre à 7h43. Et puis ce matin aussi, on parle du Yémen, l'aéroport d'Aden visé ces dernières heures. On revient aussi bien sûr sur la mobilisation lycéenne en France. L'acte 3 hier, largement suivi dans les rues. Sur ce cas d'Ebola également confirmé au Kenya. C'est à la une du prochain journal à 7h30. Vous avez une partie du programme. On commence. C'était il y a un peu plus de 2 mois. Plus de 70 000 personnes, principalement des Marocains, rejoignaient illégalement l'enclave espagnole de Ceuta, frontalière du Maroc. C'est l'une des pires crises migratoires qu'a connue ce territoire. Et une crise humanitaire est toujours en cours depuis, avec des milliers de personnes livrées elles-mêmes sans aucune prise en charge. Et sur le sujet, vous retrouvez le reportage de Mathias Reynal sur RFI.fr. En tout cas, depuis ce drame, la France, comme d'autres, a rapidement annoncé l'envoi de renforts pour contrôler ses frontières. Aujourd'hui, l'augmentation des contrôles est bien visible. Sophie Bourlet s'est rendue à la frontière entre l'Italie et la France.
18: Vintimille, dernière ville italienne avant la France. Au siège de l'association Caritas, une poignée de jeunes gens veulent tenter de traverser la frontière.
19: Trop compliqué. Aujourd'hui, c'est les gendarmes, les frapper, retourner en Italie.
20: Vous avez déjà essayé de passer?
19: Oui, 3 fois. Le train, la marche, le bus.
20: La marche par la montagne?
19: Oui.
18: Abderrahman a 32 ans, il est algérien et souhaite rejoindre ses proches à Paris. Mais depuis cet été, les points de passage sont encore plus contrôlés par la police frontière française, selon l'association italienne.
21: Les 2 dernières semaines, on a pu constater une présence même plus forte des forces de l'ordre, de différents types de forces de l'ordre à la frontière. Entre 60 et 70 réadmissions à la frontière.
18: 10 km plus loin, à la frontière, un barrage, un hélicoptère, des policiers qui jettent un œil dans certains véhicules. Les personnes qui n'auraient pas les bons documents sont renvoyées vers l'Italie après une garde à vue dans un préfabriqué. Rétabli en 2015 pour lutter contre le terrorisme, les contrôles aux frontières n'ont pas cessé depuis 10 ans. Agnès Le Rôle est en observation pour la CAFI, un réseau pour le droit des personnes exilées.
22: L'Italie en fait se trouve vraiment à quelques mètres, donc juste après les policiers, donc ça fait je sais pas 30 mètres après le poste. Là. On voit là quelqu'un qui vient de se faire refouler, un monsieur qui marche, j'ai vu sortir du poste. Selon ce que nous disent les associations et selon même ce que parfois dit la police, ils savent que les personnes réessayent et souvent finalement parviennent à franchir la frontière, mais en prenant souvent plus de risques ou en payant des passeurs. Et en plus, souvent, il n'a pas accès à un avocat. Donc c'est assez compliqué à contester. Et ça fait quand même des années que ça dure, que nous, on considère qu'il y a des procédures illégales chaque jour.
18: L'association dénonce des contrôles discriminatoires, notamment dans les trains. Pour cet habitant de Menton qui vient de traverser le barrage, pas de contrôle effectué.
23: Non, mais là, on est habitué. Donc, j'en ai vu pas mal qui étaient là-bas, qui m'ont demandé est-ce qu'on peut passer. J'aurais dit oui, il n'y a pas la police. Il y a eu beaucoup d'accidents au niveau des rails. Donc, ils passent par le tunnel. Donc, à chaque fois, les trains doivent ralentir. Il y a des accidents, il y en a qui se font écraser. Oui, il y a plus de doigts, il y a plus de drones, il y a plus d'hélicoptères. Donc les moyens sont plus forts. Mais ça rassure tout le monde, de toute façon, qu'il y ait ces contrôles-là.
18: Au nom de la protection de la vie privée, la Ligue des droits de l'homme a demandé au tribunal administratif d'annuler l'autorisation d'utiliser des drones. De son côté, la police aux frontières n'a pas souhaité s'exprimer sur les opérations menées. Sophie Bourlet, Menton, RFI.
1: Et RFI, il est 7h20 à Menton et à Paris. Trois morts en France ces dernières semaines et 145 cas, c'est le bilan provisoire du virus du Nil occidental transmis à l'homme par les moustiques. Et c'est notre question d'environnement ce matin, Florent Guignard. Faut-il en avoir peur de ce virus du Nil occidental ?
0: Bon, je vais d'abord tenter de vous rassurer avant peut-être de vous inquiéter. Dans 80% des cas, il n'y a pas de symptômes, mais dans de très rares cas, le virus peut atteindre le cerveau et devenir mortel. Ensuite, c'est une chose très importante, il n'y a pas de transmission entre humains, à part en cas de transfusion sanguine ou de grève, ce qui arrive quand même pas tous les jours. Ce sont seulement les oiseaux qui sont porteurs du virus et qui le transmettent aux moustiques lorsqu'ils se font piquer. Bah oui, ne croyez pas que vous soyez les seules victimes des moustiques. Les femelles moustiques, en fait, elles adorent tout ce qui a du sang. On va écouter les explications d'Annabella Fayou. Elle est entomologiste médicale à l'Institut Pasteur, c'est-à-dire qu'elle est spécialiste des insectes qui nous donnent des maladies.
2: Les oiseaux sont des porteurs sains, mais ces oiseaux peut être la source de contamination donc de ce moustique qui peut piquer l'homme et qui peut piquer les chevaux aussi. L'homme est un hôte accidentel, donc en fait l'homme ne va pas développer beaucoup le virus. Donc l'homme, comme le cheval, sont ce qu'on appelle nous dans notre jargon des impasses parasitaires. L'homme ne pourrait pas être la source de contamination d'un moustique qui viendrait le piquer, ça ne peut pas se faire.
1: Florent, n'importe quel moustique transmet ce virus du Nil occidental ?
0: Non, c'est seulement le moustique commun Culex pipiens, c'est son petit nom, le moustique qui a toujours été présent en Europe, à la différence par exemple du moustique tigre qui transmet la dengue ou le chikungunya et qui lui est une espèce invasive qui a commencé à coloniser la France en 2004. En revanche, ce virus du Nil occidental, il a bien été importé d'Afrique par les oiseaux migrateurs. On l'a repéré pour la première fois en France dans les années 60, en Camargue, dans le sud de la France. C'est un paradis pour les oiseaux et pour les moustiques, parce qu'il y a de l'eau.
1: Et alors, Florent, on y revient toujours, le réchauffement climatique. Est-il derrière cette forte augmentation des cas ?
0: Oui, pour deux raisons. D'abord, la sécheresse historique de cet été a favorisé les rencontres entre moustiques et oiseaux. On retrouve Annabella Fayou.
2: Les moustiques vont se développer dans des mares à proximité des oiseaux qu'ils piquent. Et cette année, comme il y a eu des épisodes de canicule, il y a eu moins d'étendue d'eau. Et c'est là, en fait, que les oiseaux venaient prendre de l'eau. Et c'est là aussi que les moustiques se développaient le plus.
1: Le réchauffement climatique favorise aussi l'expansion géographique des moustiques.
0: Eh oui, le cycle de développement des moustiques devient plus court, donc il y en a plus. Annabella Fayou de l'Institut Pasteur.
2: Entre l'œuf et l'adulte, par exemple, à 25 degrés, il faut 8-10 jours. Si on augmente la température à 30-35 degrés, il faut plus que 6-7 jours. Donc forcément, en augmentant la température, on aura des adultes beaucoup plus tôt. Et donc, on augmentera en densité de moustiques aussi. Et en même temps, il y aura de plus en plus d'endroits qui vont être adaptés à son développement. Aujourd'hui, il y a des cas de West Nile, par exemple, en Allemagne, à Berlin, aux Pays-Bas, qui ne sont pas vraiment des pays tropicaux.
0: Oui, c'est vrai, en Europe, on n'est pas sous les tropiques, mais il y aura de plus en plus de maladies tropicales.
1: Florent Guignard pour la question d'environnement. C'est tout l'objet de cette chronique chaque matin. Vous faire comprendre les conséquences de nos actes sur l'environnement, comment et pourquoi le réchauffement climatique est dû à l'activité humaine, l'éco-conscience et ses conséquences sur la santé mentale. C'est le sujet de votre émission Priorité Santé ce matin sur RFI. Rendez-vous avec Caroline Paré et ses invités, 9h10 temps universel. Le grand reportage sur RFI. Chaque jour, un rendez-vous sur notre antenne, 20 minutes sur un fait d'actualité dans un pays réalisé par l'un de nos correspondants ou envoyé spécial. Et chaque matin, vous en entendez un extrait sur notre antenne. Aujourd'hui, l'Inde et plus précisément l'Assam, état du Nord coincé entre le Bangladesh et la Birmanie, devenu une sorte de laboratoire de la politique anti-musulman du BJP, le parti de Narendra Modi, le Premier ministre indien. Lui parle de lutter contre l'infiltration à propos de la présence des musulmans dans l'Assam. Nous sommes dans cet état où un tiers de la population est musulmane et partage langue et pratiques culturelles avec le Bangladesh voisin. Nicolas Rouca s'est rendu sur place.
4: Donc là, on vient d'être emmené par la police au commissariat pour boire le thé. Donc on va voir ce qu'ils nous veulent vraiment.
5: Ce n'est pas pour limiter vos déplacements, mais pour protéger notre district. C'est un endroit sensible, les gens doivent respecter des règles. Le problème, c'est la raison pour laquelle vous êtes venu. Si vous me donnez une autorisation gouvernementale, il n'y aura pas de problème.
6: Pourtant, aucune autorisation n'est nécessaire pour travailler dans la région, une information confirmée par le ministère de l'Intérieur. Mais la police cherche à nous intimider et exige que nous ne fassions que du tourisme. Ici, le sujet est ultra sensible. Le chef de l'État, régulièrement inquiété pour ses discours de haine, est l'une des figures de proue de la politique anti-musulmane du BJP. Mais il fait tout pour que cela ne s'ébruite pas dans les médias internationaux. Nous sommes suivis pendant plus d'une heure par une voiture sur notre route vers Guwahati, où nous continuons discrètement notre reportage. Nous suivons discrètement Nour et Sahera dans un immeuble pour un entretien à l'abri des regards.
7: Je suis Nour Hussein, j'ai 40 ans et je travaille au jour le jour comme chauffeur de tuk-tuk ici à Guwahati depuis un peu plus de 15 ans. Et puis en 2019, on a reçu une lettre. 5 mois plus tard, ils nous ont arrêtés.
9: Et qu'est-ce qu'il y avait écrit sur cette lettre ?
7: Dans la lettre, ils nous disaient que j'avais traversé la frontière et que j'étais un ressortissant du Bangladesh. Comme nous résidions à Guwahati et pas dans notre village natal, c'était suspect. Et ils soupçonnaient que j'étais un étranger, que je n'étais pas indien, mais que j'étais du Bangladesh. Mais moi, je suis un citoyen indien. Comme je ne rentrais pas souvent dans mon village, pour eux, c'était impossible. L'officier de police qui m'a remis la lettre m'a dit « Vous n'avez aucun justificatif de domicile. Vous vivez illégalement ici et vous avez falsifié vos papiers. » Qu'est-ce que je pouvais dire d'autre ?
1: Un extrait de ce grand reportage de Nicolas Roca est écouté intégralement tout à l'heure sur RFI, 17h10 TU, 19h10 à Paris. Dans 4 minutes, le journal sur RFI, mais d'abord c'est notre passage quotidien sur notre playlist du mois. Le titre « I want you » ce matin par FKJ et Erin Allen Kane.

0: La voix d'Erin Allen Kane avec FKJ pour ce titre I Want You, à retrouver sur la playlist RFI, sur votre plateforme d'écoute préférée.
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0: Il est 8h30 à Nairobi, 7h30 à Johannesburg et Paris. L'information africaine vous est présentée par Edouard Dupénoat. Bonjour Edouard.
6: Bonjour. Avec l'épidémie d'Ebola à la une de ce journal et le Kenya sur la trace de son premier décès de la fièvre hémorragique. Un homme de 40 ans mort en début de semaine, il avait voyagé dans l'est de la République démocratique du Congo. La société civile au Congo-Brazzaville, en partie satisfaite par les propos de Félix Tshisekedi, le président de RDC, qui promet des indemnisations après le drame de Makoti Mpoko. L'armée malienne et les Russes d'Africa Corps, qui reprennent la ville de Kidal dans le nord du pays, reprise sans combat. Le FLA avait vidé les lieux avant l'arrivée d'un imposant convoi. Le Bénin et la France qui avancent encore dans un nouveau dossier de restitution d'œuvres culturelles. Tu m'as donné ta boue et j'en ai fait de l'or. Voilà ce qu'écrivait Charles Baudelaire il y a 150 ans. La slameuse Yemeyi ne change pas une ligne à cette recette magique. Extrait de son premier EP à la fin du journal. Une équipe de l'Africa CDC attendue au Kenya. Le directeur de cette agence de santé de l'Union africaine, Jean Kaseya, doit aussi se rendre sur place lui-même. Le pays lance une course contre la montre pour retrouver les cas contacts de son premier décès lié à Ebola. Un homme de 40 ans, mort avant-hier, confirmation des autorités de santé. Un ressortissant kenyan qui vivait en République démocratique du Congo. Il aurait voyagé à Beni ces dernières semaines avant de passer en Ouganda, d'où il a pris un vol pour le Kenya. C'est là qu'il a été testé positif à la fièvre hémorragique. Alban Tiroir, que sait-on du parcours de cette première victime sur le sol kényan ?
7: Le défunt est un Kenyan qui habitait en RDC depuis 7 ans. C'est ce qu'a expliqué le ministre de la Santé du Kenya, Aden Duale, mardi.
8: Le patient est tombé malade il y a environ un mois et a été pris en charge dans plusieurs hôpitaux alors qu'il se trouvait encore en RDC. Il s'est rendu à Kampala par la route, puis le samedi 3 octobre, il a pris un vol à destination de Nairobi. Il a ensuite été transporté par un ami et un proche directement de l'aéroport international Jomo Kenyatta à l'hôpital de Nairobi, où il a été rapidement admis dans une chambre isolée.
7: Il a ensuite été testé positif au virus Ebola et est décédé lundi soir. Le Kenyan présentait, selon le ministre, plusieurs symptômes faisant penser à une fièvre hémorragique. Des interrogations sont soulevées sur son passage à l'aéroport sans avoir été détecté. Le directeur à la santé au sein du ministère, Patrick Amoth, y a répondu devant la presse.
9: Nous pensons que lorsque le patient s'est présenté, il savait déjà qu'il était malade. Il est possible que certains des médicaments qu'il prenait aient pu masquer plusieurs symptômes qui devenaient impossibles à déceler. Par exemple, un médicament qu'il avait pris pour faire baisser sa température.
7: Désormais, les autorités surveillent de près les cas contacts. 8 membres de la famille du défunt ont été placés en quarantaine, a annoncé la présidence, tout comme 21 soignants qui se sont occupés de lui. Les 27 passagers qui étaient avec lui lors du vol Kampala-Nairobi ont aussi été identifiés et contactés. Alban Tiroir, Nairobi, RFI.
6: Le porte-parole de la présidence appelle les Kenyans à rester calmes et vigilants. Il affirme que le pays est prêt à faire face à cette urgence de santé publique. Un mot de l'est de la RDC et de la mission de facilitation des anciens présidents sous la bannière de l'UA. Les ex-dirigeants Uhuru Kenyatta, Mokweti Masisi et Saliwerk Zewde se sont rendus ces derniers jours dans la ville de Goma et dans l'ancien camp de déplacés de Kanyaruchinya. Ils ont regagné le Rwanda hier après-midi. Dans le même temps, des combats intenses faisaient rage à une centaine de de kilomètres de Goma. Les FARDC et les Ouazalendo ont lancé une offensive contre des localités des territoires de Calais et du Massissi tenues par le groupe armé AFC M23. La RDC, le Congo-Brazzaville et les attentes de la société civile. Le président Tshisekedi a exprimé ce week-end ses profonds regrets sur le drame de Mako Timpoko, ce sont ses termes, en promettant des indemnisations pour les familles de victimes. Pour rappel, entre les 26 et 27 août dernier, deux patrouilles fluviales des deux Congos s'étaient affrontées. Deux membres des forces de l'ordre du Congo Brazzaville avaient été temporairement séquestrés et maltraités par les forces armées de la RDC. Deux autres sont toujours portés disparus. Rokeloj Nzobo est le coordonnateur du Cercle des droits de l'homme et du développement, organisation congolaise de la société civile. Il salue les mots du président Tshisekedi en espérant que cette affaire aura également des suites judiciaires.
10: Déjà, nous avons un sentiment de soulagement parce que cette situation telle qu'elle était arrivée, s'il n'y avait pas une sagesse des deux côtés, on pouvait avoir des dérapages plus que ce qu'on a vécu. Et nous avons été d'abord très satisfaits de voir que le président Tshisekedi a répondu à nos préoccupations. Parce que nous avions souhaité qu'il y ait l'indemnisation des victimes. Mais nous réitérons toujours notre demande qu'on puisse ramener les dépouilles mortelles des deux personnes qui ont été soi-disant tués, parce que pour nous, elles sont portées disparues. On n'a pas encore vu leurs dépouilles. Et au-delà de cela, nous avons vu que les auteurs de ces actes barbares et criminels, donc notamment les marins de la RDC qui avaient été auteurs de ces actes, avaient été arrêtés. Et nous souhaitons qu'au-delà des indemnisations, que ces personnes soient jugées. Il faudrait qu'il y ait un procès public pour que nous ayons toute la lumière de ce qui s'est passé. Et que ces personnes soient sanctionnées, même selon la loi, conformément à la loi de la RDC.
6: Rokeloj Nzobo pour le Cercle des droits de l'homme et du développement au Congo-Brazzaville, propos recueillis par Amélie Tullet. Le Congo et la visite du président mozambicain, Daniel Tchapou, est arrivé hier à Brazzaville pour une visite de travail de 72 heures. Il s'est déjà entretenu en tête-à-tête avec son homologue congolais, Denis Sassou Nguesso. Il doit notamment se rendre maintenant à Pointe-Noire. 11 personnalités camerounaises appellent à une transition constitutionnelle dans leur pays. Ils publient une tribune dans le quotidien français Libération, dans laquelle ils posent un constat particulièrement sévère sur l'actuelle gouvernance. Le pays, justement, n'est plus gouverné, disent ces 11 personnalités, dont la plupart vivent aujourd'hui hors du Cameroun. Il y a une vacance du pouvoir de fait, écrivent les auteurs. Vous avez lu ce texte, Polycarpe Essomba, ses critiques acerbes et les pistes qu'il propose.
11: Le ton et les mots sont au vitriol. Les 11 signataires décrivent sans détour un mode de gouvernance qu'ils considèrent à bout de souffle. La démarche se défend de les auteurs ne procède d'aucune hostilité personnelle. Pourtant, tout y passe. Le pays n'est plus gouverné. Il y a une vacance du pouvoir. L'appareil de l'État fonctionne en pilotage automatique. De ce florilège de constatations, les signataires concluent à l'urgence d'une transition politique. Elle s'impose comme une nécessité historique, écrivent-ils. Les auteurs s'empressent par la suite d'indiquer les formes que cette transition devrait prendre. Ils soulignent entre autres que toute réflexion sur l'avenir du Cameroun ne peut ignorer que le pays tel qu'il se présente aujourd'hui est né d'un partenariat librement consenti entre deux entités, francophones et anglophones. Il pose ainsi le préalable d'une résolution définitive de la crise anglophone et de la pleine coexistence des deux langues officielles, le français et l'anglais, dans la vie des institutions. La tribune postule aussi à l'exclusion des membres de l'actuel gouvernement de tout rôle dans la conduite de cette transition, appelle à la réouverture de l'espace politique et à l'urgence d'un dialogue national destiné à consolider le consensus autour d'une transition constitutionnelle.
6: Polycarpe Essomba à 6h37 à Yaoundé. Même heure à Niamey, le Niger, où le journaliste Moussa Kaka est bel et bien détenu par les autorités, annonce hier de Reporters sans frontières, après que l'ONG s'est entretenue avec Aliou Daouda, le ministre de la Justice de la Transition. Il est en vie et sa famille le sait, confirme le ministre. Nous sommes plus d'un mois après que Moussa Kaka a disparu. Reporters sans frontières salue cette preuve de vie, mais considère que le journaliste demeure victime d'une disparition forcée. Vous en lisez le détail sur RFI.fr. Dans les pays du Sahel, encore, l'armée malienne reprend le contrôle de la ville de Kidal. Les Fama et leurs alliés russes de l'Africa Corps sont entrés hier dans cette grande ville clé du nord du Mali. L'armée en avait été chassée il y a 6 mois, au moment des attaques conjointes du JNIM, groupe terroriste lié à Al-Qaïda, et des indépendantistes du FLA, Front de Libération de l'Azawad. Il n'y a pas eu d'affrontement. Carole Valade, le FLA, s'est replié avant l'arrivée des troupes.
12: C'est une victoire sans combat. Les rebelles avaient quitté les lieux un repli stratégique afin de préserver des vies humaines, affirme leur communiqué. Les FAMA, leurs alliés russes et les milices pro-gouvernementales, en convoi d'environ 120 véhicules, sont donc entrés sans encombre dans une ville presque totalement désertée par ses habitants, où manque l'eau, l'électricité et aux nombreux bâtiments détruits par les bombardements. Deux véhicules ont sauté sur une mine à la nuit tombée. À la télévision nationale, l'armée se félicite d'avoir, je cite, consolider son dispositif à Kidal suite à d'intenses opérations aéroterrestres de neutralisation qui ouvrent la perspective d'un retour de l'administration, des services sociaux de base et d'un retour à la vie normale. Fin de citation. Kidal est un emblème, sa reprise est un symbole fort pour Bamako et ses alliés qui devront maintenant tout faire pour la conserver.
6: Carole Valade, le Bénin et la France avancent encore davantage dans le dossier de la restitution des œuvres culturelles. Romuald Ouadani était à Paris en début de semaine. Le sujet a fait partie de ses discussions avec son homologue français. Discussion déjà bien rodée puisque le Bénin a déjà reçu il y a 5 ans un premier lot de restitution, les 26 trésors royaux du Dahomey. On parle maintenant d'une nouvelle vague, une trentaine d'œuvres dont la statue de fer du dieu Gou. Jean-Luc Aplogan, les deux pays valident la création d'un comité scientifique.
13: La mise en place d'un comité scientifique est désormais acceptée par le Bénin et la France. Côté béninois, ses membres ont été nommés par décret en mars 2026. Le comité est présidé par Alain Godounou, expert du patrimoine et conservateur. Le calendrier se précise. D'après des sources bien informées, le Bénin devrait recevoir une première réponse à sa demande à la mi-octobre. Suivront des discussions qui pourraient durer environ un mois. C'est seulement à l'issue de ces échanges que l'on saura si la France accepte de restituer l'ensemble des biens réclamés ou seulement une partie. La demande béninoise porte sur 35 biens culturels provenant d'Abomey, Porto Novo, Ketou et de Don. On y trouve des amulettes d'Amazon, un chapelet de divination ou encore le siège en bois du roi Tofa de Porto Novo. Mais la pièce à laquelle le Bénin tient le plus est la statue en fer du dieu Gou, venue de l'ancien royaume du Dahomey. Gou est la divinité vaudou du fer, de la forge et des forgerons. Cette œuvre a été réalisée en hommage au roi Glélé, père du célèbre souverain béanzin qui a résisté aux troupes coloniales françaises. Jean-Luc Aplogan, Cotonou, RFI.
6: De la culture encore pour terminer ce journal avec une première attention au choix musical de notre matinée. Nous sommes avec Yemeyi. C'est le nom de scène d'Aurore Marinette Pangopo. Elle est congolaise d'origine du Congo-Brazzaville. Elle a traversé une enfance plus que douloureuse qu'elle choisit d'exorciser en mots et en musique. Elle publie « La femme, homme », premier EP avec le pianiste et beatmaker français Marc Bizzini. Carmen Lunsman, vous semblez conquise.
14: Ça sent l'urgence derrière les cordes, les mots et les flots de Yemeyi.
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14: À l'heure où le monde s'emballe, le duo met ses tumultes en mots et en musique dans « La femme, homme ».
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14: Cette EP au titre intrigant résume parfaitement la démarche de la slameuse congolaise Aurore Pangopo qui s'inspire de son propre vécu.
16: Étant donné que je viens dans le milieu où la parole de la femme était tabou, j'ai voulu décortiquer les cases dans lesquelles on nous enferme.
17: Elle. Le cœur en rogne à la
14: Née au Congo-Brazzaville, où elle a subi violence et humiliation au sein d'une secte, cette poétesse trouve dans le slam un refuge, puis une voie d'émancipation, et transforme ses blessures en force créatrice.
16: Moi, je me définis comme une alchimiste des mots. Toute la merde qu'on m'a donnée, je l'ai transformée en beauté, en mots et en paroles.
18: J'ai écrit pour renaître, j'ai écrit pour survivre, j'ai écrit pour être alchimiste.
14: Ses textes, tour à tour intimes et militants, dialoguent avec l'univers musical foisonnant de Marc Bizzini, multi-instrumentiste et beatmaker français.
19: J'ai essayé d'avoir une approche très hip-hop.

0: André Sombe, directeur du Timbuktu Institute. Avance à le sport. Bonjour Olivier Pron.
1: Bonjour Andréane, bonjour à tous.
0: On parle de football et d'une légende à l'honneur ce matin. Dans une ambiance totalement folle, Lionel Messi a fait ses adieux à la sélection argentine à l'issue d'un match de gala face au Bénin.
1: Gracias. Merci quoi, en gros, merci voilà. Pour tout, les 8 ballons d'or, la Coupe du Monde en 2022, un titre olympique, 2 Copa América. Non, je t'ai plus, la coupe est pleine d'émotions, de chants, de danses et de larmes cette nuit dans un Estadio Monumental de Buenos Aires en fusion. 80 000 spectateurs dedans, des centaines de milliers d'autres supporters dehors et sur le terrain. Un Bénin, fier, qui a tenu tête une mi-temps avant de craquer, peut-être aussi de réaliser et d'admirer, de profiter, puis d'acclamer. Les Guépards ont perdu 3-0. Messi a marqué sur pénalty un 126e but en 208 sélections. Un résultat anecdotique dans une soirée déjà mélancolique. À 39 ans, la Pulga a jugé qu'il était temps. Sans regret, les Guépards, eux, n'oublieront jamais.
0: Un résultat, Olivier, sur le continent cette fois.
1: Le succès de 1 de l'Algérie face au Niger à Tizi Ouzou en amical. Ibrahim Maza, le milieu du Bayer Leverkusen, est sorti sur blessure. 2 victoires et 1 nul dans cette séquence internationale pour les Fennecs.
0: Une séquence internationale terminée, c'est donc l'heure du bilan pour certains en Côte d'Ivoire notamment.
1: Nommé sélectionneur en juillet dernier, Hervé Renard vient en effet d'achever son premier rassemblement à la tête des éléphants. Quel bilan tiré de cette première séquence très mitigée du technicien français, notamment du point de vue des supporters ivoiriens qui l'ont connu 11 ans plus tôt, champion d'Afrique, avant de le retrouver à nouveau à la tête de l'équipe qui leur est si chère. Reportage à Abidjan de Molamine Sissavani.
2: Tonaïn Chop, plein à ras-bord à la terrasse de Maki, Emma Rachi suit France-Belgique alors que les hommes de Zidane sont dans le dur. Par analogie, il déduit qu'il faut laisser du temps à Hervé Renard, d'autant qu'il le crédite d'un bon départ.
3: Si on regarde le bilan comptable, c'est 2 victoires et 1 défaite. Les 2 premiers matchs, c'était des matchs beaucoup plus importants. Le dernier match, c'était un match amical. Le résultat peut faire dire que ce n'est pas un bon choix, mais un match amical, c'est aussi pour tester les joueurs. Donc pour moi, bilan positif.
2: Prince Tano désapprouve rien que pour le match contre le Cameroun avant de mettre un bémol.
4: Tiens, il est venu même, on doit perdre comme Cameroun quoi. Mais c'est un match amical, on doit perdre comme Cameroun. Si les tests, les petits, les nouveaux, on peut dire ok, ça va, mais la prochaine fois, on a qu'à regarder d'abord qui doit mettre, qui ne doit pas mettre.
2: Sur ce coaching décrié par certains, Drissa Traoré y voit un mal pour un bien.
5: C'est vrai, on critiquait, on dit qu'il fallait donner la place à la jeunesse, mais on a compris qu'on ne peut pas tout changer tout d'un coup comme ça. Il faut donner la chance aux jeunes, mais avec les anciens à côté d'eux.
2: Autre critique relevée, la victoire sur le fil contre la Somalie. Une critique balayée par Franck Thiérault.
6: Il n'y a pas de petite équipe. Les Somaliens sont venus aussi pour se battre. Donc pour moi, normalement, il n'y avait pas de critique à avoir sur ce match-là. Mais le plus important, c'était les 3 points. Il ferait mieux de lui faire confiance. Je pense qu'il nous ferait un grand bien.
2: Hervé Renard assume en tout cas ses choix et dit avoir tiré beaucoup d'enseignements de ce stage. Molamine Tissavané, Abidjan, RFI.
1: Un prochain rendez-vous dans la course à la CAN 2027. Double confrontation face à la Gambie dans un mois. Un tout dernier mot de foot pour signaler le décès de Jean-Manga Ongéné hier matin à Paris à 80 ans. Ballon d'or africain en 1980. Triple champion d'Afrique avec le canon de Yaoundé. L'ancien attaquant des Lions Indomptables a marqué de son empreinte l'histoire du foot camerounais comme joueur puis comme entraîneur.
0: Merci Olivier Pron. La nouvelle récolte de coton débute, l'or blanc africain au cœur de notre chronique matière première ce matin. Bonjour Marie-Pierre Olfan.
7: Bonjour Andréane.
0: Alors pourquoi on en parle ce matin? Eh bien parce que les rencontres de l'association française cotonnière, l'AFCOT, se sont terminées hier soir avec comme chaque année des représentants africains du secteur présents en nombre à l'orée de cette nouvelle récolte. Marie-Pierre, ce qu'on constate en fait, c'est qu'il reste encore du coton de l'ancienne récolte chez les pays exportateurs africains.
7: Oui, il en reste chez certains producteurs de l'AES comme le Mali qui font face à des difficultés d'approvisionnement en carburant et peinent à acheminer leur coton en camion jusqu'à un port d'exportation. Il y a aussi dans les ports beaucoup de coton prêt à être embarqué mais toujours immobilisé. Le Cameroun a eu des stocks bloqués mais la situation est en train de revenir à la normale. En Côte d'Ivoire, le problème en revanche est toujours d'actualité. Des négociants décrivent une situation cauchemardesque, des centaines de conteneurs toutes matières premières confondues s'accumulent et le coton peut rester parfois bloqué 2 voire 3 mois, qu'il soit malien, burkinabé ou ivoirien. Cette congestion portuaire affecte tous les maillons de la filière, les producteurs, les égraineurs, les négociants. Certains confient avoir déjà reçu des annulations de contrats.

0: de la part d'acheteurs indiens.
1: Ces retards tombent mal, hein, car le coton africain doit tout faire pour soigner son image face à son plus gros concurrent, le Brésil.
0: Effectivement, les prix pratiqués par le Brésil font des ravages, même si partout, c'est la qualité du coton africain ou américain qui est préférée. Le Brésil a accru sa présence au Bangladesh la saison dernière. Le coton de la zone franc a vu de son côté sa part de marché chuter de 40 à 28% dans le pays. Cette année encore, la production brésilienne sera importante, mais elle est de moins bonne qualité. Il y a donc peut-être une fenêtre de tir à ne pas rater pour le coton africain, une occasion pour les producteurs de reconquérir les parts de marché perdues, à condition que les temps de transport se normalisent.
1: Le marché mondial s'annonce-t-il porteur, Marie-Pierre, dans les prochains mois ?
0: Alors, ces 6 derniers mois, la consommation de coton a repris et a joué un rôle important dans l'évolution des prix qui se sont redressés. Aujourd'hui, il y a un risque de voir la demande s'essouffler en raison de la hausse du coût de la vie dans les grands pays consommateurs de textiles. Les acteurs de la filière gardent donc un œil sur toutes les données relatives à la consommation. Ils surveillent également la demande chinoise qui pourrait ne pas être aussi bonne que ces derniers mois. Autant de facteurs qui auront un impact sur les prix et donc sur la facilité ou non pour l'Afrique de vendre son coton.
1: Marie-Pierre Olfond pour l'info des matières premières. Pas mal de questions se posent ce matin après la reprise par l'armée malienne aidée de ses alliés russes de la ville de Kidal, 6 mois après l'avoir perdue au profit des indépendantistes du FLA, le Front de Libération de l'Azawad et des djihadistes du Jnim. Une reprise qui s'est faite sans combat, le FLA s'étant replié hors de la ville. Est-ce pour autant la fin de la guerre ? Non, l'équilibre militaire n'est pas fondamentalement modifié, nous dit notre grand invité Afrique ce matin, Bakary Samb, directeur du Timbuktu Institute, enseignant-chercheur à l'université Gaston Berger de Saint-Louis du Sénégal. Entretien avec Christophe Babouvier.
2: Bakary Samb, bonjour.
3: Bonjour.
2: Est-ce que vous êtes surpris par la reprise de Kidal par les forces armées maliennes et leurs alliés russes ?
3: Oui, l'annonce d'un convoi de l'armée malienne parti d'Erefice qui entre à Kidal sans un coup de feu, et en face on nous présente un FLA qui tenait la ville depuis fin avril avec les djihadistes du Jnim et qui ont plié bagages en parlant de repli stratégique. Cela a été une surprise, notamment si l'on sait ces derniers temps les revers qu'avait subi l'armée malienne, notamment la terrible attaque de Djoura. Donc c'est une reprise sans combat ni population d'après les informations que nous avons, mais une reprise qui signale un rapport de force aérien favorable à l'armée, plus qu'une défaite militaire du FLA pour le moment.
2: Voulez-vous dire que c'est la supériorité aérienne des forces armées maliennes et de leurs alliés russes qui a joué le plus ?
3: Absolument, victoire, oui, on peut se dire que c'est une victoire de l'armée malienne, en tout cas annoncée, mais attention à ne pas confondre reprendre une ville et gagner une guerre. L'armée a récupéré un territoire, elle n'a pas battu son adversaire. Le FLA s'est retiré avant le choc en affirmant avoir gardé ses hommes et son matériel. C'est la vieille règle des insurrections, il ne faut pas l'oublier. Face aux drones et aux avions, on ne reste pas pour se faire écraser. On se fond dans le désert et on revient plus tard. Ce sont d'ailleurs des frappes aériennes qui ont rendu la ville intenable. Et puis, il y a le grand absent du communiqué du FLA, le Jnim. Or, c'est celui-ci aujourd'hui qui est la menace numéro un, et Djoura l'a rappelé de façon très brutale il y a quelques semaines. Donc le contrôle territorial est rétabli d'après le communiqué, mais l'adversaire semble rester intact. L'équilibre militaire n'est pas fondamentalement modifié d'après les informations dont nous disposons actuellement.
2: Il y a 6 mois, quand les rebelles Touaregs du FLA se sont emparés de Kidal, l'Algérie était brouillée avec le pouvoir central de Bamako. Mais depuis quelques semaines, Alger s'est rapproché de la junte malienne. Est-ce que cela a pu compter dans le succès rencontré hier par les forces armées maliennes et leurs alliés russes ?
3: Si on prend en compte le contexte, c'est que la brouille entre Bamako et Alger remontait à avril 2025, quand l'Algérie avait abattu un drone militaire malien près de la frontière et la dégradation avait commencé dès 2024 avec le retrait du Mali de l'accord de paix de 2015. Puis il y a eu l'événement du 10 juillet 2026 où le Mali avait annoncé le retour de son ambassadeur à Alger et la réouverture de son espace aérien au vol lié à l'Algérie avec des mesures réciproques côté algérien. Maintenant, quel rapport avec cette reprise annoncée de Kidal ? Aucune source ne prouve un lien direct à l'instant, mais la géographie parle d'elle-même. Kidal est collée à la frontière algérienne et l'Algérie a longtemps été un espace de repli, de contact et de médiation pour les mouvements de l'Azawad. D'ailleurs, dès juillet, certains observateurs estimaient que les rebelles de l'Azawad pourraient perdre du terrain avec cet alignement, donc moins d'arrière-cours pour ces forces-là, moins de marge de manœuvre. Et Alger, qui redoute l'instabilité à sa porte, pourrait bel et bien revenir dans le jeu comme médiateur. Ce qui veut dire que la normalisation avec Alger réduit potentiellement la profondeur stratégique des rebelles et fait de l'Algérie un acteur clé de toute sortie de crise aujourd'hui au Mali.
2: Et est-ce qu'on peut dire clairement que les Algériens ont aidé les rebelles à prendre Kidal il y a 6 mois et qu'ils ont changé de camp cette semaine au vu du rapprochement entre les présidents Abdelmadjid Tebboune et Assimi Goïta?
3: Sans pouvoir le dire ainsi, la réconciliation, en tout cas le retour à la normalité dans les relations entre Alger et Bamako, ce retour-là a fait que les rebelles du FLA, mais aussi les groupes extrémistes tels que le Junim, ont pu perdre en profondeur stratégique. Et aujourd'hui, cela se voit dans ce qui est annoncé comme une reprise de la ville stratégique de Kidal.
2: Sur le plan politique, Bakary Samb, est-ce que ce succès militaire peut inciter la junte du général Goïta à durcir un peu plus sa politique répressive ou au contraire à ouvrir le jeu?
3: Vous savez, Kidal, ce n'est pas une ville comme les autres. C'est le berceau des rébellions Touareg de 1963 à 2012. Quand les autorités militaires l'avaient reprise en novembre 2023, elles en avaient fait leur trophée. La preuve que l'État était de retour partout. Perdre Kidal en avril, c'était donc bien plus qu'un revers militaire, c'était un démenti public de tout son récit. La reprendre aujourd'hui, cette ville de Kidal, c'est donc effacer l'affront, regonfler le moral d'une armée meurtrie et justifier au passage le choix du partenaire russe. Mais un symbole, ça se défend. Si Kidal devait retomber, la chute serait encore plus dure. Donc Kidal fonctionne comme un baromètre de légitimité, c'est-à-dire que sa possession conforte le récit souverainiste des autorités actuelles et sa perte le contredirait durablement.
2: Bakary Samb, je vous remercie.
1: Avec Christophe Boisbouvier, l'enseignant-chercheur Bakary Samb, directeur du Timbuktu Institute. La Fabrique du Monde sur RFI, juste avant le journal de 6h, temps universel, c'est notre rendez-vous pour décortiquer les relations internationales et c'est avec Guillaume Nodin. Bonjour Guillaume.
4: Bonjour Andréane.
1: Aujourd'hui 7 octobre, c'est l'anniversaire de Vladimir Poutine, son 74e anniversaire. Et comme on dit, plus l'oiseau est vieux, moins il veut se défaire de sa plume. Le président russe ne donne pas du tout l'impression de vouloir changer de stratégie ou d'infléchir dans sa guerre en Ukraine malgré les difficultés.
4: Et elles sont réelles, absence de progression sur la ligne de front, vulnérabilité aux attaques de drones de l'Ukraine dans la profondeur du territoire russe, avec une ampleur toujours plus importante, des centaines, parfois plus d'un millier de drones, comme le 20 septembre, dernier jour des élections législatives en Russie. À chaque fois, des victimes et des infrastructures pétrolières visées, résultat une diminution des capacités de raffinage, de distribution et d'exportation, des pénuries et des revenus en moins, et donc une pression fiscale et économique accrue sur les Russes.
1: Et la réponse, c'est encore plus de guerre.
4: Oui, malgré les difficultés, le budget de la défense est en hausse et ce n'est pas prêt de s'arrêter puisque cette hausse est déjà programmée jusqu'à l'horizon 2029. Cela signifie davantage de drones, davantage de missiles et davantage de moyens pour les guerres plus ou moins hybrides. Le message, c'est que le président russe peut continuer comme ça aussi longtemps qu'il le souhaite et aussi longtemps que nécessaire pour atteindre ses objectifs stratégiques de soumission de l'Ukraine. Bien qu'il n'ait pas procédé à la mobilisation générale crainte pour après les élections législatives, il a tout de même augmenter les effectifs de l'armée russe de 50 000 hommes.
1: La pression, Guillaume, est toujours plus forte sur l'Ukraine et ses partenaires.
4: Les missiles contre lesquels le pays n'a pas suffisamment de moyens antiaériens continuent de pleuvoir sur les villes et les installations énergétiques, de même que les drones. Les autorités de Kiev doivent mettre en place des mesures de restriction sur l'électricité. Les cibles civiles sont toujours visées. La dernière tactique, c'est l'attaque contre des ponts de Kiev, empruntés quotidiennement par des milliers de personnes. Parallèlement, la Russie augmente sa rhétorique menaçante contre les soutiens de l'Ukraine et notamment européens. Le week-end dernier, elle est revenue à sa menace de l'usage de l'arme nucléaire comme elle l'a déjà fait à plusieurs reprises depuis le début de la guerre. Cette fois, si un pays en s'en prenait à l'enclave russe de Kaliningrad entre Lituanie et Pologne.
1: Et pourquoi Vladimir Poutine choisit-il la fuite en avant?
4: Parce que c'est son caractère, mais aussi parce qu'il n'est pas seul. Il est loin d'être un pestiféré. Il est aidé par ses partenaires, la Chine, qui malgré les demandes répétées continue à fournir des pièces nécessaires à l'industrie d'armement russe. Le soutien est aussi affiché diplomatiquement à travers, par exemple, les bonnes bonnes relations montrées lors du dernier sommet de l'Organisation de coopération de Shanghai au Kyrgyzstan. Mais pas seulement, Vladimir Poutine a reçu une invitation pour le sommet du G20 organisé à la fin de l'année par les États-Unis, où l'entourage du président ne cache pas son impatience de pouvoir renforcer ses liens financiers avec la Russie, de faire des affaires. Ils existent déjà, ces liens. Un oligarque russe qui affirme avoir été remboursé depuis a avancé les frais du mariage de Don Jr. aux Bahamas, et des proches de Donald Trump se préparent à acheter des actifs du géant énergétique russe Lukoil officiellement pour favoriser la paix et faire baisser les prix de l'énergie.
1: Guillaume Nodin pour la Fabrique du Monde sur RFI. À suivre, le journal international avec à la une ce mouvement de colère des lycéens en France. Acte 3 hier, acte 4 demain. Les lycéens ne lâchent rien. Ils appellent aussi à de nouveaux blocages aujourd'hui. On en parle dans le journal.
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11: Bonjour à toutes et à tous, bienvenue à l'écoute de votre matinale de ce mercredi 7 octobre. Il est 8h, on est ensemble jusqu'à 9h et on commence aujourd'hui avec l'IKEN de OO.

Ce matin sur Info RC dans votre matinale, après la météo, revue de presse qui sera bien sûr consacrée au mouvement lycéen. À 8h15, bon plan, on parle d'un concert proposé par Pile. Pile, c'est le nouveau nom de la SMAC 07 et c'est Mickey qui passe à Privas. Ensuite, côté cinéma, on ira faire un tour sur Tank pour parler d'une programmation visible en ce moment, avec notamment un film en accès libre. On continue la découverte de l'album de Commodore avant de retrouver l'agenda culturel quotidien et un sketch. À 8h45, on va au point jeu et on terminera en musique.

0: Bon, je vous ai mis la musique avant même de faire la météo. Un peu de fatigue par ici. Alors, la météo pour aujourd'hui, des remontées instables s'intensifieront avec des averses et des pluies parfois soutenues et orageuses, surtout vers le sud de la région. Et les températures baisseront nettement par la même occasion, 19 degrés prévus cet après-midi. Et demain, jeudi, encore bien nuageux, des pluies et averses résiduelles, cette fois surtout sur le nord de la région. Le Mistral deviendra sensible et le mercure bien frais.
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0: Dans la revue de presse de ce mercredi 7 octobre, on fait le point sur les mobilisations lycéennes. On commence par les journaux nationaux et puis on s'intéressera ensuite à ce qui s'est passé localement. À la une de Libération, aujourd'hui, l'aura lycéenne. Plusieurs centaines de milliers de jeunes ont défilé mardi dans toute la France, sans incident majeur, rejoint par des parents, des professeurs, des étudiants et étudiantes, et plus largement par des citoyens et citoyennes qui se sentaient concernés. Un nouvel appel à la mobilisation est prévu pour jeudi. Mediapart consacre une édition spéciale au mouvement lycéen. Des envoyés spéciaux étaient présents sur beaucoup de manifestations hier, et le titre de cette édition, c'est Mouvement lycéen, jeune et joyeux. Et c'est en effet un des axes forts que l'on peut constater sur ce mouvement, qui a changé de dimension, comme nous le dit la rédaction de Mediapart. Plusieurs centaines de milliers de personnes ont défilé dans une trentaine de villes mardi, à l'appel conjoint des collectifs lycéens et étudiants et des syndicats d'enseignants. Les cortèges denses et bon enfant ne peuvent plus être ignorés par le gouvernement. Mais dans le même temps, les tensions et les violences policières se poursuivent. Après un nombre phénoménal de mineurs en garde à vue, la mutilation d'un lycéen par une grenade et l'ouverture d'une dizaine d'enquêtes confiées à l'IGPN, parents, enseignants, élus et services d'ordre syndicaux se sont passés le mot pour protéger les cortèges dans toute la France mardi, alors qu'à Lens, un élève mutilé et un lycée sous le choc. Ça, c'est Inès Benasser qui nous le raconte. Evan S., 15 ans, a perdu sa main gauche lundi 5 octobre en marge de la mobilisation lycéenne après le tir d'une grenade de désencerclement par les forces de l'ordre. Mardi, enseignants et camarades dénoncent un usage disproportionné de la force. Et Le Monde titre « Lycée, l'exécutif face à la crise qu'il n'avait pas vu venir ». Des dizaines de milliers de lycéens devaient manifester mardi dans toute la France, rejoints par des syndicats, des enseignants et des étudiants. Leurs revendications, diverses, racontent des préoccupations communes sur leurs conditions d'études, leur avenir et un besoin d'être entendus. Chez les lycéens mobilisés dans les banlieues, des mouvements politiques sont apparus pour accompagner l'élan, mais sa genèse a été spontanée. Alors que la tension n'a cessé de croître depuis 3 semaines, le gouvernement a, dans un premier temps, donné la priorité à la répression policière. Des jeunes ont été blessés et à ce jour, 10 enquêtes ont été ouvertes par l'inspection générale de la police. Et on arrive maintenant à l'actualité locale autour de ce mouvement lycéen. Entre 3500 et 4100 personnes en Drôme-Ardèche et les lycéens et lycéennes ne lâchent rien. Une mobilisation d'une ampleur considérable à travers tout le pays. Le mouvement de colère s'est élargi à une contestation de la réaction des forces de l'ordre. Des manifestations qui traduisent aussi les difficultés du gouvernement à répondre au malaise de la jeunesse. C'est le titre du Dauphiné libéré en ce mercredi 7 octobre. Et pour terminer cette revue de presse, on va écouter Lola, une des porte-paroles du mouvement lycéen sur Aubenas et qui a pris la parole au nom de toutes et tous hier devant la médiathèque. On l'écoute.
3: L'écoute dont le gouvernement a fait preuve notre égard est pitoyable et nous le dénonçons aujourd'hui.
4: Ça fait plaisir.
3: Nous n'en avons pas été les seules victimes, malheureusement. Pompiers, personnel soignant, tout le monde y est passé. Et maintenant des mineurs, nos enfants. Le gouvernement méprise les fragiles, les faibles, ceux qui feraient mieux de traverser la rue. Et donc aussi sa jeunesse. Je ne fais que répéter, mais nous le dirons jamais assez. Nous avons des emplois du temps surchargés, des bâtis parfois insalubres. Nous sommes le bétail du supérieur géré, alimenté par une plateforme inégalitaire et élitiste qui est Parcoursup. Cette plateforme alimente une fausse théorie de méritocratie et fait du tri social entre les élèves. Il y a des trous dans les murs. Au prochain épisode Cévenol, les dégâts risquent d'être encore plus alarmants qu'ils ne le sont déjà. Concernant toujours les salles de classe, nous avons dépassé la barre des 30 degrés en septembre, dans plusieurs salles des derniers étages. Il faut donc une politique de gestion écologique et d'adaptation au dérèglement climatique. Il ne suffira pas de distribuer quelques climatiseurs devant les journalistes.

Un discours qui a fait mouche, on l'entend, et comme je n'ai pas la fin de l'enregistrement de ce discours, je vous le livre moi-même, ça sera moins bien, désolé. Nous, lycéens et lycéennes ardéchoises, nous subissons de plein fouet les choix politiques de nos aînés et nous le ressentons. Cela nous bloque dans nos choix d'orientation et nous pousse pour la plupart à renoncer à nos aspirations. Nous sommes les premiers spectateurs des souffrances sociales de nos parents. Nous voyons notre avenir bouché. En ce moment, dans les médias, principalement français mais aussi à l'international, la jeunesse française est résumée à sa violence. Mais de quelle violence parle-t-on? Que sont trois poubelles qui brûlent face à un œil, des dents ou une main en moins? Programme de philosophie de terminale pour le gouvernement, la violence n'est pas légitime, mais elle peut le devenir. Quand une riposte est proportionnée à la menace reçue et qu'elle constitue un dernier recours absolu, faute d'autres moyens de s'exprimer ou de se défendre. Notre colère est le résultat de leur violence sociale alimentée pendant 10 ans. Alors si aujourd'hui, certains ou certaines n'ont plus les mots, on en aura pour eux, sans cautionner la violence mais en la comprenant. Ce que nous demandons, c'est d'être écoutés, ainsi que de pouvoir travailler dans de bonnes conditions avec un personnel mieux considéré par son ministère. Nous, Ardéchoises et Ardéchois, en tant aussi que bons petits privilégiés, il faut le dire, nous nous montrons d'une solidarité inouïe, sans compter la distance et les kilomètres, dû aussi au prix de l'essence, qui nous sépare de Créteil, Saint-Denis et de tous les lycées porteurs du mouvement. Merci à celles et ceux qui font vivre les services publics, à nos professeurs présents, à tout le personnel également, AED, AESH, excusez-moi si j'en oublie. Merci aussi à nos soignants, soignantes, nos pompiers, nos agricultrices, et j'oublie sûrement des professions. Mais plus globalement, merci à toutes celles et ceux qui sont présents et présentes aujourd'hui. Nous sommes les adultes de demain. Écoutez-nous aujourd'hui, on gagnera du temps et le gouvernement évitera peut-être le total déshonneur. Ce sont les mots de Lola Gaillard-Mercha, une des porte-parole du mouvement lycéen sur Aubenas. C'est le discours qui a été prononcé hier lors de la manifestation. Et ce discours nous oblige, nous adultes, à être à la hauteur.

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1: Paris 2024. Un cheval court sur la scène et la revanche des nerds s'organise autour d'une table de ping-pong. Mickey sort de sa chambre, elle pose son téléphone sur une voiture et enregistre un plan fixe à l'arrière d'un Buffalo Grill. On y découvre une pop moderne et hybride qui mélange un récit intime et direct avec des productions audacieuses et percutantes. Mickey chante, parle et écrit à la première personne. Avec une liberté de ton, elle aborde le léger comme le grave avec distance et auto-dérision. Mickey a sorti un album qui s'appelle Industry Plant. Industry Plant, c'est une expression assez péjorative pour parler de chanteuses pop qui ne seraient que des purs produits de l'industrie musicale. Elle détourne ainsi le stigmate et nous livre un album tout à fait personnel qu'on va écouter dans un instant, car Mickey, elle passe en concert ce week-end, ce 10 octobre, à 20h30 au Théâtre de Privas. C'est une proposition donc du Théâtre de Privas et de la SMAC 07, renommée récemment Pile. Et c'est donc samedi 10 octobre à 20h30 et les tarifs vont de 22 à 33 euros. Et c'est Rancœur, un artiste originaire de Viviers, qui assurera la première partie. On écoute un extrait d'un de ses titres.

On écoutait Rancœur, un extrait de son titre Vénus et Mars, Rancœur qui fera la première partie de Mickey ce samedi 10 octobre au théâtre de Privas. On écoute maintenant Mickey, ça pique un peu quand même, un titre qui a été illustré par un clip que je vous conseille d'aller découvrir.

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1: En ce moment sur Tank, on peut retrouver une programmation conçue en partenariat avec Index Investigation, une ONG d'investigation numérique au service du public, de la vérité et de la justice. La programmation s'appelle « La charge de la preuve » et elle réunit plusieurs films, dont un en accès libre. Le film en accès libre, on va commencer par celui-ci, s'appelle « L'homicide de Naël Merzouk ». Et il revient bien sûr sur... Le décès de Naël Merzouk, assassiné par un policier à Nanterre dans les Hauts-de-Seine le 27 juin 2023. Filmé par un témoin, sa mort avait déclenché une vague de révolte à travers la France. Un an après, Index révèle une reconstitution détaillée des circonstances de cet homicide. Vu des dizaines de millions de fois, commenté sans relâche, la vidéo occupe une place à part parmi les images de violences policières en France. Un an après les faits, Index a publié une enquête vidéo sur les circonstances précises de cet homicide. Et c'est cette enquête vidéo que vous pouvez retrouver en ligne sur Tank. Mais ce n'est qu'un des films d'une programmation qui en réunit quatre, dont The Murder of Fred Hampton, un film qui m'avait beaucoup marqué quand je l'avais vu et qui revient sur... Donc, il fait le portrait de Fred Hampton, leader charismatique des Black Panthers de l'Illinois, et qui se retrouve au cours du tournage confronté à son assassinat. Pardon, c'était pas très clair. Fred Hampton a été assassiné au cours du tournage que lui consacraient Mike Gray et Howard Hawk. Et une douzaine d'officiers de police ont débarqué dans l'appartement de Fred Hampton et l'ont tué, ainsi que son frère de lutte, Mark Clark. Arrivés sur les lieux du crime quelques heures plus tard, les deux réalisateurs sont brutalement aspirés dans une enquête qui sera le seul rempart tangible face à la déferlante des médias et des allégations de la police. On écoute un extrait de la bande-annonce. Si on arrive à voir le son.
2: Pig said he's good and dead now. Pig's running around laughing, they're really happy, you know. Talking about Chairman Fred is dead. I never saw Chairman Fred again.
3: The bullet, which was in fact recovered from Mr. Hampton's body, was a bullet fired out of a carbine by Officer Davis.
4: He's pumping his shotgun. I turn in his direction. I fired two shots at him.
3: The immediate violent criminal reaction.
1: Vous commencez à le comprendre, cette programmation réunit des films qui interrogent le statut de l'image témoin et son rôle dans le débat public. Sorti du tribunal et diffusé de plus en plus largement, la preuve ne pèse pas seulement sur l'affaire qu'elle documente, elle s'ajoute aux traces qui l'ont précédée et leur accumulation fait apparaître le caractère systémique de ces violences. On a donc dans cette programmation le film qui revient sur la mort de Naël Merzouk, mais aussi donc The Murder of Fred Hampton et deux autres films, un de 1966, Because My Bike Was Standing There, un court-métrage qui décompose une scène de violence policière à Amsterdam, et enfin Incident de Bill Morrison, sorti en 2023, qui recompose la mort d'Aris Augustus, abattu par la police de Chicago en 2018, et ce à partir des images des caméras piétons et de la vidéosurveillance. Une programmation pas facile mais néanmoins nécessaire. Et sinon, du côté du navire, en ce mercredi 7 octobre, la sociale Ciné-Débat, on en parlait hier, c'est à 20h dans le cadre de l'anniversaire de la Biocop d'Aubenas. Et puis il y a aussi Du Cobu et le fantôme de Saint-Potache à 18h et 20h45, Raison et Sentiment à 18h, Digger à 18h en VO et 20h45 en VF, Garance à 18h et 20h45, Les Contrebandiers à 18h, Resident Evil à 20h45, film interdit aux moins de 12 ans, et enfin Notre Salut passe à 20h30.
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1: « L'album de la semaine, c'est celui de Commodore. Commodore, un groupe qui nous vient du bout de la Bretagne, et plus précisément de Douarnenez. Il nous propose un rock psychédélique dont on écoute un troisième titre aujourd'hui. Ça s'appelle Raise Your Hands.

C'est l'heure de votre agenda culturel quotidien sur Info RC. On commence par un spectacle de danse qui se produit ce soir au Quinconce à 20h30. Ça dure 1h10 et ça s'appelle Des oiseaux. C'est un spectacle de la compagnie Aniki Vovo. C'est un spectacle né en réaction à l'extinction actuelle de nombreuses espèces animales et notamment celle des oiseaux. Face à ce constat alarmant, la chorégraphe Johanna Schweitzer décide de ne pas céder au désespoir, mais de célébrer le vivant, de faire monter l'énergie et la joie vitale dans les corps. Sur leur perchoir ou du haut de leurs échasses, cinq artistes rejouent l'envol et les parades amoureuses des oiseaux. Ils mêlent chants, bruitages, percussions, aux échos de samba et autres musiques brésiliennes. Ces cinq figures hybrides, à la fois humaines et oiseaux, donnent à voir toute la beauté du monde. Leurs gestuels et leurs plumages empruntent autant aux danses de carnaval qu'aux parades nuptiales des oiseaux de paradis. Des oiseaux, c'est ce soir au Quinconce à Vals-les-Bains. C'est à 20h30 et les tarifs vont de 10 à 27 euros. Demain, jeudi 9 octobre, rendez-vous au cinéma de Lussas pour la nouvelle saison de Par les villages, qui commence avec la sortie d'un film découvert lors de la dernière édition des états généraux du film documentaire. Le film s'appelle Gouffres et merveilles et il est signé Jean Boiron-Lajoux, qui sera présent. Le cinéaste sera présent donc pour discuter avec vous à la suite de la séance et un petit verre de rentrée sera proposé pour prolonger la soirée. Dans ce film, le réalisateur propose un road movie à Christine, sa meilleure amie. Traverser le sud de la France à la recherche d'une lettre d'adieu laissée par son père. Mais rien ne se passe comme prévu. Des rencontres et des embûches transforment cette odyssée introspective en voyage tragi-comique. C'est donc à 19h demain, jeudi 8 octobre, au cinéma de Lussas.

Format Danse vous invite vendredi 9 octobre à une sortie de résidence. Les artistes présentent leur spectacle en cours de création et les artistes en question, ce sont les danseurs et les danseuses du collectif Loge 22 qui sont en résidence à Montpezat-sous-Boson pour travailler sur leur prochain spectacle Gâcheur Brom, éroder les cimes. Une présence artistique au cœur du village et donc qui vous amène à découvrir une création en cours, une création qui est prévue pour l'extérieur et qui prend la montagne comme point de départ d'une recherche chorégraphique et poétique. Plutôt que de célébrer l'exploit alpin, les artistes explorent le vécu des corps soumis au vertige, à la gravité, à l'effort, aux cordes et aux gestes de l'escalade. Une partition dansée et littéraire qui interroge notre rapport au vivant et à notre environnement. Les artistes travailleront à Notre-Dame-de-Prévenchère et en différents lieux extérieurs du village, et ils reviendront à Montpezat en mai pour poursuivre la création, avec une présentation du spectacle finalisé lors de la Fête de la Nature le 23 mai. Mais d'ici là, vous pouvez donc découvrir gratuitement leur sortie de résidence vendredi 9 octobre à 19h, le rendez-vous est à Notre-Dame-de-Prévenchère et il est possible que les artistes présentent des extraits à l'extérieur. C'est Format qui vous invite à cette sortie de résidence ce vendredi. C'est la rentrée aussi du côté du Ressort, l'association basée en Sud-Ardèche. Commence un nouveau cycle après des vivants, des vivantes et des morts mortes. C'est bizarre, toc toc, zinzin, zinzine, la prog, ouf et off. Ça commence avec un premier cycle qui commence cette semaine et qui se terminera le 9 décembre. Et au programme, vendredi 9 octobre, à la médiathèque des Vences, un arpentage des normes et pratiques de soins et non-soins en santé mentale qui rendent ouf, animé par Olivia Nevisas, anthropologue et coordinatrice de programmes humanitaires en santé sociale. L'idée de l'arpentage, c'est de lire à plusieurs des ouvrages afin de pouvoir s'en emparer plus facilement. Et donc, dans le cas de l'arpentage proposé par le Ressort, ça sera animé par Olivia Nevisas, qui est quelque part experte dans le domaine de la santé mentale. Et le lendemain, au cinéma des Vences, samedi 10 octobre, donc à 18h, à 17h, projection du film Averroès et Rosa Parks de Nicolas Philibert. Un film qui s'inscrit dans deux unités de l'hôpital Esquirol, qui relève du pôle psychiatrique Paris-Centre. Des entretiens individuels aux réunions soignants-soignés, le cinéaste s'attache à montrer une certaine psychiatrie qui s'efforce encore d'accueillir et de réhabiliter la parole des patients-patientes. Peu à peu, chacun d'eux entr'ouvre la porte de son univers. Dans un système de santé de plus en plus exsangue, comment réinscrire des êtres esselés dans un monde partagé? Ce sont toutes ces questions que se pose Nicolas Philibert dans le film projeté samedi à 17h au cinéma des Vences par le Ressort. Et on arrive ainsi à la fin de cet agenda culturel. On écoute Aku Anaru, The Backflip.

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2: Le jeu de société de la semaine s'appelle Jungo, un jeu de cartes dans lequel vous devrez vous débarrasser de vos cartes avant les autres joueurs. On appelle ça dans le jargon du jeu un jeu de défausse. Nous retrouvons Olivier de la boutique Le Point Jeu pour plus d'explications.
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4: Bonjour Olivier.
5: Bonjour. Donc Jungo, le jeu que je vous présente aujourd'hui, c'est le dernier jeu de chez Cocktail Games. Donc c'est eux qui ont fait entre autres Trio par exemple, un des jeux qui ont très très bien marché l'année dernière. C'est un jeu de Toshiki Arao, illustré par Laura Michaud. Ça se présente sous la forme d'une petite boîte, format Trio, Mytho, ce genre de jeu, hein, dans les 13-14 euros.
4: Un 10 par 10 à peu près.
5: Ouais, c'est ça. Et on va avoir à l'intérieur des cartes numérotées de 1 à 8. La particularité de ce jeu, c'est qu'en début de partie, on va piocher des cartes. Mais on ne mélange pas ces cartes. On ne les trie pas. Jungo, c'est un jeu de défausse. Donc, ça veut dire que le but du jeu, ça va être de réussir à se débarrasser de toutes ses cartes et de vider sa main, comme dans plein de jeux. C'est un cousin un peu du jeu du président qu'on jouait avec un jeu de 54 cartes classique. Mmh. On va essayer de faire des combinaisons toujours meilleures. Là, le problème, c'est qu'on me distribue mes cartes, je ne les mélange pas. Donc, forcément, il y a peu de chances que j'ai des grosses combinaisons qui soient côte à côte.
2: Les joueurs obtiennent une main de cartes qu'ils ne peuvent pas réarranger. Le joueur qui commence pose une carte, ou une série de cartes de même valeur, mais il ne peut jouer plusieurs cartes que si elles sont adjacentes dans sa main.
5: À mon tour de jeu, je vais jouer une ou plusieurs cartes. Si j'en joue une, bah, je joue ce que je veux. Si j'en joue plusieurs, il faut qu'elles soient de la même valeur. Si par exemple je joue un 2, si c'est à toi de jouer, il va falloir que tu joues une carte, une combinaison supérieure à celle-ci. Donc soit une seule carte supérieure à 2, soit plusieurs cartes, quelle que soit leur valeur. Si par exemple, tu mettais une paire de 5, la combinaison que tu viens de gagner, tu vas récupérer la carte et tu auras la possibilité soit de la défausser, soit de garder la carte pour venir l'insérer où tu veux dans ton paquet. Et c'est comme ça, en fait, en gagnant, que tu vas réussir à attraper des cartes pour améliorer ton jeu et essayer de faire des grosses combinaisons. Et donc, de tour en tour, ça joue comme ça. Soit je suis plus fort, soit j'arrive à avoir une combinaison plus forte que l'adversaire. Je la joue, je gagne les cartes de l'adversaire et je choisis ici. Soit je les défausse, soit je les intercale où je veux dans mon jeu. Soit j'ai pas de combinaison plus forte et tout simplement, je pioche une carte et je viens la mettre où je veux dans mon jeu. Donc en fait, c'est en piochant des cartes qu'on va pouvoir réussir à se construire des combinaisons.
2: À votre tour, vous devrez donc jouer une combinaison de cartes plus forte que celle du joueur précédent.

0: Si vous ne pouvez pas ou choisissez de ne pas jouer, vous devez passer en tirant une carte d'une pile cachée. Vous pouvez soit ajouter cette carte à votre main, soit la défausser, soit, selon la loi du Django, la jouer immédiatement dans le cadre d'une combinaison de votre main qui bat ce qui se trouve sur la table. Si vous remportez la main, il faudra décider de garder la combinaison pour renforcer votre main ou la jeter pour vous rapprocher de la victoire. Une règle simple pour des choix pas si simples.
1: Du coup, on a ce côté paradoxal où mon objectif, c'est de me débarrasser le plus vite possible de toutes mes cartes, donc de n'avoir aucune carte en main. Mais pour cela, il va falloir que j'en pioche beaucoup. Et donc, toute la mécanique, elle est là. C'est-à-dire qu'à la fois, je pioche, à la fois, j'essaye de me vider et je vais essayer d'optimiser mes placements pour en faire des gros combos et pouvoir me débarrasser en premier toutes mes cartes, quoi. On est vraiment sur un petit jeu familial. Celui-ci, que je dise pas de bêtises, c'est de 3 à 5 joueurs. Ils mettent à partir de 10 ans, mais très honnêtement, je pense qu'à partir de 8-9, il n'y a pas de souci. On est sur un jeu quand même assez simple, assez familial. Des petites illustrations sympas. Ils sont restés dans la même charte graphique que Trio, donc qui est le jeu qui avait remporté l'As d'Or l'année dernière.
2: Donc là, les illustrations, c'est des petits singes avec des couleurs assez flashy. Pour chaque chiffre, on a une couleur différente, donc c'est très visuel aussi.
1: Oui, tout à fait. Ouais. Et c'est vraiment très très sympa à jouer, quoi.
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0: Petit jeu avec des règles simples et des parties courtes. Django, c'était le jeu de la semaine sur Info RC.
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0: Elle est à la fois comédienne et artiste musicale. Elle s'est imposée comme une des figures de la scène queer. Elle rappe avec précision et sincérité et livre des performances scéniques remarquées. Il faut dire qu'elle est aussi circassienne. On parle bien sûr d'Aloïse Sauvage qui vient d'annoncer un nouvel album et une tournée pour 2027. On va écouter un des titres qui compose cet album. Ça s'appelle « Tomboy ».

C'était Aloïse Sauvage et son titre Tomboy qui annonce la sortie d'un nouvel album, album qui s'appelle La Foudre. On arrive à la fin de cette matinale, je vous remercie d'être resté à l'écoute d'Info RC. À 9h, on retrouve RFI pour un quart d'heure d'informations internationales et puis retour de nos programmes. Avant de vous quitter, je vous donne l'information que sur notre site inforc.fr, vous pouvez retrouver l'intervention des lycéens qui sont venus hier dans nos studios parler de leur mouvement et de leurs revendications. Je vous invite fortement à aller les écouter, ils ont plein de choses à vous dire. On écoute à toute vitesse des Vulves Assassines dans un instant et je vous souhaite une bonne journée et une bonne fin de semaine.

0: dans ces temps.
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2: Vous écoutez RFI, les 9h à Paris, 7h en temps universel. Et c'est le retour de Clément Gouitz pour le journal. 3 ans après le massacre du Hamas, Israël commémore ses victimes.
3: Plus de 1200 personnes tuées, 251 otages emmenés à Gaza et 148 ont été libérés en vie. Des commémorations qui interviennent alors que les frappes israéliennes se poursuivent sur Gaza et que les accusations de crimes de guerre et de génocide se multiplient. Les lycéens dans la rue, un acte 4 est prévu demain en France. 250 000 personnes ont manifesté hier selon les autorités. RFI est allé à leur rencontre à Nantes. Un premier cas d'Ebola confirmé au Kenya. Une question urgente, comment le malade a-t-il pu franchir plusieurs frontières sans être détecté? Cet homme de 40 ans venait de RDC, a été placé à l'isolement à Nairobi avant de décéder. Une course contre la montre est lancée par les autorités pour identifier d'éventuels cas contacts. Une page se tourne, on ne verra plus Lionel Messi sous le maillot argentin. Le champion du monde 2022 a dit adieu à ses fans cette nuit lors de son dernier match face au Bénin à Buenos Aires.
2: 3 ans après les attaques terroristes du Hamas, le 7 octobre, plusieurs cérémonies se sont tenues aujourd'hui en Israël.
3: Une minute de silence a été observée ce matin à 6h29, heure locale, heure précise du lancement de l'attaque du Hamas dans plusieurs lieux du pays. Plusieurs commandos se sont infiltrés dans de nombreux lieux, notamment le festival Nova ou encore les kibbutz Kfar Aza, Berry, Niroz. Plus de 1200 personnes ont été tuées, 251 otages emmenés à Gaza, 148 ont été libérés en vie. Mais cette journée sanglante du 7 octobre a également marqué le début de la guerre menée par Israël contre les Palestiniens de Gaza. Une campagne de bombardement aérien intensif qui vise officiellement le Hamas, mais dans un territoire si densément peuplé et surtout sous blocus depuis 2007, c'est la population civile qui en subit les conséquences. Et à Abla Junaidi, ces 3 ans de guerre, ce sont 3 ans de traumatisme accumulé pour les Palestiniens de Gaza.
4: Oui, déplacements forcés, famine organisée, attaques systématiques contre les infrastructures civiles, notamment les hôpitaux. L'ampleur des crimes est telle que nombre d'experts et des organisations israéliennes même dénoncent un génocide à Gaza. Dans une ordonnance historique en 2024, la Cour internationale de justice cite les propos de plusieurs hauts dirigeants israéliens déshumanisant les Palestiniens et reconnaît le risque plausible de génocide. Plusieurs commissions d'enquête de l'ONU dénoncent le même crime et notamment le ciblage des enfants. Moufid a 12 ans, il rêve de devenir ingénieur. Pour l'heure, il vit à Gazaville avec ses 2 petits frères et sa mère Manar. Tous les 4 ont survécu à ces 3 années d'enfer, une douzaine de déplacements forcés, la famine. L'un des garçons a failli périr dans un bombardement israélien. Une expérience traumatisante parmi tant d'autres, raconte Manar.
5: Quand j'y repense, je pleure, même s'il a survécu, Dieu merci. Cela m'a rendue plus forte. Ensuite, nous avons dû marcher environ 15 heures. Vous le feriez, vous, avec des enfants? Sur le chemin, nous avons vu des morts, des crânes, des corps décomposés. Plus tard, nous avons failli nous noyer dans une tente à Gazaville, avec des rats près de mes garçons endormis. Des nuits sans sommeil pour moi.
3: Et Abla, où se trouve le père de ses enfants?
4: Alors le mari de Manar travaillait en Israël avant le 7 octobre. Comme des milliers de travailleurs palestiniens, son visa a été révoqué. Il se trouve désormais coincé en Cisjordanie occupée. Son maigre salaire ne permet pas d'assurer les dépenses. Depuis le cessez-le-feu d'octobre 2025, les marchandises entrent, mais en quantité insuffisante. Tout coûte cher à Gaza et désormais le propriétaire de la petite chambre menace la jeune femme.
5: Il m'a dit, je vais jeter vos affaires dans la rue. On verra qui vous logera. J'ai été forcée de m'endetter pour le faire taire. Cette guerre laisse les gens livrés à eux-mêmes.
4: Désespéré, Manar redoute une chose, devoir quitter le confort relatif de sa chambre en sous-sol et sans fenêtre pour retourner dans une tente à l'approche de l'hiver. Pour économiser quelques shekels, elle a retiré son plus petit-fils de l'école maternelle, car l'enseignement, même public, est payant à Gaza.
3: Abla Junaidi, Heidi. Emmanuel Macron a salué ce matin sur X la mémoire des victimes du 7 octobre tout en promettant de combattre l'antisémitisme partout et toujours. Plusieurs responsables politiques doivent participer aujourd'hui à un hommage du CRIF à Paris. La préfecture de police de Paris interdit la manifestation du collectif Urgence Palestine. Prévu aujourd'hui, jour des commémorations des attaques, les autorités invoquent des risques de troubles à l'ordre public dans un contexte de fortes tensions et de menaces terroristes élevées. Le collectif dénonce une censure politique.
2: Le 7 octobre 2023, bien sûr, à la une de la presse israélienne, on y revient dans 10 minutes. Il y aura bien un acte 4 de la mobilisation lycéenne en France.
3: Le principal syndicat des chefs d'établissement refuse la proposition de Sébastien Lecornu de mettre en place la journée banalisée d'échange pour apaiser la contestation. Cela ne permettrait pas, selon eux, de répondre aux problèmes de fond. Des manifestations sont donc prévues demain. Les blocages des établissements vont se poursuivre aujourd'hui. Et les lycéens étaient nombreux hier à manifester partout en France. 450 000 selon les organisateurs, 250 000 selon les autorités. Et à Nantes, où la façade d'un lycée avait brûlé la semaine dernière, plus de 12 000 personnes étaient dans les rues. Léo et Hélène.
0: Face au CRS, dos aux lycéens, des adultes, syndicalistes, souvent élus, parfois, se tiennent par les bras pour former une chaîne de protection.
6: Il y a des mots d'ordre, pas un seul feu, pas un seul caillassage, rien.
0: Daniel, infirmier et parent d'élèves.
6: En 10 jours, on compte un éborgné, un qui a les dents exposées, un qui n'a plus de main. C'est une répression et nous avons, en tant que parents d'élèves, la responsabilité d'aider les enfants. Nous devons protéger notre jeunesse.
0: Brassard blanc sur le bras pour montrer qu'elle veut protéger les jeunes, Christine est une mère inquiète.
7: Ça n'est pas normal d'avoir ce type d'échange, du genre « fais attention quand tu vas à la manif, prends soin de toi devant ton lycée », alors qu'en fait ça devrait bien se passer et on devrait tous pouvoir apprendre à manifester, à revendiquer calmement dans la rue ou devant son lycée, sans forcément craindre la police, on ne devrait jamais craindre la police.
0: Des adultes qui sont aussi là pour soutenir les revendications des lycéens. Guy est agriculteur, membre de la Confédération Paysanne.
8: Ben, j'ai des petits-enfants, hein, donc j'aimerais bien qu'ils aient des lycées à peu près convenables. Ils ont besoin d'écoute, ils ont besoin de rentrer dans la vie. Il ne faut pas que ce soit des vieux comme moi qui décident de l'avenir de tout le monde. Il faut que les jeunes se prennent en main.
9: On essaie de remonter jusque-là.
0: Voilà. Léo Hélène, Nantes, RFI.
3: Des mobilisations secouées par des violences, 488 personnes interpellées hier, 6500 depuis le début de la contestation le 17 septembre dernier. Et plusieurs avocats d'adolescents placés en garde à vue dénoncent ce matin des violences physiques, des insultes et des tentatives d'humiliation par des policiers qui ont laissé, selon eux, des mineurs terrorisés. Le Premier ministre Sébastien Lecornu doit prendre la parole ce soir. Au menu, la situation dans les lycées, les prix des carburants ou encore la crise agricole.
2: Les manifestations lycéennes font réagir Clément jusqu'à Washington.
3: Oui, Donald Trump accuse l'immigration et l'islam d'être à l'origine du mouvement. Des propos vivement dénoncés par Jean-Luc Mélenchon qui accuse Marine Le Pen de lui avoir livré un récit fantasmé des violences. Le ministre des Affaires étrangères, Jean-Noël Barrot, lui estime que chacun tente de raconter les manifestations à sa manière.
2: RFI 10h07 à Sanaa. Les attaques outils se multiplient ces dernières heures.
3: Les rebelles yéménites ont attaqué ce matin l'aéroport d'Aden avec des drones et des missiles dans le sud, siège du gouvernement yéménite. Et un peu plus tôt, Riyad affirme avoir intercepté plusieurs missiles tirés par les Houthis alors que les rebelles yéménites intensifient leurs attaques contre le royaume. De nombreuses explosions ont tendu la nuit dernière à Riyad. En face, les forces gouvernementales, soutenues par l'Arabie Saoudite, ont lancé une vaste contre-offensive. L'engagement militaire a été coordonné avec les co-signataires du pacte de la Mecque. En effet, la Turquie, le Pakistan et l'Arabie Saoudite ont annoncé la mise en pratique de cet accord de défense mutuelle. Et c'est une première, Aurélien Verdier, pour cette alliance scellée il y a 2 mois.
10: Tout reste encore à définir, nous confie une source diplomatique pakistanaise qui célèbre tout de même la concrétisation de longues négociations. Le pacte de la Mecque associe la deuxième armée de l'OTAN, la Turquie, la principale puissance du Golfe, l'Arabie Saoudite, et la seule puissance nucléaire du monde musulman, le Pakistan. Pour l'heure, Ankara et Islamabad ont simplement annoncé prendre les mesures nécessaires pour déployer des forces et des moyens militaires en Arabie Saoudite. Nous participons à des missions de reconnaissance, mais les combats sont menés par les forces saoudienne, a précisé le ministre de la Défense pakistanaise lundi. Reste à savoir combien de temps les deux pays pourront rester en position défensive, écartés des combats directs. L'activation de ce pacte n'est pas uniquement destinée au conflit yéménite, c'est également un message envoyé à l'Iran, grand allié des rebelles yéménites. Le régime iranien pourrait à nouveau activer son axe de la résistance en mobilisant ses différentes forces alliées contre l'Arabie Saoudite. Ces derniers mois, par exemple, des tirs avaient visé l'Arabie Saoudite depuis le territoire voisin irakien, des tirs attribués aux milices chiites pro-iraniennes.
3: Washington demande officiellement à Moscou des explications après la mort d'une laborantine dans un institut spécialisé dans la peste en Sibérie. Les autorités russes dément tout lien avec la peste. Moscou affirme que la jeune femme est morte d'une pneumonie d'origine indéterminée et assure que la situation sanitaire est sous contrôle. L'OMS juge pour l'heure le risque faible en Russie et très faible en Europe.
2: Le Kenya en alerte après un premier cas d'Ebola.
3: Cet homme de 40 ans, malade depuis près d'un mois, a traversé l'Ouganda par la route avant de prendre l'avion pour Nairobi où il a finalement été isolé et testé. Il est décédé depuis. Et Alban Tiroir, correspondante à Nairobi, les autorités sanitaires tentent désormais de reconstituer son parcours pour identifier d'éventuels cas contacts.
9: Le défunt est un Kenyan qui habitait en RDC depuis 7 ans. C'est ce qu'a expliqué le ministre de la Santé du Kenya, Aden Duale, mardi.
11: Le patient est tombé malade il y a environ un mois et a été pris en charge dans plusieurs hôpitaux alors qu'il se trouvait encore en RDC. Il s'est rendu à Kampala par la route, puis le samedi 3 octobre, il a pris un vol à destination de Nairobi. Il a ensuite été transporté par un ami et un proche directement de l'aéroport international Jomo Kenyatta à l'hôpital de Nairobi, où il a été rapidement admis dans une chambre isolée.
9: Il a ensuite été testé positif au virus Ebola et est décédé lundi soir. Le Kenyan présentait, selon le ministre, plusieurs symptômes faisant penser à une fièvre hémorragique. Des interrogations sont soulevées sur son passage à l'aéroport sans avoir été détecté. Le directeur à la santé au sein du ministère, Patrick Amoth, y a répondu devant la presse.
12: Nous pensons que lorsque le patient s'est présenté, il savait déjà qu'il était malade. Il est possible que certains des médicaments qu'il prenait aient pu masquer plusieurs symptômes qui devenaient impossibles à déceler. Par exemple, un médicament qu'il avait pris pour faire baisser sa température.
9: Désormais, les autorités surveillent de près les cas contacts. 8 membres de la famille du défunt ont été placés en quarantaine, a annoncé la présidence, tout comme 21 soignants qui se sont occupés de lui. Les 27 passagers qui étaient avec lui lors du vol Kampala-Nairobi ont aussi été identifiés et contactés. Alban Tiroir, Nairobi, RFI.
2: En Haïti, les élections présidentielles et législatives sont reportées.
3: Le conseil électoral explique ce report notamment par les difficultés liées à l'insécurité et aux violences des gangs. Ce nouveau calendrier doit être annoncé prochainement. Haïti, plongé dans une grave crise politique et sécuritaire, n'a plus organisé d'élections nationales depuis 10 ans. Et cette décision ne surprend pas les Haïtiens, Peterson Luxama.
13: C'est un énième réaménagement du calendrier électoral en Haïti. Pour ces citoyens rencontrés dans la capitale, à l'image de Maudelet Fertile, cette décision traduit l'échec de l'équipe au pouvoir.
3: Cette décision indique une nouvelle fois que le gouvernement d'Alix Didier Fissemé et ses équipes ont échoué sur toute la ligne. Car ce qu'ils avaient comme véritable mission, établir l'ordre et la sécurité, organiser des élections libres et honnêtes, ils n'ont rien réalisé de tout cela.
13: Pour ces citoyens, la situation était prévisible. Selon eux, le problème dépasse donc le simple report du calendrier, Colson Anglade, met directement en cause la capacité des autorités actuelles à conduire un processus électoral crédible.
14: Nous l'avons toujours clamé. L'équipe au pouvoir n'a aucun intérêt à organiser des élections. Nous l'avons toujours dit. Alix n'instaurera jamais la sécurité dans le pays. Voilà pourquoi nous plaidons en faveur d'une nouvelle gouvernance qui pourra rétablir la sécurité et organiser des élections normales.
13: C'est un processus électoral déjà marqué par plusieurs reports. Le premier calendrier prévoyait les élections dès le 30 août 2026. Mais elles ont été repoussées dans un premier temps en avril. Depuis, les modifications se succèdent. 10 ans après les dernières élections nationales en 2016, Haïti peine à élire de nouveaux dirigeants et doit donc attendre de nouvelles dates pour retourner aux urnes. Peterson Luxama, Port-au-Prince, RFI.
2: On ne le verra plus sous le maillot argentin.
3: Lionel Messi a fait ses adieux cette nuit à la sélection argentine. L'émotion était forte. Le champion du monde 2022 a disputé son dernier match devant plus de 85 000 supporters face au Bénin en match amical. Et notre correspondante Théo Conscience a suivi ce match avec ceux qui n'ont pas réussi à décrocher une place.
15: Au moment où l'hymne argentin commence à retentir, l'émotion est déjà palpable. Dans la fan zone, au pied du stade monumental, on s'époumonne. Sur l'écran géant, accompagné de ses 3 fils, Lionel Messi peine à retenir ses larmes. Puis le match commence, le capitaine argentin tente sa chance sans réussir à trouver le but. À la 10e minute, le jeu s'arrête, une ovation s'élève et des feux d'artifice éclatent en hommage au numéro 10 argentin. Ce n'est qu'à la 71e minute que l'Argentine chavire pour de bon. Lionel Messi vient d'inscrire sur pénalty le but du 3-0. le 126e et le dernier de sa carrière internationale. La voix chevrotante, Gabriel Lopez salue un modèle.
16: C'est un exemple en tant que footballeur, mais aussi en tant qu'homme. Un exemple de solidarité qui n'a jamais baissé les bras. Je suis ému car c'est le plus grand joueur de tous les temps qui s'en va.
15: Le match se termine. Dans le ciel de Buenos Aires, un balai de drones dessine la silhouette de l'idole argentine soulevant la Coupe du Monde. Il va me manquer, s'exclame Thiago, 8 ans et des étoiles plein les yeux. Théo Conscience, Buenos Aires, RFI.
17: Oui, ben on le verra toujours fouler, hein, la pelouse avec son club Inter Miami, en MLS.
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2: Deux propositions qui peuvent vous faciliter l'accès à la lecture, et ces propositions sont portées par la médiathèque intercommunale Jean Ferrat à Aubenas. La première, c'est le portage de livres à domicile. L'atelier autour de la lecture du relais amical Vivarais vous propose de vous accompagner à la fois dans votre inscription à la médiathèque et dans la livraison de vos livres à domicile. Un service de portage gratuit pour toutes et tous. Pour en savoir plus, il faut vous tourner vers le relais amical Vivarais. Je vais vous donner les coordonnées. Le numéro de téléphone, c'est le 06 98 44 19 91 06 98 44 19 91 et par mail, c'est l'adresse suivante relaisamicalvivarais@gmail.com. Ça, c'est pour le portage de livres à domicile. Et puis, sachez aussi que tous les mardis de 17h15 à 18h30, la bibliothèque sonore et ses bénévoles vous font découvrir l'offre en audiolivre et en audio-revue à destination des personnes empêchées de lire en raison de handicap visuel, moteur, cognitif ou de troubles 10. Le prêt de ces ouvrages est gratuit et si vous voulez en savoir plus, c'est au numéro suivant 06 50 67 78 85 06 50 67 78 85. Ça, c'est pour la bibliothèque sonore et la permanence, c'est tous les mardis de 17h15 à 18h30 à la médiathèque Jean Ferrat à Aubenas.

0: revue de presse.
1: Plus protéger la biodiversité sur la planète, ce pacte de paix.
2: Dans la revue de presse de ce mercredi 7 octobre, on fait le point sur les mobilisations lycéennes. On commence par les journaux nationaux et puis on s'intéressera ensuite à ce qui s'est passé localement. À la une de Libération aujourd'hui, l'aura lycéenne. Plusieurs centaines de milliers de jeunes ont défilé mardi dans toute la France, sans incident majeur. Rejoint par des parents, des professeurs, des étudiants et étudiantes, et plus largement par des citoyens et citoyennes qui se sentaient concernés. Un nouvel appel à la mobilisation est prévu pour jeudi. Mediapart consacre une édition spéciale au mouvement lycéen. Des envoyés spéciaux étaient présents sur beaucoup de manifestations hier, et le titre de cette édition, c'est « Mouvement lycéen, jeune et joyeux ». Et c'est en effet un des axes forts que l'on peut constater sur ce mouvement, qui a changé de dimension, comme nous le dit la rédaction de Mediapart. Plusieurs centaines de milliers de personnes ont défilé dans une trentaine de villes mardi, à l'appel conjoint des collectifs lycéens et étudiants et des syndicats d'enseignants. Les cortèges denses et bon enfant ne peuvent plus être ignorés par le gouvernement. Mais dans le même temps, les tensions et les violences policières se poursuivent. Après un nombre phénoménal de mineurs en garde à vue, la mutilation d'un lycéen par une grenade et l'ouverture d'une dizaine d'enquêtes confiées à l'IGPN, parents, enseignants, élus et services d'ordre syndicaux se sont passés le mot pour protéger les cortèges dans toute la France mardi, alors qu'à Lens, un élève mutilé et un lycée sous le choc. Ça, c'est Inès Benasser qui nous le raconte. Evan S., 15 ans, a perdu sa main gauche lundi 5 octobre en marge de la mobilisation lycéenne après le tir d'une grenade de désencerclement par les forces de l'ordre. Mardi, enseignants et camarades dénoncent un usage disproportionné de la force. Et Le Monde titre « Lycée, l'exécutif face à la crise qu'il n'avait pas vu venir ». Des dizaines de milliers de lycéens devaient manifester mardi dans toute la France, rejoints par des syndicats, des enseignants et des étudiants. Leurs revendications, diverses, racontent des préoccupations communes sur leurs conditions d'études, leur avenir et un besoin d'être entendus. Chez les lycéens mobilisés dans les banlieues, des mouvements politiques sont apparus pour accompagner l'élan, mais sa genèse a été spontanée. Alors que la tension n'a cessé de croître depuis 3 semaines, le gouvernement a, dans un premier temps, donné la priorité à la répression policière. Des jeunes ont été blessés, et à ce jour, 10 enquêtes ont été ouvertes par l'inspection générale de la police. Et on arrive maintenant à l'actualité locale autour de ce mouvement lycéen. Entre 3500 et 4100 personnes en Drôme-Ardèche. Et les lycéens et lycéennes ne lâchent rien. Une mobilisation d'une ampleur considérable à travers tout le pays. Le mouvement de colère s'est élargi à une contestation de la réaction des forces de l'ordre. Des manifestations qui traduisent aussi les difficultés du gouvernement à répondre au malaise de la jeunesse. C'est le titre du Dauphiné Libéré en ce mercredi 7 octobre. Et pour terminer cette revue de presse, on va écouter Lola, une des porte-paroles du mouvement lycéen sur Aubenas et qui a pris la parole au nom de toutes et tous hier devant la médiathèque. On l'écoute.
3: L'écoute dont le gouvernement a fait preuve à notre égard est pitoyable et nous le dénonçons aujourd'hui.
4: Ça fait plaisir.
3: Nous n'en avons pas été les seules victimes, malheureusement. Pompiers, personnel soignant, tout le monde y est passé. Et maintenant des mineurs, aux enfants. Le gouvernement méprise les fragiles, les faibles, ceux qui feraient mieux de traverser la rue. Et donc aussi sa jeunesse. Je ne fais que répéter, mais nous le dirons jamais assez. Nous avons des emplois du temps surchargés, des bâtis parfois insalubres. Nous sommes le bétail du supérieur géré, alimenté par une plateforme inégalitaire et élitiste qui est Parcoursup. Cette plateforme alimente une fausse théorie de méritocratie et fait du tri social. social entre les élèves. Certains lycées sont insalubres, à Aubenas même. Effondrement des plafonds, présence d'amiante dans certaines salles de cours. Nos camarades d'acier disent on peut limite la toucher. Il y a des trous dans les murs. Au prochain épisode Cévenol, les dégâts risquent d'être encore plus alarmants qu'ils ne le sont déjà. Concernant toujours les salles de classe, nous avons dépassé la barre des 30 degrés en septembre dans plusieurs salles des derniers étages. Il faut donc une politique de gestion écologique et d'adaptation au dérèglement climatique. Il ne suffira pas de distribuer quelques climatiseurs devant les journalistes.

Un discours qui a fait mouche, on l'entend, et comme je n'ai pas la fin de l'enregistrement de ce discours, je vous le livre moi-même, ça sera moins bien, désolé. Nous, lycéens et lycéennes ardéchoises, nous subissons de plein fouet les choix politiques de nos aînés et nous le ressentons. Cela nous bloque dans nos choix d'orientation et nous pousse pour la plupart à renoncer à nos aspirations. Nous sommes les premiers spectateuristes des souffrances sociales de nos parents. Nous voyons notre avenir bouché. En ce moment, dans les médias, principalement français mais aussi à l'international, la jeunesse française est résumée à sa violence. Mais de quelle violence parle-t-on? Que sont trois poubelles qui brûlent face à un œil, des dents ou une main en moins? Programme de philosophie de terminale pour le gouvernement, la violence n'est pas légitime mais elle peut le devenir. Quand une riposte est proportionnée à la menace reçue et qu'elle constitue un dernier recours absolu, faute d'autres moyens de s'exprimer, ou de se défendre. Notre colère est le résultat de leur violence sociale alimentée pendant 10 ans. Alors si aujourd'hui, certains ou certaines n'ont plus les mots, on en aura pour eux, sans cautionner la violence mais en la comprenant. Ce que nous demandons, c'est d'être écoutés, ainsi que de pouvoir travailler dans de bonnes conditions avec un personnel mieux considéré par son ministère. Nous, ardéchoises et ardéchois, en tant aussi que bons petits privilégiés, il faut le dire, nous nous montrons d'une solidarité inouïe, sans compter la distance et les kilomètres, dus aussi au prix de l'essence, qui nous séparent de Créteil, Saint-Denis et de tous les lycées porteurs du mouvement. Merci à celles et ceux qui font vivre les services publics, à nos professeurs présents, à tout le personnel également, AED, AESH, excusez-moi si j'en oublie. Merci aussi à nos soignants, soignantes, nos pompiers, nos agriculteurices,

et on verra que c'est rien. La vie pour rendez-vous, un beau cœur clarifié, et c'est à peu près tout.

0: J'adore.
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2: Cette semaine, c'est la semaine d'information sur la santé mentale. Et d'ailleurs, on vous a préparé une programmation spéciale sur Info RC. Restez à l'écoute. Et c'est aussi le moment que l'association Le Ressort a choisi pour commencer son nouveau cycle de réflexion et de rencontres. Julie du Ressort nous présente le travail de l'asso au micro de Colline.
3: Avec Le Ressort, l'idée c'est de pouvoir aborder sur notre territoire, le territoire de la communauté de communes du pays des Vents en Cévennes et Baume-Droby, pendant 2 ans, un sujet assez universel pour que ça puisse concerner tout le monde. Et de pouvoir libérer la parole, questionner, interroger autour de ce sujet. Donc après la mort, on passe à la bizarre, toc toc, zinzin. Et l'idée, ouais, c'est ça, c'est de pouvoir libérer la parole en allant vers, dans l'espace public, dans les marchés, dans les collèges, dans les EHPAD, et inviter les gens à se raconter.
2: On part donc sur un cycle qui commence cette semaine et qui va durer jusqu'au 9 décembre avec pas mal de propositions. Et pour cette semaine, ça se passe principalement au Vence avec notamment un arpentage animé par Olivia Nevissas. C'est Julien qui nous en parle.
3: Un arpentage dont l'idée c'est de pouvoir prendre un livre, de le découper en plusieurs parties et que chacun lise une de ces parties et après on se retrouve et là on partage ce qu'on a lu, comment ça nous a traversé. C'est pas de faire une fiche de lecture mais vraiment plutôt de parler avec son prisme à soi, son vécu, voilà, les questionnements que c'est venu soulever et du coup ça permet de lire des livres collectivement et c'est, enfin, en tout cas nous, les expériences qu'on en a eues, c'est très riche.
4: Et le premier arpentage de ce cycle, ce sera ce vendredi 9 octobre de 18h à 21h à la médiathèque des Vences. Il sera animé par Olivia Nevissas. Qui est-ce ?
5: C'est une anthropologue et une coordinatrice de programmes humanitaires en santé mentale et une personne militante très engagée au sein du Ressort. Elle a commencé à prendre part à son engagement, notamment via les cafés mortels sur le cycle des vivants, des vivantes et des morts et des mortes. Et là, elle nous partage son expérience, ses connaissances, ses compétences. Elle a fait une sélection de textes, d'un corpus de textes de recherche. L'idée, c'est de traiter de ce qu'on appelle l'invisibilisation des troubles. Et elle va également nous partager des textes qui questionnent aussi le mal-être au sein de l'institution, qui est destinée à apporter du soin au niveau de la santé mentale. Donc c'est une personne, on peut dire, experte en son domaine, qui va d'ailleurs intervenir à la médiathèque des Vences et nous partager clairement son expertise, mais surtout des textes qui traitent de façon assez pointue. Et d'ailleurs, l'idée de l'arpentage, en fait, c'est, comme le disait Julie, mais c'est de s'entraider. C'est qu'au départ aussi, c'était des personnes qui n'avaient pas forcément accès à la lecture ou en tout cas à la possibilité de lire l'intégralité d'un livre. Et c'était collectivement de s'entraider, en fait, à accéder à la complexité de notions. Et là, c'est exactement ce qui va se passer.
2: Donc l'arpentage des normes et pratiques de non-soins en santé mentale qui rendent ouf, c'est vendredi 9 octobre de 18h à 21h à la médiathèque des Vences. Et le lendemain, rendez-vous au cinéma des Vences pour la projection du film Averroès et Rosa Parks. Le rendez-vous est donné à 17h. Averroès et Rosa Parks, c'est un film réalisé par Nicolas Philibert, à qui on doit aussi Être et avoir, ou plus récemment sur l'Adamant. On écoute la bande-annonce.
6: Déjà que dehors, pour nous, c'est irrespirable. Alors, si on, à l'hôpital, on peut pas respirer, on est foutu, quoi.
7: Vous savez, c'est chez Nietzsche, il y a la force vitale. La force vitale.
8: Moi, ce que je cherche dans ma vie, c'est Dieu. Jésus-Christ de Nazareth. Mon sauveur. Le reste, pour moi, ça n'a pas d'importance.
9: Je sais qu'il va falloir que j'ai un suivi et tout, mais... Juste, moins se rentrer sur la psychiatrie, quoi, parce que, enfin...
10: Est-ce que vous pouvez nous parler de vos projets futurs? Est-ce que vous voyez, comment vous voyez un peu les choses par la suite?
11: Les projets? À partir du moment où ça va bien, qu'est-ce que tu vas te bouger de traitement? C'est justement là qu'il faut laisser le traitement, espèce d'idiot de psychiatre de...
12: Ok, c'est bon, c'est fini. C'est fini.
13: Qu'est-ce qu'on pourrait faire la nuit pour que vous soyez rassurés?
14: Et nous, on est où?
15: Ah bah alors, on est là, de ce côté, là.
0: C'est chez nous, là.
14: Bah, c'est...
10: c'est un drone qui a pris ça.
14: Oui. Ouais, bah oui.
0: C'est un hélicoptère, ça.
14: Ouais, un drone.
0: Un drone. Un drone. Ah, une sorte d'objet qui se peut...
14: Ouais, ouais, ouais.
0: Oh, la vache.
2: Rendez-vous vendredi et samedi au Vence, vendredi à la médiathèque pour l'arpentage et samedi au cinéma pour la projection du film de Nicolas Philibert. Pour le début du cycle autour de la folie proposé par l'association Le Ressort.

0: Bizarre, toc toc, zinzin, zinzine, c'est les nouvelles lignes tracées par l'association Le Ressort, avec une série de rendez-vous publics, rencontres, projections, lectures collectives, ateliers créatifs, à retrouver d'octobre à décembre en Sud-Ardèche. Je suis avec Julie et Julien de l'association Le Ressort. Bonjour.
1: Bonjour.
2: Bonjour.
0: Alors, qu'est-ce que c'est que cette association, Le Ressort, et quelle est votre démarche pour approcher un sujet?
1: Alors, le ressort, qu'est-ce que donc le ressort? Avec le ressort, l'idée, c'est de pouvoir aborder sur notre territoire, le territoire de la communauté de communes du Pays des Vents-en-Cévennes et Baume-Droby, pendant 2 ans, un sujet assez universel pour que ça puisse concerner tout le monde. Et de pouvoir libérer la parole, questionner, interroger autour de ce sujet. Donc après la mort, on passe à la bizarre, toc toc, zinzin. Et l'idée, ouais, c'est ça, c'est de pouvoir libérer la parole en allant vers, dans l'espace public, dans les marchés, dans les collèges, dans les EHPAD, et inviter les gens à se raconter. Et du coup, notre démarche, eh bien, en fait, on est tout un collectif. Donc, il y a 2 petits moteurs au ressort qui sont Julien et Julie. Mais sinon, il y a 60aine d'autres personnes, par exemple, sur le projet, ce nouveau projet. Et l'idée, c'est de pouvoir ouvrir nos horizons. Parce qu'au ressort, en fait, on est curieux et curieuse de plein de choses. Mais on est experte en rien. On aime bien dire ça. Et du coup, bah, on arrive là, nous, sur ce sujet, avec nos propres vécus. Donc, autour du sujet. Donc, déjà, on se rencontre à cet endroit-là. Et après, bah, on ouvre nos horizons, on va rencontrer plein de gens et des personnes ressources, et on se laisse traverser par des livres, des podcasts, des films, pour vraiment pouvoir se préparer au mieux à entendre tout ce que les gens vont nous confier. Et donc, cette traversée qu'on fait collectivement, on s'est dit bah, pourquoi le faire entre nous, autant aller dans des espaces publics et pouvoir inviter toutes les personnes et les curieux curieuses à venir avec nous sur ces temps.
0: Et c'est comme ça qu'est née toute cette prog ouf et off d'octobre à décembre 2026, avec beaucoup de rendez-vous. J'ai entre les mains cette programmation. Quelles sont les questions que vous voulez poser avec cette programmation? Donc j'entends la question de la folie, de la santé mentale. Comment vous abordez ces questions déjà avec vos expériences et votre non-expertise?
2: On se pose des questions sur la norme et sur le hors norme et qu'est-ce qui détermine tout ça. Et on n'a pas trop de réponses, comme disait Julie. C'est sûr que, comme disait une bénévole, Olivia disait, bah, en fait, peut-être que cette programmation-là, on aurait pu la faire en interne et laisser chaque personne raconter sa représentation de la norme et du hors norme. Bon, nous, on l'ouvre et ça va aussi sur les questions psychiatriques, un peu dans tous les sens. On a découvert avec Julie, par exemple, quelque chose qui s'appelle la psychothérapie institutionnelle, l'antipsychiatrie. C'est des mouvements, en fait, qui racontent que c'est pas une personne qui est malade, c'est plutôt parfois un système qui est malade et qui va déterminer ce que c'est qu'une personne hors norme ou dans la norme. Et l'idée de, par exemple, la psychiatrie, la psychothérapie institutionnelle, c'est plutôt de soigner d'abord l'institution pour après soigner au mieux les personnes. Et ça questionne aussi sur, ok, on dit que cette personne elle est hors norme, mais c'est selon un contexte culturel, selon un système, selon des normes établies. Donc voilà ce qu'on a envie d'interroger. C'est sûr que là, c'est pas mal inscrit sur le plan de la psychiatrie, mais nous, on est convaincus, par contre, que la question de la santé mentale n'est pas circonscrite à ce qu'on appelle la psychiatrie. La psychiatrie fait partie d'un spectre, selon nous, dans lequel les troubles peuvent s'inscrire, mais parfois on peut être sujet à des troubles et que ce soit totalement invisible, qu'on en ait honte, que ce soit caché, que ce soit chez nous, parce que du coup on a peur d'être mis à l'écart. Et ça, c'est aussi un sujet qu'on a envie d'aborder, c'est les petites bizarreries aussi de chacun et de chacune. D'ailleurs, on va aller à plusieurs moments faire des cadavres exquis dans des espaces publics, dans des bistrots, dans des bars, que ce soit à Joyeuse ou au Vence ou à Valgorge. Et si on fait ces cadavres exquis, c'est pour aborder justement les bizarreries de chacun et de chacune du quotidien aussi.
0: Et on peut dire aussi que c'est pas un hasard si vous lancez cette programmation cette semaine, puisque en ce moment c'est les SISM, les semaines d'information en santé mentale. C'est un événement national qui résonne sur tous les territoires. Nous aussi d'ailleurs à Aubenas, on a plusieurs rendez-vous dont on reparlera sur les ondes du 88.6. De votre côté, comment ça s'est passé cette rencontre entre l'association Le Ressort et les SISM?
1: Et bah, du coup, il y a aussi tout un collectif qui s'est monté autour du contrat local de santé qui est à cheval entre les deux territoires, enfin les deux communautés de communes. Et on a été invité, donc on est allé à ces réunions du collectif pour réfléchir à la programmation de ces 2 semaines. Et pour nous, c'est hyper précieux parce que du coup, on rencontre aussi tout un réseau et ça fait partie de notre démarche d'aller aussi voir toutes les ressources qu'il y a sur le territoire pour après pouvoir aussi ça nous, enfin, voilà, de co-construire avec ces acteurs et ces actrices-là, penser le projet, tirer les fils et voilà.
2: D'ailleurs, on dit un grand merci à ce réseau et à ces contrats locaux de territoire de nous avoir invités.
0: Et pour rentrer dans les rendez-vous en eux-mêmes, pour nous convier à ces réflexions, vous organisez notamment des arpentages. Alors, qu'est-ce que c'est qu'un arpentage ?
1: Un arpentage, dont l'idée, c'est de pouvoir prendre un livre, de le découper en plusieurs parties et que chacun lise une de ces parties. Et après, on se retrouve et là, on partage ce qu'on a lu, comment ça nous a traversé. C'est pas de faire une fiche de lecture, mais vraiment plutôt de parler avec son prisme à soi, son vécu, voilà, les questionnements que c'est venu soulever. Et du coup, ça permet de lire des livres collectivement. Et c'est, en tout cas, nous, les expériences qu'on en a eues, c'est très riche.
0: Et le premier arpentage de ce cycle, ce sera ce vendredi 9 octobre de 18h à 21h à la médiathèque des Vences. Il sera animé par Olivia Nevissas. Qui est-ce ?
2: C'est une anthropologue et une coordinatrice de programmes humanitaires en santé mentale et une personne militante très engagée au sein du ressort. Elle a commencé à prendre part à son engagement, notamment via les cafés mortels sur le cycle des vivants, des vivantes et des morts et des mortes. Et là, elle nous partage son expérience, ses connaissances, ses compétences. Elle a fait une sélection de textes, d'un corpus de textes de recherche. L'idée, c'est de traiter de ce qu'on appelle l'invisibilisation des troubles. Et elle va également nous partager des textes qui questionnent aussi le mal-être au sein de l'institution, qui est destiné à apporter du soin au niveau de la santé mentale. Donc c'est une personne, on peut dire, experte en son domaine, qui va d'ailleurs intervenir à la médiathèque des Vences et nous partager clairement son expertise, mais surtout des textes qui traitent de façon assez pointue. Et d'ailleurs, l'idée de l'arpentage, en fait, c'est, comme le disait Julie, mais c'est de s'entraider. C'est qu'au départ aussi, c'était des personnes qui n'avaient pas forcément accès à la lecture ou en tout cas la possibilité de lire l'intégralité d'un livre. Et c'était collectivement de s'entraider, en fait, à accéder à la complexité de notions. Et là, c'est exactement ce qui va se passer.
0: Oui, donc l'idée, c'est un peu de démystifier aussi le savoir et d'aller réfléchir ensemble à ces normes et ces pratiques de soins ou de non-soins à partir des textes qui seront proposés par Olivia Nevissas à la médiathèque des Vences le vendredi 9 octobre de 18h à 21h. Comment ça se passe pour participer à cet arpentage ? Il faut s'inscrire ? C'est en entrée libre ?
1: C'est une entrée libre et gratuite.
2: Et d'ailleurs, merci à la médiathèque des Vences qui ouvre ses locaux au-delà des horaires classiques.
0: Et plusieurs autres arpentages seront proposés en novembre autour du livre « Folie et résistance » de Claire Touzard et du livre « Sortir de la maison hantée » de Pauline Chanu. Alors on va y revenir tout à l'heure quand on parlera des événements de novembre. Mais pour rester sur la programmation de cette semaine, samedi 10 octobre, vous donnez rendez-vous au public au cinéma des Vences pour une projection avec un film documentaire. Alors, quel est le film que vous avez choisi ?
1: Averroès et Rosa Parks de Nicolas Philibert. C'est un film de 2024 qui n'a jamais d'ailleurs été diffusé au cinéma des Vences, qu'il était fermé à cette période-là. Merci beaucoup Alexis de nous y accueillir. En fait, ça fait un clin d'œil à ce que disait Julien tout à l'heure par rapport à la psychothérapie institutionnelle. Là, voilà, c'est en immersion dans un hôpital. Nous, on n'a pas encore vu le film, en fait, mais par contre, du coup, on a visité des cliniques de psychothérapie institutionnelle qui ne sont pas celles-là cet été, qui font un pas de côté par rapport à ce qu'on se représente d'un hôpital psychiatrique. Et c'est des lieux qui sont investis, qui ne sont pas du tout dédiés à ça. Ça peut être un ancien château. Et du coup, il n'y a pas de blouse, par exemple, donc il n'y a pas de distinction entre soignants et soignés. On dit d'ailleurs qu'il y a les soignants soignés et les soignés soignants. Il y a toute une démarche d'investir l'ensemble des personnes qui sont dans ces lieux, que ce soit soignés ou soignants, dans toutes les tâches quotidiennes comme la cuisine, le ménage. Il y a plein d'activités qui sont proposées, d'ateliers artistiques et tout ça.
2: Et je voulais situer Nicolas Philibert en indiquant que c'était le réalisateur du film Être et avoir, qui a rencontré un certain succès. Et également ajouter que c'est aussi une projection qui s'articule très bien avec l'arpentage proposé par Olivia la veille et que c'est suggéré de faire l'aventure de ces deux propositions.
0: Nicolas Philibert, c'est aussi le réalisateur du film Sur la Daman qui sera projeté à l'occasion des Cismes au cinéma Le Navire à Aubenas. Donc ça fait pas mal d'échos. Et donc tu me disais en off, Julien, que Averroès et Rosa Parks ainsi que Sur la Daman font partie de la même trilogie de films qui viennent explorer toutes ces questions dans du film documentaire. Averroès et Rosa Parks, c'est à retrouver samedi 10 octobre au cinéma des Vences. Ce sera suivi d'un échange et d'un apéro partagé. C'est aussi ce qui fait l'identité de l'association Le Ressort. Tous ces événements sont l'occasion de se rencontrer, d'échanger. Et c'est à la rencontre de Martial Richoz que vous nous emmenez la semaine prochaine, le mercredi 14 octobre. Qui est-ce, Martial Richoz?
2: C'est Julie qui me l'a présenté, ce personnage, donc je veux bien que tu en parles.
1: Oui, alors Martial vivait à Lausanne. Martial, depuis qu'il est enfant, est fan des trolleybus. C'est les bus avec les perches. Voilà. Et il rêvait de devenir conducteur de trolleybus. Donc, il avait une passion. Donc, il les connaît par cœur. Il connaît tous les trajets de bus. Il sait exactement comment ils fonctionnent. Il est en lien avec les conducteurs-conductrices. Sauf que Martial, sa fragilité psychique fait qu'il n'a pas accès à ce métier. Donc, il finit par construire son propre trolleybus avec un chariot qui l'emmène dans les rues de Lausanne et il invite les gens à rentrer dans son trolleybus imaginaire. Et voilà, du coup, ça devient un personnage parce qu'il y a Michel, il y a un réalisateur qui réalise un petit film documentaire sur lui. Et du coup, il devient vraiment quelqu'un de très très populaire dans cette ville de Lausanne. Et un jour, il a été interné de force dans un hôpital psychiatrique. Et là, il y a la radio-télévisuelle suisse qui a fait tout un reportage de 20 minutes qui allait à la rencontre des habitants parce que c'était devenu vraiment une question, enfin voilà, un événement social de mais pourquoi on a interné Martial? Et voilà, et du coup, c'est vraiment intéressant parce que c'est quelqu'un qui parle avec une très très grande lucidité de qui il est, de ses troubles, de sa dépression. Et voilà, ça interroge justement le rapport de notre société aux personnes dites bizarres.
0: Et quand vous dites à la rencontre de Martial Richoz, il sera là le mercredi 14 octobre à Joyeuse?
1: Non, on va rencontrer Martial, mais Martial est décédé maintenant.
2: C'est plutôt des témoignages qu'on
1: Ouais.
2: va entendre de lui, et justement, comme vient de le faire Julie, mais en beaucoup plus développé, pardon, on va faire une espèce de présentation de son histoire beaucoup plus poussée pour partager un peu, parce qu'en fait, comme le disait Julie, c'est vrai que ça, à un moment donné, les habitants se posent la question, disent, mais pourquoi est-ce qu'il a été interné? Est-ce que c'est pas nous qui sommes bizarres? Qui est-ce qui dérange? Au final, est-ce que c'est pas lui qui a raison de vivre sa folie? Et d'ailleurs, lui, quand il sort de l'hôpital psychiatrique, il dit, en fait, moi, le médecin dit que je vais mieux et que je suis soigné parce que je parle plus de mes trolleybus. Mais en fait, quand je parle plus de mes trolleybus, c'est là que je suis triste. Mais les personnes pensent que je suis en bonne santé quand j'en parle plus. Alors qu'en fait, moi, ce qui me fait vivre, c'est de parler de mes trolleybus. Mais c'est ça qu'ils comprennent pas, les gens. Et en fait, c'est ce que disait Julie sur cette lucidité qu'on a envie de partager. Donc voilà, on est en train de se nourrir beaucoup, beaucoup, beaucoup de tout. Il y a une bande dessinée qui s'appelle Voix de garage, il y a un bouquin qui s'appelle L'homme bus, il y a ces fameux courts-métrages. Et d'ailleurs, il y a aussi un film qui est en train d'être réalisé par Fanny Mollins avec Raphaël Canard dans le rôle principal. C'est un premier film. Et on caresse l'espoir d'accueillir cette réalisatrice avec son film une fois qu'il sera fini.
0: À la rencontre de Martial, dit l'homme bus, c'est le mercredi 14 octobre au Polino à Joyeuse de 18h à 20h. Un rendez-vous qui fait partie de la programmation de l'association Le Ressort de cet automne. Un rendez-vous gratuit. Et puis, avec l'association Le Ressort, c'est aussi la créativité de chacun et chacune qui est toujours conviée. Tu nous parlais tout à l'heure, Julien, de ces ateliers cadavres exquis que vous allez organiser. Alors, c'est quoi un cadavre exquis? C'est associé aussi à des portraits loufoques. Vous les proposez dans des lieux assez particuliers qui tracent aussi une ligne pour l'association Le Ressort. Est-ce que tu peux nous en dire plus?
2: Bah, moi, je suis très content de cette proposition parce que c'est aussi l'idée de dire que tout le monde peut pratiquer une activité artistique et parce que l'idée, c'est qu'à la fin, ça se termine en expo. Un cadavre exquis, c'est quelque chose qu'on a pu pratiquer parfois enfant et ça se découpe en trois morceaux qu'on va mélanger. Et là, l'idée, c'est que le premier morceau, c'est le jour où je me suis senti bizarre, c'est trois petits points, mais trois petits points, alors trois petits points. Et donc, en fait, on raconte simplement chacun chacune ce récit là, on le compose et ensuite on le découpe. On découpe ces trois morceaux, on mélange ces trois morceaux et on vient les coller. on les met sous cadre, bon, on les mettra à la fin sous cadre, mais surtout après les avoir collés, on se les lit. Et donc ça fait des choses complètement décousues, farfelues. Mais l'air de rien, c'est une entrée pour commencer à se raconter, à raconter un peu ses bizarreries, tout en préservant quand même la vulnérabilité des personnes, parce que c'est caché. Et l'air de rien aussi, nos vulnérabilités, au quotidien, on les cache. On vient les entremêler à travers des codes et à travers des normes pour pas être dévoilé. C'est un peu ce qu'on essaie de faire là, de façon assez ludique. Et le fait que ce soit ensuite encadré et que ça reste, qu'on laisse une trace, ça nous touche beaucoup aussi. C'est une manière de dire, bah, t'as vu, c'est possible. C'est pas nécessaire forcément de faire quelque chose de très élaboré. Et d'ailleurs, les portraits loufoques, le principe, c'est que je dessine ton visage sans regarder ma feuille. C'est ce qu'il y a sur l'affiche, c'est tous les portraits. Et donc, ce qui fait que moi, qui ne sais pas dessiner, par exemple, ça me décomplexe complet. Parce que, bah, en fait, personne ne sait dessiner. Et d'ailleurs, il y a des personnes qui, dont le métier, c'est de dessiner, qui ont participé à ces activités, qui sont au même niveau que nous. Moi, je suis très fier de mon dessin.
0: Et oui, mais c'est très beau, hein, en fait, hein, ce programme. Moi, je croyais que c'était un autre jeu que j'avais fait aussi, où tu poses un livre sur ta tête et tu dessines ton propre visage, en fait.
2: Il y a ça, bah, on nous en a parlé aussi. Bah, ça, pourquoi pas l'intégrer aussi, à voir.
0: Mais... Oui, l'idée, c'est de se rencontrer, donc dessiner ouais. L'autre, ça permet aussi davantage la rencontre.
2: Et en fait, d'ailleurs, tu l'as très bien dit tout à l'heure sur le principe du film qui est suivi d'un apéro. En fait, ce que j'aime bien dire, c'est que tous ces rendez-vous, c'est des prétextes à la rencontre. Et donc là, ce qu'on vient d'évoquer, c'est un prétexte à la rencontre. D'ailleurs, ça tombe bien, c'est à Graines de rencontre, au Vence.
0: Graines de rencontre, c'est quoi ?
1: Graines de rencontre, c'est un bar au Vence. Voilà, un petit bar qui est tenu par Lolita, Iris et Yacine, qui fait toute une programmation aussi culturelle tout au long de l'année.
0: Et ça, c'est pour le rendez-vous du mardi 3 novembre, sachant qu'il y aura un autre atelier cadavre exquis et portrait loufoque le samedi 21 novembre. Ici encore, ça se passe dans un bar, ou plutôt dans un bistrot, le bistrot du Villard à Valgorge, de 18h à 20h le samedi 21 novembre. Pourquoi avoir envie de porter ces propositions dans des bars ou dans des bistrots ?
1: C'est vraiment des lieux qu'on affectionne, en fait, et c'est des lieux où, en fait, y a les personnes convoquées, enfin, les personnes qui viendront parce qu'ils savent qu'il se passe quelque chose, et puis il y a les personnes qui sont là et qui sont libres de participer ou non, mais ça permet de rencontrer plein de gens différents.
2: Lors de la saison des vivantes et des morts et des mortes, il y a eu 60 personnes sur le café mortel du bistrot de Villard à Valgorge. C'était complètement dingue. Il y avait les habitués, il y avait des personnes de l'EHPAD, il y avait des gens de passage. 60 personnes qui se mettent à parler de la mort dans un bistrot, c'est quand même pas anodin. Et voilà, c'est ça.
0: Oui, ce que j'allais dire, ces ateliers cadavreski et portrait loufoque, ça fait un peu suite au café mortel qui avait été porté dans le précédent projet autour des vivants et des morts. Alors, pour continuer sur ce qui vous inspire, c'est aussi les podcasts qui vont venir nourrir ces réflexions collectives autour de la norme. Le samedi 7 novembre, vous proposez en une écoute publique du podcast La Borde, là où les fous sont rois, de Charlotte Perry. Qu'est-ce que c'est La Borde ?
2: C'est une clinique qui a été ouverte dans les années 60, basée justement sur la psychothérapie institutionnelle. Et, c'est Jean Houry qui est le fondateur de cette clinique. Anecdote d'ailleurs, son frère était instituteur et a tellement été inspiré par le principe de soigner l'institution avant de soigner les personnes concernées que son frère instituteur a développé donc la pédagogie institutionnelle où justement pour s'occuper des enfants, il faut d'abord que l'institution aille bien. C'est près de Blois. Il y a trois cliniques autour de Blois qui se sont développées sur ce principe parce que le mouvement de la psychothérapie institutionnelle s'est un peu inscrite sur ce territoire. Et on y est allé avec Julie, on l'a visité en juillet. On a été accueillis merveilleusement bien. C'était très touchant. Il y a ce fameux club qui est un espace ouvert à tous les corps justement de cette institution, que ce soit les personnes soignées, soignantes, le cuistot, les psychiatres. Et on ne sait pas d'ailleurs qui prend la parole pendant le club pour justement aborder les différents problèmes, les différentes propositions du site. Bon, l'anecdote, c'est que quand on est arrivé, bon, d'abord, il n'y a pas de panneau, donc c'est volontaire. Donc, on ne sait pas, on est obligé de poser la question aux gens de c'est où l'accueil. Et c'est pour nous inciter, nous, visiteurs, visiteuses, à questionner. Et on cherchait ce qu'on appelle un poisson pilote, c'est-à-dire quelqu'un qui va nous faire la visite. Et on va au pied du château, parce que c'est un petit château, c'est le café. Et on nous explique qu'on vient d'Ardèche, de l'Ardèche du Sud, tout ça. Et qu'on s'interroge sur la norme. Et là, il y a quelqu'un dans l'escalier au-dessus qui crie « Normopathe !» On lève la tête, on dit « Quoi ?» Et c'est Grégoire qui nous dit « Les normopathes, c'est des gens qui sont malades de la norme. Ils cherchent à tout prix à rentrer dans la norme, ils sont malades. » Et il est descendu, il nous a dit, bon, je me suis planté le jour pour mon rendez-vous avec la psychiatre, si vous voulez, je peux être votre poisson pilote. Et il nous explique qu'il est soigné ici, que ça fait une dizaine d'années qu'il est schizophrène, et, enfin qu'il en tout cas il est diagnostiqué schizophrène, et il était adorable. Et voilà comment ça a commencé cette visite. Et il y a des animaux, il y a des ateliers artistiques, il y a tout un tas de choses, il y a des voilà, c'est un hôpital psychiatrique de jour. Et donc il y a beaucoup à dire. Il y a un podcast qui a été fait là-dessus, et donc on va écouter ce podcast en présence d'Emma Mérigne, qui a travaillé là-bas, qui fait partie de Répit.
1: Emma, elle a justement une expérience en tant que stagiaire à la clinique de la Borde et dans une école qui s'appelle l'école expérimentale de Bonneuil, qui vraiment expérimente justement et pratique la psychothérapie institutionnelle. Et du coup, elle vit et travaille sur le territoire, et du coup, elle sera là aussi pour partager son expérience. Et puis ce podcast, quand on l'a écouté, c'était après notre visite à la Borde. Et franchement, ça nous a beaucoup émus parce que ça ressemblait vraiment à ce qu'on a vécu, nous, pendant toute cette journée d'immersion.
0: Donc cette écoute collective et cette rencontre avec Emma Mérigne, ce sera le samedi 7 novembre à La Blachère, à La Passerelle, de 18h30 à 20h30. C'est aussi une proposition gratuite comme... toutes les propositions, sauf le cinéma, puisque là, c'est le prix d'une entrée au cinéma. On parlait tout à l'heure de la projection qui aura lieu samedi 10 octobre. Pour revenir aux arpentages dont on parlait tout à l'heure, c'est cette méthode de lecture collective. La médiathèque de Valgorge ouvrira ses portes pour l'arpentage du livre « Folie et résistance » de Claire Touzard le mercredi 18 novembre de 18h à 21h. C'est un essai qui parle de quoi ?« Folie et résistance ».
1: Claire Touzard, en fait, elle a été diagnostiquée bipolaire. Et du coup, elle écrit ce livre. C'est à la fois son récit personnel et aussi politique autour de la folie et de la psychiatrie. On va le découvrir collectivement et on a hâte.
0: Ce sera animé par Sophie et Thomas, voilà, qui sont des bénévoles du ressort.
1: Qui sont des bénévoles du ressort et qui animent régulièrement sur le territoire des arpentages.
0: À retrouver le mercredi 18 novembre à 18h à la médiathèque de Valgorge. Et un dernier arpentage, ou plutôt un cycle d'arpentage, va s'ouvrir le mardi 24 novembre autour du travail de l'écrivaine et de la documentariste Pauline Chanu. Un cycle qui terminera par une rencontre avec l'autrice. Pauline Chanu sera l'invitée de la radio libre de Vivi le mercredi 9 décembre au Vence. Pour découvrir un peu son travail, je vous propose d'écouter le début de son podcast « Les fantômes de l'hystérie » produit par France Culture dans la série documentaire.
3: Pour moi, l'hystérie, c'est une crise, tout simplement, quoi. C'est-à-dire on se laisse déborder par ses émotions et on n'arrive pas à se maîtriser. Ça peut arriver quand on est poussé à bout.
4: Pour moi, c'est un état un peu de colère ou... je sais pas, de furie un peu.
5: Sortir de ses gonds, être un peu piqué des crises, il y a une cause à effet, je suis pas docteur, mais je pense.
6: L'hystérie, étymologiquement, ce sont les ovaires de la femme.
7: Une maladie.
8: Ça peut être sexuel, frustration.
9: On entend souvent ça d'un homme à une femme qui dit t'es hystérique.
10: Les femmes sont hystériques dès qu'elles se mettent à ne pas être d'accord et à le dire de façon claire, nette, précise et tout de suite pour se défendre de ça. Ah, les femmes sont hystériques. Non, les femmes ne sont pas hystériques.
11: En 2022, un procès très médiatisé divise le monde en deux catégories. Celles et ceux qui croient Amber Heard, cette jeune actrice hollywoodienne traînée en justice pour diffamation, alors qu'elle accusait son ex-mari Johnny Depp de violence conjugale. Et celles et ceux qui croient à l'innocence du mari. Des gros plans sur le visage de l'actrice circulent partout dans le monde. Son visage tordu de colère, ses lèvres qui tremblent, ses mains crispées. Cette femme qui toujours pleure trop, rit trop. Trop froide ou trop affectée. Sa parole exposée et explosée. Et puis, le couperet. Hystérique, pour l'avocate de Johnny Depp. Histrionique et borderline, pour l'experte en psychologie appelée au procès. La justice, comme l'opinion publique, se montre du même avis.
0: C'était les premières minutes du premier épisode de la série documentaire Les fantômes de l'hystérie, réalisée par Pauline Chanu. Nous, on est de retour dans les studios de la radio Info RC avec Julie et Julien de l'association Le Ressort. C'était la voix donc de Pauline Chanu qu'on pouvait entendre à la fin de cet extrait. Vous allez organiser avec la radio libre de Vivi une rencontre avec cette autrice. Et pour préparer cette rencontre, vous proposez un arpentage de ce podcast les mardis 24 novembre, 1er et 8 décembre à la médiathèque de Joyeuse. Qu'est-ce qui vous a marqué, vous, soit dans cet extrait, soit dans l'ensemble de la série, si vous l'avez écouté?
1: Alors, moi, j'ai pas lu le livre, on va le faire collectivement, mais du coup, j'ai écouté le podcast. Alors, c'était il y a déjà plusieurs mois, mais j'ai été vraiment très bouleversée et touchée par différents témoignages, par la résonance que ça peut avoir aussi sur ma propre histoire.
2: Moi, ça a été la possibilité d'avoir une prise de conscience sur ce qu'on appelle la systémie. Il y a toute une complexité, il y a toute une société qui se met en place, et ça vient pour moi vraiment achever la réflexion et enfoncer le clou sur le fait que non, il n'y a pas une personne folle, il y a une société qui a un comportement, un regard, une posture, une approche d'une situation qui fait qu'à un moment donné, cette personne va pouvoir ressentir une grande souffrance, se sentir opprimée ou mal. Et d'ailleurs, la majorité des troubles, si ce n'est tous, en fait, sont issus de situations d'oppression, sont issus de personnes qui ont vécu des traumas. Et ça peut être pour des dysfonctionnements éducatifs, des dysfonctionnements sociétaux en général. Et là, le fait de prendre l'hystérie comme exemple, qu'on va vraiment décortiquer, nous permet, je trouve, de vraiment comprendre la mécanique qui fait qu'on va désigner une personne comme folle, alors que peut-être c'est la société qui est malade. Et donc, ça fait un écho à la psychothérapie institutionnelle et un écho à l'antipsychiatrie qui consiste à dire je ne suis pas ce que vous voulez que je sois dans votre diagnostic, je veux aussi reprendre le pouvoir sur le diagnostic et décider de si je suis interné ou si je suis à la maison et avoir tel soin, enfin bref, c'est l'idée de reprendre le pouvoir aussi et voilà.
0: Oui, vous parliez du livre, moi j'en avais pas parlé, mais elle a sorti donc ce podcast Les fantômes de l'hystérie ainsi qu'un essai qui s'appelle Sortir de la maison hantée, ou son sous-titre « Comment l'hystérie continue d'enfermer les femmes ?». Donc c'est un livre, comme tu l'as dit, Julien, qui fait bien écho aux questions que vous posez pour cette nouvelle saison culturelle de l'association Le Ressort. Un cycle d'arpentage qui aboutira à ce temps fort, une rencontre avec Pauline Chanu, au Vence, au bistrot Graines de Rencontre, le mercredi 9 décembre. Ce sera animé par la radio libre de Vivi, et donc enregistré et rediffusé. On avait déjà eu l'occasion de découvrir un peu cette manière d'aborder les choses avec le travail que Vivi avait réalisé autour du livre de Sama Karaki, L'empathie est politique, où il y avait eu un cycle d'arpentage qui avait été proposé à Aubenas, et ensuite une rencontre, une interview de Sama Karaki dans la librairie d'Aubenas, et une rediffusion en podcast sur les ondes de la radio libre de Vivi. Et on pourra peut-être le rediffuser sur la radio Info RC. Est-ce que vous avez envie de dire quelques mots pour terminer au sujet de cette rencontre du mercredi 9 décembre ?
2: C'est une belle surprise, parce que c'est apparu le dernier jour, en fait, du bouclage. Et, voilà, donc, merci Pauline Chanu.
1: Merci Vivi.
2: Et merci Vivi.
1: Et merci à toutes les personnes qui vont faire vivre ces différents moments et qui les accueillent, vraiment.
0: Donc ce sera à 18h30 le mercredi 9 décembre, en présence de la librairie La Belle Oursette, mais dans le café Graines de Rencontre au Vence. Pour finir cette interview consacrée aux nouvelles questions posées par l'association Le Ressort, ces rendez-vous de octobre à décembre doivent permettre d'ébaucher des réflexions. Est-ce que vous avez envie de nous en dire un peu plus sur la suite ? Est-ce que vous imaginez déjà des choses ? Est-ce que ça va se construire pendant cet automne ? Comment vous imaginez la suite ?
1: Il y a déjà beaucoup de choses qui se dessinent et qui, voilà, qui prennent corps et qui vont continuer à s'affiner au fil des rencontres de cet automne. Mais en tout cas, on peut vous dire qu'il y aura un programme qui va sortir de mars à juillet de 2027 avec plein de propositions, que ce soit des rencontres autour de BD, de films, des spectacles dans la rue. Et puis évidemment, on va aller dans l'espace public avec des dispositifs, c'est pas très joli, mais en tout cas, on va aller collecter la parole et peut-être que Julien, t'as envie d'en dire plus. Moi, je ne sais pas ce à quoi on se limite. Dans le dévoilage.
2: Non, je ne vais pas en dire plus sur le contenu, mais en tout cas, ce qui est sûr, c'est que par rapport au collectage et alors à la forme que ça va prendre, ça va être, si on peut, pour le moment en tout cas, le nom temporaire qu'on a en tête, on peut le dire ou pas ? Non, on ne le dit pas.
1: Okay. Là, maintenant, on est en train de tacter par rapport à la proposition. Okay.
2: Donc, on ne dit pas. Mais par contre, ce que je voulais dire, c'est que là, sur l'automne, c'est vrai que c'est... l'idée de découvrir ensemble des choses, et c'est vrai que c'est axé sur des thèmes, assez marqués et marquants, parce qu'on termine sur l'hystérie, et on se balade dans des hôpitaux psychiatriques, et puis il y a une chercheuse, Olivia, qui nous partage un corpus de textes universitaires, Le titre, ça reste bizarre, point d'interrogation, toc toc, point d'interrogation, zinzin, zinzine, point d'interrogation. Et c'est vrai qu'aussi, en mars, de mars à juillet, on a vraiment envie d'interroger toutes les bizarreries de toutes les couches possibles. Et donc, cet automne, c'est sûr qu'on va aller dans le fond du sujet. En revanche, notre intention sincère et profonde, c'est que tout le printemps et en début d'été, là, c'est que chaque personne se sente autorisée à raconter. Il n'y a pas d'histoire banale, en fait, comme on aime dire. Et chaque expérience est un savoir à part entière. On aime libérer la parole, on aime la faire circuler, parce que du coup, ça fait du bien de se sentir moins seul, peu importe la bizarrerie, en fait. Et ça, ça me tenait à cœur aussi de le rappeler, parce que c'est sûr que ça a l'air ambitieux, mais c'est juste que cet automne, on s'ouvre, mais on ouvre nos placards, en fait. Et en juillet, ça aura une autre couleur. Enfin, de printemps, là, ça aura une autre couleur. Et la couleur, vraiment, de questionner toute personne et toute bizarrerie sur ce spectre-là du hors-norme.
0: Eh bien, merci beaucoup, Julie et Julien. Merci beaucoup à l'association Le Ressort. On peut retrouver toutes vos infos sur votre site internet www.assoleressort.fr, sur votre compte Instagram asso-le-ressort ou encore sur votre compte Facebook Le Ressort. Ce podcast, il est à retrouver en ligne sur notre site internet inforc.fr. Merci d'être venu en tout cas dans nos studios et puis à très bientôt.
2: Merci, Colline. Merci.
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Bonjour, je m'appelle Mohamed. Je vais vous dire le poème. Dame la pluie, que faites-vous, dame la pluie, sur mes carreaux frappant ainsi? 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
2: Certains jeunes trouvent que la conduite accompagnée est longue.
3: Contraignante ou inutile.
4: Surtout quand on veut juste avoir son permis vite.
3: En vrai, elle a quelques avantages assez concrets.
5: Ça permet de conduire plus tôt, d'avoir un bénéfice sur les assurances pour plus tard.
6: Ça sert à appréhender la conduite pour plus tard et d'avoir plus d'expérience.
7: Moi je l'ai faite, tout le monde ici l'a faite, ça apprend aux jeunes à conduire. Je trouve ça bien, quoi.
2: Tu obtiens une expérience réelle.
3: En effet, tu accumules beaucoup plus d'heures de conduite qu'avec la formation classique, souvent plus de 3000 km.
4: Ce qui te permet d'être plus à l'aise dans toutes sortes de situations, autoroute, nuit, pluie ou même bouchon.
2: C'est moins cher à long terme.
3: En général, tu réussis ton permis avec moins d'heures supplémentaires payantes à l'auto-école.
4: Les assurances proposent aussi des réductions intéressantes si tu as fait de la conduite accompagnée.
2: Le taux de réussite est plus élevé.
3: Les statistiques montrent que les candidats issus de l'AAC réussissent les permis du premier coup plus souvent.
2: Tu as moins de risques d'accident après le permis.
4: Comme tu as déjà été habitué à gérer plein de situations, tu prends moins de risques quand tu conduis seul.
2: Donc, ça dépend de ce que tu recherches, rapidité ou expérience.
8: La conduite accompagnée ne sert à rien, qu'en penses-tu ?
9: Non, c'est faux.
10: Ouais, c'est faux.
11: Ça prépare bien à passer le permis quand on a déjà fait 3000 km. Une fois qu'on a le permis, on est préparé au moins.
12: Ça dépend. Perso, je suis motard, donc ouais, la conduite accompagnée, je m'en servirai pas. Enfin, ça dépend. Pour le permis, c'est utile, il me semble, de faire un peu de conduite accompagnée. Mais moi, perso, je le ferai pas.
13: C'est pas que ça sert à rien. C'est utile. Ça dépend que la personnalité de la personne. Ça dépend de la personne, en fait. Ça peut servir à certaines personnes comme pas servir à d'autres.
14: Si ça sert, ouais, avant d'avoir le permis pour commencer, ouais.
15: Avant de rentrer sur la route, avoir fait un peu conduite avant, c'est pas mal. C'est pour avoir de l'expérience, quoi.
16: Moi, je pense pas, parce que c'est toujours un entraînement.
17: Bah, pour nous entraîner à conduire et pouvoir être seul après.
18: On garde le A seulement 2 ans au lieu de 3 ans. On récupère les points plus vite.
19: Bah, quand on n'a plus le A, on peut rouler plus vite.
20: Si, ça sert grave, ça sert à préparer les conducteurs, comme ça quand ils ont leur permis, ils ont déjà conduit avant, ils sont beaucoup plus à l'aise, puis ils savent mieux conduire, quoi. C'est mieux, c'est toujours mieux.
21: Bah, c'est mieux de savoir conduire avant, ça aide pour être un futur conducteur, et même ça coûte moins cher pour l'assurance après.
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1: Salut été et bienvenue sur InfoRC. Nous nous retrouvons pour l'instant Mytho, votre émission consacrée aux mythes et légendes de l'Antiquité et présentée par les élèves de 3e de l'option latin du collège La Ségalière à L'Argentière. Aujourd'hui, notre émission est consacrée aux mythes de Minerve. Elle est présentée par Aude Petroni, Charles et

0: Mais qui est Minerve ? La déesse Minerve en latin ou Athéna en grec est la déesse de la pensée élevée, de la sagesse, de la ruse, de l'intelligence et de la stratégie militaire. Elle est la fille de Jupiter, le dieu des dieux, qui est son père, et de Métis, sa mère, qui a le pouvoir de changer de forme. On avait prédit à Jupiter que Métis lui donnerait un fils, qui le détrônerait. Effrayé par cette prédiction, le dieu des dieux ordonne à Métis de se changer en goutte d'eau et l'avale. Quelques mois plus tard, Jupiter fut pris d'un violent mal de tête. Il demanda à Vulcain, qui est le dieu du feu, des volcans et le dieu des forgerons, de lui fendre le crâne. Minerve sortit alors de la plaie de son père, déjà ceinte de son armure, casquée et armée d'une lance.
1: Minerve est la fille préférée de Jupiter. Elle est la seule à connaître l'emplacement de la foudre. Et Jupiter lui a offert un bouclier recouvert de la peau de la chèvre amaltée, qu'il a nourri et protégé quand il était bébé. C'est pourquoi le mot égide, qui provient du grec ancien égris, signifie peau de chèvre. Ce mot est utilisé dans l'expression sous l'égide d'eux, qui signifie dire être sous la protection d'eux.

Un jour, Minerve et Neptune s'affrontèrent pour décider qui donnerait son nom à la capitale de l'Attique. Le gagnant serait celui qui ferait jaillir quelque chose d'utile de la terre. Minerve fait pousser un olivier en fleurs, tandis que Neptune fait apparaître un cheval. Minerve gagna cette querelle avec son olivier en fleurs, car l'huile qu'il produit est précieuse. C'est donc elle qui donna son nom grec à la capitale, Athènes.

0: sa réussite et sa gloire, un temple lui est dédié, le Parthénon, où se dresse une statue en or et en ivoire de la déesse, haute de 12 mètres.
1: Un beau jour, Minerve entendit la mortelle Arachnée se considérer comme la meilleure tisseuse au monde. La déesse lança alors un défi à Arachnée. Chacune devra réaliser un ouvrage, et le plus beau départagera les rivales. Minerve choisit de tisser les 12 dieux de l'Olympe dans toute leur beauté. Arachnée représenta leur aventure amoureuse. Cette tapisserie est magnifique. C'est elle la gagnante du défi. Mais Minerve, vexée et jalouse, devient folle de rage. Minerve se précipita sur la toile et commença à l'arracher. Puis elle frappa de son épée Arachnée devant toute la population. Humiliée, la jeune tisseuse se réfugia en courant dans sa chambre où elle s'enferma à double tour. Elle prit une longue ficelle, la noua autour de son cou et se pendit. Quand Minerve vit le corps suspendu et inanimé de sa rivale, elle eut pitié. Elle lui redonna ainsi la vie, mais lui dit
2: « Vie, mais reste suspendu, misérable. Si tu prétends être si doué pour le tissage, alors tu tisseras toute ta vie. »
1: Puis elle métamorphosa Arachnée en araignée. C'est ainsi que la jeune femme devient la mère de toutes les araignées qui tissent leur toile jusque dans nos maisons.

Merci pour votre écoute. Nous nous retrouverons très vite pour un nouvel Instant Mytho, votre émission consacrée aux mythes de l'Antiquité et présentée par les latinistes de 3e du Collège La Ségalière. Walete.

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2: Vous êtes témoin d'un accident, que faites-vous?
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2: Paris 2024. Un cheval court sur la Seine et la revanche des nerds s'organise autour d'une table de ping-pong. Mickey sort de sa chambre, elle pose son téléphone sur une voiture et enregistre un plan fixe à l'arrière d'un Buffalo Grill. On y découvre une pop moderne et hybride qui mélange un récit intime et direct avec des productions audacieuses et percutantes. Mickey chante, parle et écrit à la première personne. Avec une liberté de ton, elle aborde le léger comme le grave avec distance et auto-dérision. Mickey a sorti un album qui s'appelle Industry Plant. Industry Plant, c'est une expression assez péjorative pour parler de chanteuses pop qui ne seraient que des purs produits de l'industrie musicale. Elle détourne ainsi le stigmate et nous livre un album tout à fait personnel qu'on va écouter dans un instant, car Mickey, elle passe en concert ce week-end, ce 10 octobre, à 20h30 au Théâtre de Privas. C'est une proposition donc du Théâtre de Privas et de la SMAC 07, renommée récemment Pile. Et c'est donc samedi 10 octobre à 20h30 et les tarifs vont de 22 à 33 euros. Et c'est Rancœur, un artiste originaire de Viviers, qui assurera la première partie. On écoute un extrait d'un de ses titres.

On écoutait Rancœur, un extrait de son titre Vénus et Mars. Rancœur qui fera la première partie de Mickey ce samedi 10 octobre au théâtre de Privas. On écoute maintenant Mickey, ça pique un peu quand même. Un titre qui a été illustré par un clip que je vous conseille d'aller découvrir.

0: en ce moment sur Think.
1: En ce moment sur Tank, on peut retrouver une programmation conçue en partenariat avec Index Investigation, une ONG d'investigation numérique au service du public, de la vérité et de la justice. La programmation s'appelle La charge de la preuve et elle réunit plusieurs films, dont un en accès libre. Le film en accès libre, on va commencer par celui-ci, s'appelle L'homicide de Naël Merzouk. Il revient bien sûr sur le décès de Naël Merzouk, assassiné par un policier à Nanterre dans les Hauts-de-Seine le 27 juin 2023. Filmé par un témoin, sa mort avait déclenché une vague de révolte à travers la France. Un an après, Index révèle une reconstitution détaillée des circonstances de cet homicide. Vu des dizaines de millions de fois, commenté sans relâche, la vidéo occupe une place à part parmi les images de violences policières en France. Un an après les faits, Index a publié une enquête vidéo sur les circonstances précises de cet homicide. Et c'est cette enquête vidéo que vous pouvez retrouver en ligne sur Tank. Mais ce n'est qu'un des films d'une programmation qui en réunit quatre, dont The Murder of Fred Hampton, un film qui m'avait beaucoup marqué quand je l'avais vu et qui fait le portrait de Fred Hampton, leader charismatique des Black Panthers de l'Illinois. Fred Hampton a été assassiné au cours du tournage que lui consacraient Mike Gray et Howard Hawk. Une douzaine d'officiers de police ont débarqué dans l'appartement de Fred Hampton et l'ont tué, ainsi que son frère de lutte, Mark Clark. Arrivés sur les lieux du crime quelques heures plus tard, les deux réalisateurs sont brutalement aspirés dans une enquête qui sera le seul rempart tangible face à la déferlante des médias et des allégations de la police.
2: Pigs running around laughing, they're really happy, you know. Talking about Chairman Fred is dead. I never saw Chairman Fred again.
3: The bullet, which was in fact recovered from Mr. Hampton's body, was a bullet fired out of a carbine by Officer Davis.
4: He's pumping his shotgun. I turned in his direction, I fired two shots at him.
1: Vous commencez à le comprendre, cette programmation réunit des films qui interrogent le statut de l'image témoin et son rôle dans le débat public. Sorti du tribunal et diffusé de plus en plus largement, la preuve ne pèse pas seulement sur l'affaire qu'elle documente, elle s'ajoute aux traces qui l'ont précédée et leur accumulation fait apparaître le caractère systémique de ces violences. On a donc dans cette programmation le film qui revient sur la mort de Naël Merzouk, mais aussi donc The Murder of Fred Hampton et deux autres films, un de 1966, Because My Bike Was Standing There, un court-métrage qui décompose une scène de violence policière à Amsterdam, et enfin Incident de Bill Morrison, sorti en 2023, qui recompose la mort d'Arith Augustus, abattu par la police de Chicago en 2018, et ce à partir des images des caméras piétons et de la vidéosurveillance. Une programmation pas facile mais néanmoins nécessaire. Et sinon, du côté du navire, en ce mercredi 7 octobre, la sociale Ciné-Débat, on en parlait hier, c'est à 20h dans le cadre de l'anniversaire de la Biocop d'Aubenas. Et puis il y a aussi Du Cobu et le fantôme de Saint-Potache à 18h et 20h45, Raison et Sentiment à 18h, Digger à 18h en VO et 20h45 en VF, Garance à 18h et 20h45, Les Contrebandiers à 18h, Resident Evil à 20h45, film interdit aux moins de 12 ans, et enfin Notre Salut passe à 20h30.
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1: L'album de la semaine, c'est celui de Commodore. Commodore, un groupe qui nous vient du bout de la Bretagne, et plus précisément de Douarnenez. Il nous propose un rock psychédélique dont on écoute un troisième titre aujourd'hui. Ça s'appelle Raise Your Hands.

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1: Merci de rester avec nous à l'écoute de RFI, les midi à Paris, 10h en temps universel. Le journal, c'est tout de suite avec vous, Karine Bellicha. Karine, bonjour.
2: Bonjour Caroline, bonjour à tous. À la une, les attentats du Hamas du 7 octobre 2023, 3 ans après, la société israélienne est toujours en état de choc et commémore toute la journée le pire massacre de son histoire, date qui marque un tournant pour toute la région et la dévastatrice campagne militaire à Gaza. Reportage dans l'enclave palestinienne dans un instant. Une région entière complètement bouleversée jusqu'au Yémen, où les Houthis alliés de Téhéran gagnent du terrain, multipliant les attaques malgré la contre-offensive gouvernementale avec l'appui et l'aval de Riyad. Et puis nous évoquerons les suites du mouvement lycéen en France après la très forte mobilisation d'hier et les tentatives du gouvernement d'apaiser la crise avant un nouvel appel à battre le pavé de nouveau demain. Mais avant de développer ces titres, la saison des Nobel bat son plein. Médecine lundi, physique hier et place à la chimie aujourd'hui. Bonjour Simon Rosé.
3: Bonjour.
2: Le verdict vient tout juste d'être rendu par le comité Nobel et ce sont le français Henri Kagan et le japonais Kenzo Sohai qui sont récompensés pour des travaux sur la forme des molécules.
3: Et oui, car plusieurs molécules sont ce qu'on appelle chirales dans le jargon, comme les mains gauches et la main droite. Elles sont identiques, mais en fait, elles ne peuvent pas se superposer. C'est important parce que cette forme des molécules, elle a des effets sur leurs propriétés chimiques. Un médicament, par exemple, si l'un d'entre eux est efficace dans sa forme gauche, il peut en revanche être nocif dans sa forme droite. Et toute la question, c'est de savoir comment est-ce que la chimie choisit comment lors d'une réaction chimique, ça se fait qu'un côté apparaît plutôt que son image miroir. Henri Kagan et Kenzo Sohai ont mis au point une réaction chimique qui, spontanément, sans aucune intervention extérieure, aboutit toujours à la même forme. Dans le jargon, toujours, c'est ce qu'on appelle l'homochiralité. Et c'est une solution et une énigme chimique vieille de plus d'un siècle. Et pour cela, ils sont donc récompensés par l'Académie royale des sciences de Suède.
2: Les Français Henri Kagan et le Japonais Kenzo Sohai, donc, pour ce prix Nobel et le Nobel de littérature, ce sera demain avant celui de la paix, vendredi. Merci Simon Rosé. 3 ans après le 7 octobre, la société israélienne est toujours en état de choc, hantée par les massacres du Hamas, journée la plus meurtrière dans l'histoire du pays. Les hommages aux victimes ont se déroulé tout au long de la journée, ils ont déjà commencé. Hommes, femmes, enfants massacrés dans les kibbutz près de la frontière avec Gaza et au festival de musique Nova. 1221 morts au total, en très grande majorité des civils. 251 otages emmenés de force dans l'enclave palestinienne. Le 7 octobre 2023, date de bascule pour la région tout entière, face à la dévastatrice riposte israélienne. Gaza réduit en ruines, 74 200 morts palestiniens, 1,5 million de déplacés. Et malgré le cessez-le-feu, la situation humanitaire reste désastreuse. Il y a 3 ans, Israël bombardait des quartiers entiers dans le cadre de l'élimination ciblée de hauts responsables du Hamas. Le 17 octobre 2023, c'est le camp de réfugiés d'Al-Bouraj qui était visé. Plus de 120 personnes ont été tuées ce jour-là, dont des femmes et des enfants. Rami El-Megari s'est rendu dans ce quartier qui reste en ruine 3 ans plus tard. Reportage.
4: Ce quartier était très peuplé, très animé avant. Aujourd'hui, c'est vraiment très calme. On appelle cette zone le bloc 3.
5: Yad Jaber habitait dans cette zone résidentielle avant qu'elle soit détruite en 2023. Il y avait là une douzaine de maisons, de petits immeubles occupés par une dizaine de familles. Le regard triste, Yad contemple ce qu'il reste de son ancien quartier, dévasté par les bombardements. Des tonnes de gravats, des habitations toujours éventrées, la nostalgie l'étreint.
4: Oui, je me souviens, pendant les fêtes, nous étions tous ensemble. Tous les enfants venaient frapper aux portes des habitants pour leur souhaiter bonne fête. Ils étaient tous comme nos enfants.
5: La mémoire des habitants du bloc 3 est douloureuse. Moas Abdel Fattah a 21 ans et il a perdu presque toute sa famille lors des frappes, ses parents, 2 frères et 2 sœurs.
6: Nous étions assis, moi et les enfants de mon oncle, devant la porte de la maison. Les petits jouaient dans la rue. C'était de bons moments. Aujourd'hui, je suis marié depuis presque 2 ans. J'ai une fille. Si Dieu le veut, nous pourrons faire revivre l'arbre généalogique de la famille.
5: Il y a 2 mois, Moas est revenu vivre dans son ancien quartier. Il y a installé une tente pour loger sa famille. Rami Almeghari dans la bande de Gaza, Frédéric Misselin, Jérusalem, RFI.
2: L'onde de choc du 7 octobre en Cisjordanie, occupée aussi, où les attaques des colons se multiplient depuis. Riposte meurtrière également au Liban contre le Hezbollah pro-Téhéran. En Iran même, aux côtés des Américains, toujours empêtrés dans le conflit. Une région complètement bouleversée jusqu'au Yémen. Les Houthis alliés de Téhéran ont multiplié les attaques contre les navires commerciaux en mer Rouge et avancent face aux forces gouvernementales alliées à l'Arabie Saoudite. Ils affirment avoir ciblé une nouvelle fois l'aéroport de Riyad ce matin à coups de missiles et de drones, malgré le déclenchement de la contre-offensive gouvernementale qui s'est faite avec l'appui et l'aval de Riyad, coordonnée avec les co-signataires du pacte de la Mecque. En effet, la Turquie, le Pakistan et l'Arabie Saoudite donc ont mis en pratique cet accord de défense mutuelle. Oriane Verdier, c'est une première pour cette alliance scellée il y a 2 mois.
7: Tout reste encore à définir, nous confie une source diplomatique pakistanaise qui célèbre tout de même la concrétisation de longues négociations. Le pacte de la Mecque associe la 2e armée de l'OTAN, la Turquie, la principale puissance du Golfe, l'Arabie Saoudite, et la seule puissance nucléaire du monde musulman, le Pakistan. Pour l'heure, Ankara et Islamabad ont simplement annoncé prendre les mesures nécessaires pour déployer des forces et des moyens militaires en Arabie Saoudite. Nous participons à des missions de reconnaissance, mais les combats sont menés par les forces saoudienne, a précisé le ministre de la Défense pakistanaise lundi. Reste à savoir combien de temps les deux pays pourront rester en position défensive, écartés des combats directs. L'activation de ce pacte n'est pas uniquement destinée au conflit yéménite, c'est également un message envoyé à l'Iran, grand allié des rebelles yéménites. Le régime iranien pourrait à nouveau activer son axe de la résistance en mobilisant ses différentes forces alliées contre l'Arabie Saoudite. Ces derniers mois, par exemple, des tirs avaient visé l'Arabie Saoudite depuis le territoire voisin irakien, des tirs attribués aux milices chiites pro-iraniennes.
2: Journée de relâche entre 2 jours de manifestation. Les cours ont repris dans la majorité des lycées en France, avec toutefois quelques blocages. Un nouvel appel à manifester annoncé dans la foulée des rassemblements d'hier, marqué par une grosse mobilisation des lycéens. Dans le calme, sans blessés graves, plus de 260 000 manifestants partout en France, décomptés par le ministère de l'Intérieur. Les syndicats en ont compté le double. Le gouvernement tente d'apaiser la crise. Le ministre de l'Intérieur a annoncé la suspension de l'usage des grenades assourdissantes. Un manifestant de 15 ans avait eu la main arrachée lundi dernier. Une enquête est ouverte à Rambeng.
8: Cette décision est prise à la suite de l'émoi suscité par l'amputation de la main gauche d'un adolescent de 15 ans. Il manifestait devant un lycée de la ville de Lens, dans le nord de la France, lundi dernier. Laurent Nunez précise que la suspension de l'utilisation de ces grenades sera maintenue jusqu'à ce qu'elle la lumière soit faite sur les circonstances de cet incident. Il est question de déterminer exactement la nature de la grenade qui a arraché la main du lycéen. Selon le ministre de l'Intérieur, il est possible que ce soit une grenade assourdissante, contrairement à ce que les premiers éléments de l'enquête évoquaient, à savoir une grenade de désencerclement lancée par des policiers. L'enquête devra également préciser si l'adolescent a ramassé la grenade ou si elle a atterri sur lui. Mise à disposition des forces de l'ordre en 2022, les grenades assourdissantes sont conçues pour exploser rapidement avant d'être ramassées et relancées vers les policiers par des manifestants. Contrairement aux grenades de désencerclement qui projettent des galets de caoutchouc avec effet sonore, les grenades assourdissantes, elles, produisent un choc sonore douloureux qui oblige les manifestants à s'en éloigner très rapidement. Depuis lundi, une dizaine d'enquêtes sont ouvertes par l'IGPN, la police des polices, pour des incidents en lien avec la mobilisation lycéenne.
2: En tout, 215 élèves et 85 personnels de l'éducation ont été blessés et près de 800 policiers et gendarmes. Une nouvelle mobilisation est donc prévue dès demain pour dénoncer les classes surchargées, les absences de professeurs non remplacés, particulièrement dans les quartiers populaires, et les défaillances de Parcoursup, le système d'orientation post-bac. Plusieurs syndicats de l'éducation ont appelé à une journée de grève et de manifestation demain. demain en soutien à la mobilisation des lycéens. Tout de suite, c'est 8 milliards de voisins avec Emmanuel Bastide. Bonjour Emmanuel.
9: Bonjour Karine Bellicha. Et bien sûr, nous allons parler de cette mobilisation lycéenne très importante chez 8 milliards de voisins.
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C'est l'heure de votre agenda culturel quotidien sur Info RC. On commence par un spectacle de danse qui se produit ce soir au Quinconce à 20h30. Ça dure 1h10 et ça s'appelle Des oiseaux. C'est un spectacle de la compagnie Aniki Vovo. C'est un spectacle né en réaction à l'extinction actuelle de nombreuses espèces animales et notamment celle des oiseaux. Face à ce constat alarmant, la chorégraphe Johanna Schwetzer décide de ne pas céder au désespoir, mais de célébrer le vivant, de faire monter l'énergie et la joie vitale dans les corps. Sur leur perchoir ou du haut de leurs échasses, cinq artistes rejouent l'envol et les parades amoureuses des oiseaux. Ils mêlent chant, bruitage, percussions, aux échos de samba et autres musiques brésiliennes. Ces cinq figures hybrides, à la fois humaines et oiseaux, donnent à voir toute la beauté du monde. Leurs gestuels et leurs plumages empruntent autant aux danses de carnaval qu'aux parades nuptiales des oiseaux de paradis. Des oiseaux, c'est ce soir au Quinconce à Vals-les-Bains. C'est à 20h30 et les tarifs vont de 10 à 27 euros. Demain, jeudi 9 octobre, rendez-vous au cinéma de Lussas pour la nouvelle saison de Par les villages, qui commence avec la sortie d'un film découvert lors de la dernière édition des États généraux du film documentaire. Le film s'appelle « Gouffres et merveilles » et il est signé Jean Boiron-Lajoux, qui sera présent. Le cinéaste sera présent donc pour discuter avec vous à la suite de la séance et un petit verre de rentrée sera proposé pour prolonger la soirée. Dans ce film, le réalisateur propose un road movie à Christine, sa meilleure amie. Traverser le sud de la France à la recherche d'une lettre d'adieu laissée par son père. Mais rien ne se passe comme prévu, des rencontres et des embûches transforment cette odyssée introspective en voyage tragi-comique. C'est donc à 19h demain, jeudi 8 octobre, au cinéma de Lussas.

Format danse vous invite vendredi 9 octobre à une sortie de résidence. Les artistes présentent leur spectacle en cours de création et les artistes en question, ce sont les danseurs et les danseuses du collectif Loge 22 qui sont en résidence à Montpezat-sous-Boson pour travailler sur leur prochain spectacle Gâcheur Brom, éroder les cimes. Une présence artistique au cœur du village et donc qui vous amène à découvrir une création en cours, une création qui est prévue pour l'extérieur et qui prend la montagne comme point de départ d'une recherche chorégraphique et poétique. Plutôt que de célébrer l'exploit alpin, les artistes explorent le vécu des corps soumis au vertige, à la gravité, à l'effort, aux cordes et aux gestes de l'escalade. Une partition dansée et littéraire qui interroge notre rapport au vivant et à notre environnement. Les artistes travailleront à Notre-Dame-de-Prévenchères et en différents lieux extérieurs du village et ils reviendront à Montpezat en mai pour poursuivre la création avec une présentation du spectacle finalisé lors de la fête de la nature le 23 mai. Mais d'ici là, vous pouvez donc découvrir gratuitement leur sortie de résidence vendredi 9 octobre à 19h, le rendez-vous est à Notre-Dame de Prévenchères et il est possible que les artistes présentent des extraits à l'extérieur. C'est Format qui vous invite à cette sortie de résidence ce vendredi. C'est la rentrée aussi du côté du Ressort, l'association basée en Sud-Ardèche. Commence un nouveau cycle après des vivants, des vivantes et des morts mortes. C'est bizarre, toc toc, zinzin, zinzine, la prog, ouf et off. Ça commence avec un premier cycle qui commence cette semaine et qui se terminera le 9 décembre. Et au programme, vendredi 9 octobre, à la médiathèque des Vences, un arpentage des normes et pratiques de soins et non-soins en santé mentale qui rendent ouf, animée par Olivia Nevisas, anthropologue et coordinatrice de programmes humanitaires en santé sociale. L'idée de l'arpentage, c'est de lire à plusieurs des ouvrages afin de pouvoir s'en emparer plus facilement. Et donc, dans le cas de l'arpentage proposé par le Ressort, ça sera animé par Olivia Nevisas, qui est quelque part experte dans le domaine de la santé mentale. Et le lendemain, au cinéma des Vences, samedi 10 octobre, donc à 18h, à 17h, projection du film Averroès et Rosa Parks de Nicolas Philibert. Un film qui s'inscrit dans deux unités de l'hôpital Esquirol, qui relève du pôle psychiatrique Paris-Centre. Des entretiens individuels aux réunions soignants-soignés, le cinéaste s'attache à montrer une certaine psychiatrie qui s'efforce encore d'accueillir et de réhabiliter la parole des patients-patientes. Peu à peu, chacun d'eux entrouvre la porte de son univers. Dans un système de santé de plus en plus exsangue, comment réinscrire des êtres esselés dans un monde partagé? Ce sont toutes ces questions que se pose Nicolas Philibert dans le film projeté samedi à 17h au cinéma des Vences par le Ressort. Et on arrive ainsi à la fin de cet agenda culturel. On écoute Aku Anaru, The Backflip.

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4: Le casino de Vals-les-Bains recrute un croupier ou une croupière et propose une formation en amont du CDI à la recherche d'un emploi stable et évolutif dans le secteur du divertissement et du loisir. Vous pouvez donc postuler pour devenir croupier ou croupière et être formé directement par la structure. Le casino recrute deux croupiers débutants qui animera ensuite les tables de jeu dans un esprit convivial tout en faisant respecter les règles. Les formations sont accessibles avec ou sans diplôme et les prérequis sont simples, avoir minimum 18 ans, avoir un casier judiciaire vierge, être à l'aise avec le calcul mental.

À terme, le salaire mensuel est de 1867 euros brut. Côté conditions horaires, c'est 35 heures par semaine avec du travail de nuit, les week-ends et les jours fériés. Et c'est un CDI. Et c'est donc à Vals-les-Bains, bien sûr.

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2: Cette semaine, c'est la semaine d'information sur la santé mentale. Et d'ailleurs, on vous a préparé une programmation spéciale sur Info RC. Restez à l'écoute. Et c'est aussi le moment que l'association Le Ressort a choisi pour commencer son nouveau cycle de réflexion et de rencontres. Julie du Ressort nous présente le travail de l'asso au micro de Colline.
3: Avec Le Ressort, l'idée, c'est de pouvoir aborder sur notre territoire, le territoire de la communauté de communes du pays des Vents en Cévennes et Baume-Drobie, pendant 2 ans, un sujet assez universel pour que ça puisse concerner tout le monde. Et de pouvoir libérer la parole, questionner, interroger autour de ce sujet. Après la mort, on passe à la bizarre, toc toc, zinzin. Et l'idée, ouais, c'est ça, c'est de pouvoir libérer la parole en allant vers, dans l'espace public, dans les marchés, dans les collèges, dans les EHPAD, et inviter les gens à se raconter.
2: On part donc sur un cycle qui commence cette semaine et qui va durer jusqu'au 9 décembre avec pas mal de propositions. Et pour cette semaine, ça se passe principalement au Vence, avec notamment un arpentage animé par Olivia Nevissas. C'est Julien qui nous en parle.
3: Un arpentage dont l'idée, c'est de pouvoir prendre un livre, de le découper en plusieurs parties et que chacun lise une de ces parties. Et après, on se retrouve et là, on partage ce qu'on a lu, comment ça nous a traversé. C'est pas de faire une fiche de lecture, mais vraiment plutôt de parler avec son prisme à soi, son vécu, voilà, les questionnements que c'est venu soulever. Et du coup, ça permet de lire des livres collectivement. Et c'est, en tout cas, nous, les expériences qu'on en a eues, c'est très riche.
4: Et le premier arpentage de ce cycle, ça sera ce vendredi 9 octobre, de 18h à 21h, à la médiathèque des Vences. Il sera animé par Olivia Nevissas. Qui est-ce ?
5: C'est une anthropologue et une coordinatrice de programmes humanitaires en santé mentale et une personne militante très engagée au sein du Ressort. Elle a commencé à prendre part à son engagement, notamment via les Cafés Mortels, sur le cycle des vivants, des vivantes et des morts et des mortes. Et là, elle nous partage son expérience, ses connaissances, ses compétences. Elle a fait une sélection de textes, d'un corpus de textes de recherche. L'idée, c'est de traiter de ce qu'on appelle l'invisibilisation des troubles. Et elle va également nous partager des textes qui questionnent aussi le mal-être au sein de l'institution, qui est destiné à apporter du soin au niveau de la santé mentale. Donc c'est une personne, on peut dire, experte en son domaine, qui va d'ailleurs intervenir à la médiathèque des Vents et nous partager clairement son expertise, mais surtout des textes qui traitent de façon assez pointue. Et d'ailleurs, l'idée de l'arpentage, en fait, c'est, comme le disait Julie, mais c'est de s'entraider. C'est qu'au départ aussi, c'était des personnes qui n'avaient pas forcément accès à la lecture ou en tout cas la possibilité de lire l'intégralité d'un livre. Et c'était collectivement de s'entraider, en fait, à accéder à la complexité de notions. Et là, c'est exactement ce qui va se passer.
2: Donc l'arpentage des normes et pratiques de non-soins en santé mentale qui rendent ouf, c'est vendredi 9 octobre de 18h à 21h à la médiathèque des Vences. Et le lendemain, rendez-vous au cinéma des Vences pour la projection du film Averroès et Rosa Parks. Le rendez-vous est donné à 17h. Averroès et Rosa Parks, c'est un film réalisé par Nicolas Philibert, à qui on doit aussi Être et avoir, ou plus récemment sur l'Adamant. On écoute la bande-annonce.
6: Déjà que dehors, pour nous, c'est irrespirable. Alors, si on, à l'hôpital, on ne peut pas respirer, on est foutu, quoi.
7: Vous savez, c'est chez Nietzsche, il y a la force vitale. Mmh. La force vitale.
8: Moi, ce que je cherche dans ma vie, c'est Dieu. Jésus-Christ de Nazareth. Mon sauveur. Mmh. Le reste, pour moi, ça n'a pas d'importance.
9: Je sais qu'il va falloir que j'ai un suivi et tout, mais... Juste, moins se rentrer sur la psychiatrie, quoi, parce que, enfin...
10: Est-ce que vous pouvez nous parler de vos projets futurs? Qu'est-ce que vous voyez? Comment vous voyez un peu les choses par la suite?
11: Le projet? À partir du moment où ça va bien, qu'est-ce que tu vas te bouger le traitement? C'est justement là qu'il faut laisser le traitement, espèce d'idiot de psychiatre de...
12: Ok, c'est bon, c'est fini. C'est fini.
13: Qu'est-ce qu'on pourrait faire la nuit pour que vous soyez
1: rassurer.
10: Et nous, on est où?
13: Ah bah alors, on est là, de ce côté, là.
11: C'est chez vous, hein?
13: Ben, c'est...
10: c'est un drone qui a pris ça?
13: Oui. Ouais, bah oui.
11: C'est un hélicoptère,
13: ça. Ouais, un drone.
11: Un drone. Un drone. Ah, une sorte d'objet qui se peut...
13: Ouais.
11: Oh, la vache.
2: Rendez-vous vendredi et samedi au Vence, vendredi à la médiathèque pour l'arpentage et samedi au cinéma pour la projection du film de Nicolas Philibert. Pour le début du cycle autour de la folie proposé par l'association Le Ressort.

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1: Bonjour à tous et bienvenue sur Info RC. Aujourd'hui, dans le magazine Rendez-vous citoyen, je reçois Eliette Roche, qui est adjointe à la vie éducative.
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1: Bonjour.
5: Bonjour Gilles, bonjour aux auditeurs.
1: Alors, dans la première partie de cette émission, on va s'interroger sur ton rôle, tes responsabilités. Et puis, dans la deuxième partie, on va aborder des sujets d'actualité. Donc, des questions un peu personnelles, puisque les gens, ils n'écoutent pas forcément les interviews de chaque année. Qui est Madame Roche ?
5: Eh bien, moi, je suis maman de deux filles qui ont 39 et 33 ans. J'ai quatre petites filles qui ont 17, 12, 5 et un mois. Voilà. J'ai cette chance. J'aime la nature, j'aime faire du jardinage. Et voilà, et je suis retraitée.
1: Et Ardéchoise ?
5: Et Ardéchoise, bien sûr. J'habite Aubenas depuis 38 ans et avant, j'habitais Vals-les-Bains, c'est pas très loin.
1: Ok. Alors, ça fait un certain nombre d'années que tu es adjointe à la mairie d'Aubenas. Je vais donner la date, c'est mars 2000. Et la question que se posent sûrement les auditeurs, c'est pourquoi tu t'es lancée dans la politique ?
5: Et pourquoi ?
1: Et voilà.
5: C'est un hasard. C'est un hasard. Je connaissais très bien Jeanne Chaussabel, qui a été élue en 2000, et qui est venue me voir un jour chez moi en me disant « J'aimerais que tu fasses partie de mon équipe ». Alors moi, je lui ai dit « Mais ça consiste en quoi ?» Voilà. Donc elle m'a expliqué un petit peu. Elle m'a un petit peu minimisé les réunions, etc.
1: Petit piège.
5: Je ne suis pas sûre que j'aurais dit oui à ce moment-là. Bon, maintenant, je suis ravie de l'avoir suivie. C'est quelqu'un que j'apprécie énormément. Et puis voilà, ça s'est passé comme ça. Après, elle a été élue, et nous aussi. Et puis, il y a eu d'autres maires qui se sont succédés, qui m'ont fait confiance, et avec qui j'ai bien voulu continuer l'expérience.
1: Et l'aventure.
5: Et l'aventure.
1: Et pourquoi le domaine spécifique de l'éducation ?
5: Parce que j'aime les enfants, je trouve que ça nous fait rester jeunes. Et puis c'est notre avenir, donc pour moi c'était très important. Et puis en fait, c'est elle qui m'a dit « moi je te verrais bien dans l'éducation ». Donc voilà.
1: Il n'y avait que ce choix-là ou tu aurais pu en choisir un autre ?
5: Après, on m'a proposé d'autres choses, notamment Jean-Romain, là, dernièrement, mais je tenais à rester dans ce milieu-là.
1: Ok, de faire le suivi.
5: Oui.
1: Ok. Alors, les responsabilités, c'est quoi exactement quand on est adjointe à la vie éducative ? Qu'est-ce qu'on fait ? Qu'est-ce qu'on a comme responsabilité ?
5: Eh bien, je m'occupe, entre guillemets, essentiellement des écoles publiques de la ville. Donc, ça occasionne des rencontres, des réunions diverses et variées. Je m'occupe également...
1: Ça fait combien d'écoles ? Et les noms ?
5: Alors, pour l'instant, il y en a quatre. Il y a l'école des Oliviers. Le groupe scolaire des Oliviers, le groupe scolaire de Pont, le groupe scolaire de Saint-Pierre. Et on a aussi deux écoles, école élémentaire Beau-Soleil et école maternelle de Beau-Soleil. Voilà. J'ai aussi la cuisine centrale, les temps périscolaires. Oui, c'est assez tendu quand même. Voilà, plus les réunions externes que tout élu a régulièrement.
1: Oui. Et alors, avec qui tu travailles, les contacts extérieurs, en général ?
5: Extérieurs au service, à la mairie ?
1: Ouais.
5: Eh bien, j'ai des relations avec les maires des autres communes, sans parler de la Comcom, puisque je siège aussi à la Comcom, mais ça n'a rien à voir. Je les rencontre, évidemment, lorsqu'ils ont besoin de renseignements, ou moi-même, sur le domaine de l'éducation, comment ils font, etc. On s'échange des idées. Et puis les élus à l'éducation de diverses communes de l'Ardèche.
1: D'accord. Et ben on va faire comme chaque année, on fait un petit point sur les effectifs des écoles. Comment ça évolue ? Est-ce que ça baisse ou est-ce que ça monte ou reste-t-il carrément stable ?
5: Il y a une légère baisse. On a 23 élèves en moins cette année sur les écoles publiques de la ville. Et c'est essentiellement sur les maternelles, puisque la démographie baisse, donc forcément ça se ressent sur les maternelles. Autrement, on est content, on a une petite amélioration sur l'école de Pont. Cette année, on a 38 élèves en maternelle, alors qu'on en avait 32.
1: Ah oui, c'est bien.
5: C'est juste, mais c'est quand même notable. Pont élémentaire, on en a 68 cette année, alors qu'on en avait 63. Voilà, donc c'est un petit sursaut là, et on est content parce que ça va continuer. On a un nouveau directeur, qui est Monsieur Mel, qui est super, qui a plein de projets. Et voilà, donc ça va bien marcher.
1: Qui va redonner de la dynamique.
5: Il va donner un petit élan supplémentaire, oui, oui. Notamment sur le petit jardin, qui était quand même un jardin magnifique, avec une jolie serre et qui était un peu à l'abandon. Donc en lien avec le centre social au fil de l'eau, ils vont faire des choses intéressantes.
1: Ok. Est-ce qu'en 2026, il y a eu des nouveautés à Aubenas? Pas vraiment.
5: Alors, pas énormément, mis à part les cours de récréation. C'est quand même un gros morceau, ça. Hein. Donc, fin 2025, on a inauguré la cour de récréation de l'école des Oliviers. En fin d'année, je pense qu'on aura droit à celle de Saint-Pierre et puis ça va continuer. Voilà, là, je vais, demain, je vais choisir les arbres pour l'école de Saint-Pierre.
1: D'accord. Donc tu...
5: Dans la pépinière. Ça, c'est un exercice que j'adore parce que je me retrouve au milieu de plein d'arbres magnifiques. Et ça fait partie des petits bonheurs de
1: ça,
5: la fonction.
1: C'est le côté avantage, c'est la colonne avantage.
5: Ah oui, c'est vraiment pour
1: et
5: moi
1: puis
5: un
1: ça,
5: petit bonheur.
1: C'est aussi vers la fin du projet, quand on commence à choisir les arbres.
5: Ça veut dire que ça va bien. Que ça a bien avancé.
1: On n'est pas du tout au début du projet.
5: Non. Bon, mais ceci dit, ça fait un moment qu'on y travaille. Hein.
1: Oui, bien sûr, on en avait déjà parlé l'année dernière déjà.
5: Oui, et puis la composition de ce qu'on va y mettre, des végétaux, est déjà établie. On va choisir après l'aspect, la grosseur un petit peu quand même. Voilà.
1: Et concernant les équipements qui sont prévus pour rafraîchir les écoles?
5: Alors ça, dans les classes, vous voulez dire?
1: Par exemple?
5: Là, ça sera... on a prévu de mettre des ventilateurs au plafond dans toutes les classes, parce qu'on a vu que ça marchait pas mal. Moi, j'ai fait l'essai chez moi cet été.
1: Non, mais c'est ou la clim, ou les ventilos, ou alors on meurt de chaud. Donc,
5: voilà, on n'a pas le choix. Non, mais moi, je ne suis pas très clim, parce que c'est vrai que si on passe à la clim partout, on déplace le problème, on l'accélère. Ceci dit, on doit quand même pouvoir pas trop subir ces aléas-là.
1: Ouais.
5: Donc, essayer de trouver des moyens à peu près écolo, quoi.
1: Ouais.
5: À peu près. Sauf qu'on va quand même être obligé de mettre la clim dans les salles de repos pour les enfants, pour qu'ils puissent dormir correctement. Et puis, dans les salles de multi-activité. Ça sera fait. On espère que tout sera vraiment opérationnel pour mai de l'année prochaine.
1: Très bien.
5: C'est nos services qui vont installer les ventilateurs de plafond, donc ils feront ça dans l'année. Et puis après, évidemment, la clim, ça sera une entreprise.
1: Oui, et puis c'est plus compliqué,
5: c'est beaucoup
1: plus cher
5: aussi. Compliqué, oui. Et puis le coût, oui, n'en parlons
1: pas. C'est pas le même.
5: On a également mis, depuis quelques années, des stores semi-perforés. Voilà. On essaie de pallier au problème de la chaleur, mais... C'est pas évident. Moi, c'est pour ça que les cours de récréation, c'est très important. Moi, je leur dis de mettre le plus possible, ça c'est pour les archis, des végétaux près des fenêtres. C'est ce qu'on faisait habituellement, c'est la logique. Oui. Quoi.
1: Et puis voilà. Les arbres.
5: Bien sûr,
1: on a de l'ombre au moins un peu.
5: Les arbres, bon là pour l'instant, ils sont pas suffisamment hauts pour arriver au deuxième étage, mais ça va venir.
1: Oui, c'est sur le long terme.
5: Voilà,
1: un arbre, ça se fait pas tout de suite.
5: Absolument.
1: Est-ce qu'on peut parler un instant du projet Ambition éducative aussi, avec toi?
5: Oui. Alors, projet Ambition éducative continue. Donc, hein, il y a des ateliers, des projets sportifs, ludiques, artistiques. Donc, c'est un moment d'expression, de détente pour redécouvrir certaines activités. Elles sont proposées par un ou une intervenante sportive ou un animateur, une animatrice diplômée, bien sûr. Donc pour l'élémentaire, ça sera des ateliers sportifs, ludiques et artistiques, multisports, jeux sportifs, ludothèques, jeux de coopération, théâtre, arts plastiques. Donc c'est pour tous les enfants inscrits en élémentaire dans les écoles publiques de la ville. Ça se passera dans les écoles des enfants. Et donc ils sont accueillis dans un groupe pendant la pause méridienne pour le sport. du CP au CM2 ou après la classe par des agents municipaux, des intervenants extérieurs qualifiés, bien sûr. Et l'inscription se fait au semestre. Voilà. Et pour la pause méridienne ou après l'école, donc toutes ces activités, ce sera bien sûr lundi, mardi, jeudi et vendredi. Voilà. On a fait un petit peu le tour. Mmh. On va travailler cette année avec le club de rugby, avec le club de foot et basket.
1: Ouais, ça fait déjà trois sports. Oui. Ça peut être mixte.
5: Oui, puis après, il y a d'autres activités, hein, ballon, prisonnier, etc. Le tout, c'est de les faire bouger, de les occuper. Et puis, et on ne les force pas. Hein, c'est, oui. S'ils ont envie, voilà, ils participent. Mais il faut quand même une inscription au trimestre. Parce qu'il faut pouvoir... quand on demande à des personnes extérieures de venir travailler, il ne faut pas qu'ils se retrouvent avec un ou deux élèves. Quoi. Il faut être sûr.
1: Ou l'inverse, qu'ils puissent s'organiser s'il y a beaucoup de jeunes pour pouvoir les encadrer. Quoi.
5: Voilà. Mm. Ouais, ouais. C'est important.
1: Alors là, on pourrait peut-être aborder un sujet, c'est les dégâts de la grêle dans les écoles.
5: Oui, alors ça, on a eu ce souci, comme bien des Albenaciens, malheureusement, et pas que. Oui. C'était pas une bonne surprise, hein, franchement. Mais je dirais que pour les écoles, on a été un petit peu moins touchés que pour les ensembles sportifs. On a eu à l'école de Beausoleil les Skydome qui ont évidemment été un petit peu endommagés, c'est le moins qu'on puisse dire. À Beausoleil, ça c'était à Beausoleil maternel. À Beausoleil élémentaire, il y avait des Velux dans la bibliothèque. Par chance, les livres n'ont pas été touchés. Non, c'est pour ça que je dis qu'on a quand même eu de la chance. Ouais. Parce que les Skydome de la maternelle étaient dans un couloir. Le problème dans la bibliothèque n'a pas touché les livres. On a eu aussi de gros dégâts à la cuisine centrale, mais pas là où il y a le matériel, les fours, etc. Donc, le local technique n'a pas été touché. Ouais. Donc, vraiment, vraiment, on a eu de la chance. Voilà.
1: Et là, c'est à peu près tout réparé ?
5: À peu près, oui. On a pu, heureusement, ouvrir la cantine, la cuisine centrale, parce que sinon, il fallait faire appel à un prestataire extérieur et ce n'est pas toujours la qualité qu'on souhaite. Donc, ça a été une chance. Le personnel de la mairie a énormément travaillé pour que justement tout soit nickel pour la rentrée et ça, je les remercie vraiment, vraiment. C'était très important. On a eu des dégâts aussi extérieurs, par exemple les panneaux solaires de l'école de Pont, évidemment, qui n'ont pas apprécié. On a eu des infiltrations dans les écoles qu'on a vues un petit peu après, quand il y a eu une pluie qui a suivi, donc quelques jours après. Mais autrement, on s'en est pas trop mal sorti. Pour les écoles, j'avoue que c'est pas ce qui a été le pire.
1: Tant mieux.
5: Ah oui, tant mieux.
1: J'aimerais qu'on parle aussi des axes où s'engage la ville d'Aubenas. Donc là, je pense que tu peux nous faire un petit point là-dessus. Comme chaque année, alors c'est à peu près les mêmes, mais c'est pas forcément les mêmes proportions. Alors c'est toi qui nous dis un petit peu.
5: Alors, ce qu'on veut proposer aux enfants.
1: Ou ce qui est déjà en cours et que vous continuez, ça peut être les deux.
5: Nous, ce qu'on veut, c'est que les cours de récréation soient évidemment des havres de paix.
1: Déjà.
5: Hein, c'est important. Donc, pour ça, dans nos projets, il y a des petits espaces tranquilles où les enfants pourront lire, jouer aux cartes, juste discuter, tout simplement. Et puis, d'autres espaces de la cour où ils pourront bien sûr jouer au ballon, etc. Parce que ça, c'est inévitable. Mais on a réduit un petit peu les espaces ballon parce qu'on s'est rendu compte que ça tenait tout l'espace de la cour, souvent. Et donc, il y avait quelques élèves qui jouaient sur ces espaces-là et les autres étaient dans des petits coins.
1: Exactement.
5: Donc voilà, on a tout redéfini justement pour que tout le monde puisse se sentir bien, tout simplement. Donc, on a mis, par exemple, aux Oliviers, une table de ping-pong qui est ronde, donc qui permet de jouer un peu plus d'élèves. Des cabanes pour ceux qui ont envie d'être un petit peu tranquilles, donc qui sont faites, qu'on va faire la même chose à l'école de Saint-Pierre. C'est des sols qui sont plantés, des petits sols, et qu'après on tresse lorsque les petits bourgeons paresse. Ça fait en fait une cabane totale. Et c'est très joli. C'est très joli et c'est super agréable. Voilà. Donc, bien sûr, il y a un petit espace d'escalade. Pas très haut, hein, parce que pas de souci. Mais bon, c'est pour ceux qui aiment bien grimper, c'est pas mal. Et puis, des petits il y a un nid qui est prévu aussi à l'école maternelle de Saint-Pierre.
1: Pour les jeunes ou pour les oiseaux ?
5: Pour se balancer. Parce que les oiseaux, malheureusement, moi j'aime beaucoup les oiseaux, mais on a des soucis à l'école de Pont avec les étourneaux. Les arbres sont magnifiques, hein, je comprends, les platanes sont accueillants, mais sauf que ça fait beaucoup de dégâts. Donc il faut qu'on fasse passer régulièrement la balayeuse... Parce que ça sent mauvais, parce que c'est pas hygiénique, on peut pas mettre de bande dessous, enfin bon, ça nous pose des problèmes. Donc on va essayer, on a demandé dans d'autres endroits ce qui se passe, quelles sont les solutions envisagées sans leur faire de mal, bien sûr. Donc on va essayer les ballons, des ballons qu'on mettra dans les arbres colorés. On verra. Suite l'année prochaine, on vous dira ce que ça a donné.
1: Ok.
5: Enfin, tous ces projets-là, c'est vraiment pour permettre à tous les enfants de profiter de ces espaces-là, pour que personne se sente, que tout le monde sente bien, en fait.
1: Ouais.
5: C'est important. Et pour notre équipe municipale, le maire actuel, donc, est bien dans la ligne des autres maires qui l'ont précédé. L'école, pour nous, c'est important. On a envie de vraiment donner ce qu'on peut, hein, parce que par rapport à nos finances, on ne peut pas non plus... il faut rester sobre à ce niveau-là aussi, mais malgré tout, leur permettre d'avoir le plus possible une école accueillante et où il fait bon vivre.
1: Il y avait aussi l'idée de préserver les ressources en eau, donc du coup, apprendre aux enfants le cycle de l'eau. Que l'eau, ce n'est pas une ressource
5: Ce n'est pas inépuisable. Hein. Oui, bien sûr. Alors ça, ils l'apprennent en classe. C'est quelque chose qui est très, très, très important, évidemment. Il y a des écoles qui font école dehors. École de Saint-Pierre, ils partent souvent en vélo. Bon, c'est pas pareil, c'est pas en pleine ville. Mais ils sont sensibilisés au problème de l'eau, bien sûr, puisque c'est le problème majeur actuel.
1: Ça va s'amplifier
5: avec la chaleur, etc. Oui.
1: Eh bien, on est presque arrivé à la fin de l'interview. Je ne sais pas si tu as quelque chose à ajouter qu'on n'aurait pas abordé, un petit point.
5: Ben, je crois qu'on a bien fait le tour là, de tout ce qu'on fait habituellement.
1: Ok.
5: Oui.
1: Eh bien, du coup, la question qu'on pose habituellement, c'est qu'est-ce que tu penses des radios en milieu scolaire comme InfoRC, dans laquelle tu viens depuis, on en discutait tout à l'heure, au moins 15 ans, mais peut-être plus.
5: Ah, je pense plus.
1: On va pas le dire parce que ça ne rajeunit pas.
5: moi, je trouve que c'est formidable parce que ça permet de maîtriser peut-être un outil qu'on n'a pas l'habitude d'utiliser couramment. Voilà, et ça permet une certaine confiance en soi. Je trouve que c'est bien. Ça peut éventuellement motiver
1: des futurs journalistes, des vocations. Ouais.
5: Voilà, des vocations futures. Donc, c'est intéressant. Moi, je trouve que ça développe aussi la diction. Je pense que c'est important. Voilà. Et puis, poser les bonnes questions pour recevoir les invités, ça aussi, c'est une certaine réflexion. C'est important.
1: Ouais.
5: Voilà. Donc, moi, je trouve que c'est quelque chose de bien. Et chaque fois, je suis étonnée. Par contre, bon, là, aujourd'hui, c'est un peu spécial. Mais je suis étonnée de ne voir que des filles, souvent.
1: Alors,
5: est-ce que les filles sont plus sensibilisées à la radiophonie?
1: Un petit peu quand même. Je dirais qu'en général, oui, il y a au moins 75%, voire un peu plus de filles chaque année. Cette année, il y a quand même pas mal de garçons qui se sont inscrits. Donc, ça dépend des années. C'est vrai que les filles, elles ont plus envie de faire de l'oral. Elles ont peut-être plus l'habitude de parler que les garçons.
5: Elles sont plus bavardes.
1: En tout cas, voilà. mais surtout quand ils sont jeunes, encore que dans les cours de récréation. Mais c'est pas pareil.
5: C'est
1: vrai que quand on leur dit on va faire de la radio devant les micros, les filles, elles viennent quand même, alors que les garçons, ils sont un peu plus timides. Donc là, ils font un peu moins les fiers, en général. Mais voilà, donc c'est vrai qu'à chaque fois, quand on te reçoit, il y a beaucoup de filles, et peut-être que tu n'as peut-être jamais vu de garçons.
5: Jamais eu.
1: Alors voilà, mais il y en a.
5: C'est peut-être pour ça.
1: Il y en a, voilà. Ils sont présents et ils font des émissions parce que.
5: Mais je doute pas parce que quand on regarde les photos.
1: C'est ce que j'allais dire pour les auditeurs qui ne sont pas dans le studio avec nous. On a des photos des invités avec les élèves qui ont fait les interviews et il y a des garçons. Oui, ça je confirme, il y a des garçons.
5: Oui, je les vois.
1: Voilà, il y en a plein. Donc c'est pas
5: une invention, ça existe. C'est équilibré.
1: Ça existe. Équilibré, je sais pas, mais il y a quand même des garçons qui viennent. Voilà. Donc les radios en milieu scolaire, tu as raison, ça développe tout ce que tu viens de dire et ça développe aussi l'écrit. Puisque les auditeurs, ils ne sont peut-être pas au courant.
5: Et il faut préparer.
1: Et oui, il faut préparer. Ouais, et ça s'écrit, une émission de radio. C'est pas, on n'improvise pas comme ça. Ouais.
5: Ou alors, il faut être très, très, très doué.
1: Voilà.
5: Et avoir ça, vraiment l'habitude et la maîtrise.
1: Et ça, même des outil. Adultes, en général, un adulte, il a un papier pour pouvoir avoir des notes, quoi, un minimum. Mais il y en a quelques-uns qui peuvent le faire. Mais la grande majorité, non, il faut avoir un écrit. Donc voilà, on développe l'écrit et l'oral. Très bien, Eliette. On a terminé cette interview. Donc, Eliette Roche, c'était donc mon invitée. Elle est adjointe à la vie éducative à la mairie d'Aubenas. Et on la remercie. On lui donne rendez-vous peut-être à l'année prochaine, ou sûrement. Et on remercie les auditeurs de nous avoir écoutés et de continuer à nous écouter sur InfoRC. Et les fréquences, vous les connaissez. Mais sinon, je vous les redonne. C'est le 88.6 et le 97.2.
5: Merci Gilles. Merci aux auditeurs.
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1: 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Il est midi en temps universel, 14h ici à Paris. C'est l'heure du journal. Bonjour Candice Mazotomazic.
2: Et bonjour Anne, bonjour à toutes et à tous.
1: À la une, l'hommage aux victimes du 7 octobre rendu aujourd'hui en Israël.
2: À l'occasion du 3e anniversaire des attaques terroristes du Hamas, des commémorations sont organisées toute la journée. Hommage teinté de tensions politiques à l'approche des élections législatives. Dans ce journal, RFI vous emmène à Berry, l'un des kibboutz les plus affectés par ces massacres. Nous ferons aussi le point sur la situation au Yémen. Les affrontements se poursuivent entre l'armée et les rebelles houthis. En France, on vous raconte l'audition à l'Assemblée nationale du ministre de l'Éducation, confronté à une mobilisation lycéenne d'ampleur. Les syndicats appellent à redescendre dans la rue dès demain. Nous irons ensuite en Turquie, où le pouvoir continue sa percée dans les bastions municipaux de l'opposition. La troisième ville du pays se rallie au parti de Recep Tayyip Erdogan. Une première historique. En Australie, un vaste projet d'extension d'une mine de charbon a été retoqué par la justice. Et puis une dernière danse pour Lionel Messi. Le joueur argentin disputait hier son tout dernier match sous le maillot de la Luce Céleste.
1: Il s'est offert un dernier but sur pénalty, mais quand même ça compte. On en parlera dans le Journal des Sports dans un quart d'heure. Il y a 3 ans, le point de départ d'une déflagration au Moyen-Orient.
2: Les massacres du 7 octobre 2023, le Hamas qui lançait à l'aube des attaques terroristes coordonnées en Israël. 251 personnes enlevées puis retenues en otage, 1221 assassinées en plein festival de musique et dans des kibboutz. On rejoint tout de suite notre correspondante en Israël, Frédéric Mislin. Vous vous trouvez à Berry, l'une des localités les plus touchées par ces massacres. Et vous suivez pour RFI cette journée d'hommage dans l'État hébreu. Des commémorations, Frédéric, qui ont commencé tôt ce matin.
3: Oui, à Kfar Aza, à Nir Oz, sur le site du Festival Nova à Tel Aviv, partout en Israël, des cérémonies en mémoire du 7 octobre toute la journée. Dès ce matin, donc à 6h29, à l'heure où l'attaque du Hamas a commencé il y a 3 ans. Moment de recueillement pour les Israéliens, mais moment politique également. Nous sommes à 3 semaines des élections législatives ici. Les candidats sont sur le terrain. Gadi Eisenkot, par exemple, le principal rival de Benjamin Netanyahou, était ce matin en bordure de la bande de Gaza avec des familles endeuillés. Vous l'avez dit, plus de 1200 morts ce jour-là, 251 personnes prises en otage. Le kibboutz Berry, où je me trouve en ce moment, a payé un très lourd tribut le 7 octobre. Les combattants du Hamas ont tué ici plus de 100 civils, 32 personnes ont été enlevées. Aujourd'hui, dans le kibboutz, le traumatisme est toujours palpable. Les habitants évoquent leurs souvenirs. Aujourd'hui, un homme qui s'est battu 8 heures pour défendre sa communauté en économisant ses munitions, une famille réfugiée dans un abri, et le Hamas qui l'a fait sortir en incendiant la maison avant d'assassiner tout le monde. Le ministre français des Affaires étrangères, Jean-Noël Barrot, est venu assister aux commémorations. Il a rencontré à Berry les familles de victimes. L'une d'elles confie, malgré la douleur, je crois encore en la paix. Un homme crie, mais où est Netanyahou ?
2: Frédéric Mislin, en direct d'Israël, pour ses précisions. Merci beaucoup. Le Hamas, de son côté, vient de publier un communiqué. Il qualifie le 7 octobre, je cite, de jour glorieux de l'histoire de notre peuple. Journée de commémoration, on vient de l'entendre, dans l'État hébreu aujourd'hui, des cérémonies d'hommage tout le long de la journée. Le ministre français des Affaires étrangères, Jean-Noël Barrot, est sur place. Une journée qui marque aussi le début de représailles sanglantes de l'armée israélienne dans la bande de Gaza. Riposte transformée en guerre dévastatrice qui a fait plus de 74 000 morts dans l'enclave d'après les autorités locales. Des violences qui se poursuivent encore aujourd'hui malgré le cessez-le-feu en vigueur. La nuit dernière, de nouveaux bombardements israéliens ont tué 3 personnes.
1: Et on en parlera dans une vingtaine de minutes avec la responsable adjointe de l'ONG Première Urgence. Elle nous racontera le quotidien à Gaza.
2: Toujours aucune accalmie au Yémen. Les rebelles en guerre contre les forces gouvernementales soutenues par l'Arabie Saoudite. Les affrontements se sont intensifiés ces dernières semaines. Nicolas Falaise, on fait le point avec vous sur la situation. La milice pro-iranienne a revendiqué de nouvelles attaques aujourd'hui.
4: Oui, le groupe rebelle yéménite dit avoir tiré un missile sur l'aéroport de Riyad, la capitale saoudienne, entraînant une suspension du trafic aérien. Alors, pas de confirmation de la part du royaume, mais l'Arabie Saoudite dit avoir intercepté un tir de missile venu du Yémen dans le nord de Riyad, où se trouve précisément l'aéroport. De leur côté, les Houthis affirment avoir été visés par des frappes saoudiennes en territoire yéménite, et notamment à Sanaa, la capitale du Yémen, qui est aux mains des rebelles.
2: Et Nicolas, les Houthis ont aussi attaqué Aden, l'autre grande ville du Yémen, qui, elle, est tenue par les forces gouvernementales.
4: Deux missiles balistiques et des drones sur l'aéroport d'Aden, selon l'agence de presse gouvernementale. Les Houthis disent avoir visé une base militaire et un convoi saoudien. Alors rappelons que le camp gouvernemental au Yémen est soutenu par l'Arabie saoudite. Les Houthis, eux, sont proches de l'Iran. Et sur ce conflit plane désormais la question de l'entrée en scène d'autres acteurs. Pakistan et Turquie, alliés de l'Arabie saoudite, vont-ils activer militairement le pacte de la Mecque, comme leur récente déclaration semble l'indiquer ?
2: Un dossier suivi par Nicolas Falaise.
1: En France, un bref retour au calme avant une nouvelle mobilisation d'ampleur des lycéens demain.
2: 86% des lycées ont pu rouvrir leurs portes ce matin, mais les syndicats appellent à maintenir la pression et poursuivre les blocages. L'acte 4 du mouvement se prépare avec donc de nouvelles manifestations prévues dans plusieurs villes ce jeudi. Depuis 3 semaines maintenant, les élèves rejoints par leurs professeurs réclament plus de moyens pour leurs établissements. Des établissements qu'ils jugent insalubres, avec un rythme de travail surchargé et des enseignants souvent non remplacés. Le ministre de l'Éducation nationale, Édouard Geffray, était interrogé tout à l'heure par des députés à l'Assemblée nationale. Marie Lecoq nous résume cette audition.
5: Plusieurs sujets sur la table pour tenter d'apaiser la colère des lycéens. Le mot d'ordre, le dialogue.
6: Il faut travailler sur la prise en compte de la parole des jeunes.
5: Le Premier ministre l'avait annoncé, Édouard Geffray le confirme.
6: On propose qu'il y ait effectivement une demi-journée banalisée au cours des prochains jours, à la main des chefs d'établissement. L'objectif, c'est qu'ils aient un temps de discussion avec leurs élèves pour objectiver la situation au niveau local.
5: Parmi les revendications lycéennes, la question des emplois du temps trop chargés ou décousus. Mais le ministre l'affirme, pour un même volume d'enseignement avec moins d'heures par semaine.
6: Inévitablement, il faudra poser la question la durée des vacances.
5: Autre sujet devenu l'un des symboles de l'angoisse lycéenne, la plateforme Parcoursup, perçue selon Édouard Geffray.
6: Le couperet d'un parcours scolaire.
5: Les lycéens réclament sa suppression, hors de question, du moins pour l'instant. À la place, l'exécutif promet de corriger l'outil et avance un calendrier.
6: Dans 10 jours, le ministre de l'Enseignement supérieur émettra un certain nombre de propositions, notamment sur la transparence de ce que disent les formations aux élèves, sur leur choix de sélection, sur les perspectives et le taux de réussite par profil.
5: Sur la question des professeurs non remplacés.
6: Dès ce soir, on aura l'intégralité des points rouges des établissements concernés par des absences non remplacées et préjudiciables.
5: Avec une consigne donnée au recteur.
6: Traiter l'intégralité de ces situations sous 8 jours.
5: En attendant, la mobilisation lycéenne continue. Plusieurs syndicats ont appelé à la grève et à la manifestation ce jeudi.
2: Marie Lecoq.
1: La mobilisation lycéenne qui s'invite dans les débats parlementaires sur le budget pour 2027. On s'en préoccupe aussi au niveau européen. C'est une bataille qui se joue encore en coulisses pour l'Union européenne.
2: Ursula von der Leyen, la présidente de la Commission européenne, a proposé l'an dernier une enveloppe total de 2000 milliards d'euros. La bataille se discute en ce moment entre les capitales des 27 pays membres et au Parlement de Strasbourg, où l'on retrouve tout de suite notre envoyé spécial Julien Chavannes. Julien, comme d'habitude, le duel oppose les pays dits frugaux et les autres.
7: Oui, les frugaux veulent que l'UE fasse des économies drastiques. Ils sont 6, l'Allemagne, l'Autriche, le Danemark, la Finlande, les Pays-Bas et la Suède. Et ils réclament une baisse de plusieurs centaines de milliards d'euros. En face, 17 pays s'opposent à toute coupe budgétaire alors que les pays membres n'ont plus les moyens de dépenser plus. Du coup, des députés européens français appellent à trouver de nouvelles ressources, comme Valérie Ayer, la chef de la délégation du groupe centriste Renew.
8: Il est évident que l'Europe ne peut pas en faire davantage avec moins de moyens. On demande à l'Europe d'agir plus en matière de sécurité et de défense, de soutenir l'Ukraine, d'investir dans la compétitivité et la recherche, tout en continuant à soutenir les agriculteurs et les régions. Ces priorités nécessitent un financement adéquat. Sinon, il y aura un décalage entre nos promesses politiques et ce que nous sommes réellement en mesure de concrétiser.
7: Ce financement adéquat pourrait passer par de nouvelles taxes sur la crypto-monnaie, les paris en ligne par exemple. La Commission européenne propose-t-elle d'augmenter la fiscalité environnementale ou encore les taxes sur le tabac.
2: Et alors Julien, quel est le calendrier ?
7: Alors le Conseil européen doit détailler ses chiffres dans les prochains jours. Un moment stratégique, prévient une députée européenne. Les vraies négociations commencent maintenant et chacun tente de s'imposer. Les gouvernements européens veulent aller vite, trouver un accord d'ici à la fin de l'année parce que les élections prévues en France, en Italie et en Pologne en 2027 pourraient perturber ces négociations. La partie de poker se poursuivra les 15 et 16 octobre à Bruxelles au prochain sommet des dirigeants des 27.
2: Julien Chavanne, envoyé spécial de RFI à Strasbourg. L'Union européenne qui réclame par ailleurs à la Russie des informations transparentes sur des soupçons de peste. Un peu plus tôt dans la journée, les États-Unis formulaient la même demande. Des médias locaux ont rapporté la mort d'une femme de 28 ans. Elle travaillait dans un laboratoire en Sibérie et aurait succombé à la peste pulmonaire, ce qui aurait conduit les autorités sanitaires à prendre des mesures dans plusieurs hôpitaux. Mais le Kremlin nie en bloc et dit n'avoir aucun renseignement à apporter. Il n'y a aucun risque épidémique d'après les autorités locales sanitaires.
1: En Turquie, l'opposition perd peu à peu le contrôle de ses bastions municipaux.
2: Un dernier symbole en date aujourd'hui, Izmir, longtemps considéré comme la citadelle de l'opposition à Recep Tayyip Erdogan. Son maire a rejoint ce mercredi le parti présidentiel, l'AKP. Une étape de plus dans sa reprise de contrôle de mairie du pays, soit par des ralliements, soit par des mises sous tutelle. L'opposition dénonce une reconquête politique menée au moyen de la justice. À Ankara, le récit de notre correspondante Anand Lauer.
9: Pour l'opposition turque, c'est un choc et un symbole qui en disent long sur le climat politique du pays. Izmir est un bastion historique de l'opposition, la seule grande métropole jamais dirigée par l'AKP. Mais elle passe sous son contrôle grâce au ralliement de son maire, Cemil Tugay, au parti du président Erdogan. Cemil Tugay avait été élu en 2024 avec 49% des voix, sous les couleurs du CHP, Parti Républicain du Peuple. Ces municipales de 2024 avaient été un camouflet pour le président Erdogan, sa première défaite à l'échelle nationale. Depuis, son parti est parvenu à prendre le contrôle d'environ 90 mairies. Certaines ont été mises sous tutelle après l'incarcération de leur maire. Souvent dans le cadre d'enquêtes pour terrorisme, d'autres, beaucoup plus nombreuses, ont rejoint le camp du pouvoir après le ralliement du maire ou de la majorité du conseil municipal à l'AKP. Dans les deux cas, l'opposition accuse le président Erdogan d'utiliser la justice pour prendre le contrôle des villes, soit en faisant ouvrir des enquêtes contre les édiles, soit en les menaçant d'en ouvrir pour les pousser à rejoindre son camp.
1: En Australie, un vaste projet d'extension d'une mine de charbon retoqué par la justice.
2: Et c'est une première pour le deuxième exportateur mondial de charbon. Depuis la crise du détroit d'Ormuz, ses activités sont même en forte hausse. Mais la plus haute instance judiciaire du pays vient de porter un coup à l'industrie. On le rappelle, la plus émettrice de gaz à effet de serre est donc responsable du dérèglement climatique. Les explications avec Igor Strauss.
10: C'est tout le paradoxe australien. Un pays dont les mines de charbon sont en pleine expansion et enregistrent une explosion de leur exportation, alors même que Canberra s'apprête à défendre les énergies renouvelables lors du prochain sommet sur le climat qu'elle coprésidera avec la Turquie. Ainsi, ses exportations annuelles de charbon ont atteint 213 millions de tonnes en 2025-2026, une hausse de 8 millions par an. Et pour répondre à la demande croissante de ce combustible, l'Australie a accepté de nombreuses extensions de mines de charbon en totale contradiction avec ses objectifs climatiques. Car le gouvernement ambitionne de réduire d'ici 2035 les émissions de CO2 du pays de 62 à 70% par rapport à 2005. En refusant l'extension d'une mine de charbon de la Nouvelle-Galles du Sud, la justice australienne a rappelé la nécessité de prendre en compte les conséquences climatiques des projets liés aux énergies fossiles. Une décision à la fois historique et symbolique, la Nouvelle-Galles du Sud compte encore 37 mines de charbon en activité qui ont rapporté à cet État plus de 14 milliards d'euros de bénéfices pour la seule année 2025.
2: Igor Strauss. Et puis à quoi ressemblent les coulisses d'un plateau de cinéma, ni vu ni connu? C'est le nom de la nouvelle comédie de Marc Fitoussi qui nous dévoile les arcanes de tournage. Le film sort aujourd'hui dans les salles françaises. On y retrouve Isabelle Huppert dans le rôle d'une figurante de cinéma qui rêve de se faire une place dans un milieu très concurrentiel. Carlotta Morteo nous en dit plus.
11: Excusez-moi, on va bientôt être appelé ?
12: Oui, ça devrait plus trop tarder.
13: Des heures d'attente pour un maigre salaire, c'est le quotidien de Corinne Maclou, incarnée par Isabelle Huppert.
14: Moi, je suis libre, je fais ce que je veux.
13: Une figurante de cinéma tenace qui n'a jamais de sa vie réussi à décrocher un rôle malgré son talent.
15: Non, parce que là, tu me vois, bon, j'avais besoin de faire mes heures, mais je peux tout à fait jouer des trucs beaucoup plus conséquents. Comme on dit, il y en a sous le capot.
13: Alors, tous les moyens sont bons pour se faire remarquer.
16: Sandrine, tiens, je te donne mon CV et noté sur la deuxième page l'adresse pour le lien.
17: Le lien ?
18: Dis-lui que tu vas jamais la regarder, sa vidéo.
13: Une figurante qui, contre toute attente, va se lier d'amitié avec une star.
19: Qu'est-ce que tu lui trouves ?
14: Avec elle, je peux garder les pieds sur terre.
13: Sandrine Kiberlain joue le rôle d'une actrice célèbre, drôlement nombriliste, dans un monde du cinéma fait de privilèges et d'injustices.
17: La table de la régie pour les figurants n'est pas la même que la table de la régie pour les acteurs principaux. Qu'on puisse écarter un figurant qui nous déconcentre, ça arrive, c'est réel, c'est concret, et c'est des humiliations que subissent effectivement des gens qui n'ont pas le même statut que les acteurs principaux d'un film, par exemple. Il y a des abus de pouvoir, c'est une réalité.
19: Je t'admire beaucoup, mais je ne peux plus.
13: Dans un casting de très haut vol, Ni Vu Ni Connu s'amuse avec tendresse de cet insatiable besoin des acteurs d'être aimés et reconnus.
1: Carlotta Morteo pour refermer journal, ça sort aujourd'hui en salle en France. Est-ce qu'on n'a pas tous un peu besoin d'être aimés quand même? Oui. Je vous laisse réfléchir à cette question. Midi et 40 ans anniversaire. Et on va parler de l'actualité sportive. Bonjour Baptiste Leduc.
20: Bonjour Anne, bonjour à tous.
1: En foot, c'était l'événement de la nuit dernière. Lionel Messi a joué son dernier match avec la sélection argentine.
20: Il l'a remporté. Les Argentins ont battu le Bénin 3-0. Il a brillé. Lionel Messi a délivré deux passes décisives et marqué son 126e et dernier but pour l'Albicéleste sur penalty. Une dernière réussie pour refermer une immense page de sa carrière et de l'histoire du football. Un titre mondial, un titre olympique, deux Copa América et énormément d'émotions pour les supporters qui ont garni le stade Monumental à Buenos Aires et pour le sélectionneur argentin Lionel Scaloni.
21: Les larmes sont parce qu'il part, ou plutôt parce qu'un footballeur irremplaçable ne va plus jouer. C'est certain qu'il n'y en aura jamais un autre comme lui. Alors, c'est une journée très émouvante et en même temps triste parce qu'il ne jouera plus avec ce maillot. J'ai une gratitude éternelle pour tout ce qu'il nous a donné, pour avoir défendu cette tunique comme aucun autre. Pour moi, c'était un rêve de l'avoir coaché. Je lui ai dit aujourd'hui, devant tout le monde, avec le peu d'énergie que j'avais pour le dire. Je crois que n'importe quel Argentin aurait dit la même chose. Et cela a été un rêve que j'ai pu réaliser, car à aucun moment de ma vie, je ne me suis dit que j'allais être son entraîneur, l'entraîneur du meilleur footballeur de l'histoire. Il mérite tout. Il a été le meilleur en 20 ans de carrière et il continue toujours à l'être. Et c'est tout.
20: Lionel Messi s'arrête donc à 208 sélections avec l'Argentine.
1: Du foot toujours en Europe, on refermait hier la quatrième journée de la Ligue des Nations avec une nouvelle victoire pour l'Espagne et pour l'Angleterre.
20: Dans la douleur pour l'Espagne, la Roja a dû être patiente pour se défaire de la Croatie 2-1. Ce fut plus simple pour l'Angleterre à Wembley face à la République tchèque, victoire 3-0 des Trois Lions avec un doublé d'Harry Kane. L'inévitable attaquant du Bayern Munich a parfaitement fêté sa 125e sélection, égalant le record de Peter Shilton comme joueur le plus capé de l'histoire de la sélection anglaise. Une immense fierté pour Harry Kane.
22: C'est tout en haut parmi mes accomplissements. Il y a tellement d'étapes tout au long d'une carrière et quand je repense à mes débuts avec l'équipe d'Angleterre, c'est un rêve qui devenait réalité. Ce soir, c'est au-delà de mes rêves les plus fous. Être désormais à égalité à 125 sélections, c'est un privilège immense. J'adore venir à chaque rassemblement de la sélection et représenter le pays. Ce soir, c'était spécial. Le plus important était la qualification et la victoire. Mais aider l'équipe à y parvenir en marquant deux buts, avec une performance collective et en finissant la semaine en beauté, c'est une soirée parfaite pour moi.
20: Déjà meilleur buteur de la sélection, Harry Kane totalise 91 buts avec l'Angleterre, dont 23 lors de ses 23 dernières apparitions.
1: En mode tennis, c'est le début aujourd'hui du Masters 1000 de Shanghai.
20: Avec quelques affrontements intéressants pour le premier tour, Arthur Géa a rejoint le deuxième ce matin, sa première victoire en Masters 1000. Le Français, huitième de finaliste au dernier US Open, a écarté le Portugais Jaime Faria en trois manches. Et puis, c'est un choc des générations qui s'apprête à débuter. Le Franco-Britannique de 24 ans, Arthur Ferry, qui avait créé une immense surprise à Wimbledon cet été en atteignant les demi-finales, affronte le vétéran croate Marin Cilic, 38 ans. Et puis chez les femmes, le tournoi du moment a lieu à Pékin avec une petite surprise. Coco Gauff a été sèchement battue en 8e par la Belge Elise Mertens, 6-3, 6-3. Pas de problème en revanche pour Iga Swiatek qui écarte l'américaine Iva Jovic, 6-1, 6-3.
1: L'actualité sportive avec Baptiste Leduc. C'est une journée de commémoration en Israël, 3 ans après la pire attaque terroriste que le pays ait connue. Les tueries commises par le Hamas et d'autres groupes armés le 7 octobre ont fait plus de 1200 morts. Les assaillants avaient ensuite emmené 251 personnes en otage dans la bande de Gaza. Omer Shem Tov est l'un de ceux qui en sont revenus, l'un des 148 encore en vie et libre. Il a 24 ans, il avait été enlevé au festival Nova et il nous a raconté les premiers moments de sa captivité.
0: After 53 days, Lia was taken down to a tunnel.
3: Au bout de 53 jours, on m'a emmené dans un tunnel. Le premier tunnel où j'ai été détenu se trouvait à 40 mètres sous terre. J'étais enfermé dans une cellule très, très, très petite et étroite. Je suis resté dans l'obscurité totale pendant 50 jours d'affilée. J'étais affamé de la manière la plus extrême qui soit, au point qu'on ne me donnait qu'un morceau de pain par jour. De l'eau salée, pas de lumière. La première semaine là-bas, j'ai vraiment perdu la tête. Je ne pouvais plus respirer. Je ne savais plus quoi faire. J'avais l'impression de devenir fou.
1: Omer Shemtov a survécu, il a pu retrouver ses proches en Israël, mais il est rentré extrêmement marqué, très fragilisé. Vous pouvez écouter l'intégralité de l'entretien qu'il nous a accordé sur internet RFI.fr ou sur l'appli RFI Pure Radio. Immédiatement après ces attentats inédits qui ont traumatisé tout un pays, Israël a lancé une offensive militaire, elle aussi d'une ampleur jamais vue. Une riposte qui a conduit à l'anéantissement de la bande de Gaza. Aujourd'hui, tout ou presque est détruit. On déplore plus de 74 000 morts, victimes de tirs visant de manière indiscriminée des civils, des femmes, des enfants. La situation a conduit des ONG comme Amnesty International ou des enquêteurs des Nations Unies à parler de génocide contre les Palestiniens de Gaza. En 3 ans, par exemple, le nombre de femmes veuves ou seules à s'occuper de leur famille a doublé. Certains camps de déplacés leur sont dédiés et notre correspondant a pu s'y rendre. Reportage, Rami El-Megari et Frédéric Misselin.
4: Je suis ici depuis 2 ans, presque 3 ans. J'ai déjà passé un hiver, puis un autre, et là, on entre dans l'hiver à nouveau.
23: Le visage de Fatma, entouré d'un voile sombre, est marqué par la fatigue. Elle soulève une couverture tendue et montre l'intérieur de sa tente. Des morceaux de plastique couvrent le sol. Cette Palestinienne de 35 ans, déplacée par la guerre, vit dans un camp réservé aux veuves, près de Mawassi. Mère de 5 enfants, elle a les larmes qui lui montent aux yeux lorsqu'elle parle du petit dernier, Rakan, 3 ans. Il est né peu de temps avant la mort de son père.
4: Il n'y a pas très longtemps, je suis allée rendre visite à ma sœur et à son mari. Rakan s'est assis sur les genoux de son oncle. Il s'est mis à jouer avec sa barbe, il la caressait. J'ai senti qu'il était ému, qu'il ressentait le manque, la perte de son père. Ce jour-là, j'ai pleuré. Pour un enfant, apprendre à parler, c'est commencer par dire le mot « papa ». Mon fils, Rakan, n'a pas encore dit ce mot jusqu'à présent.
23: Les enfants d'Amna, la voisine, sont plus âgés, suffisamment en tout cas pour se souvenir du rôle de leur père au sein du foyer.
4: C'est mon mari qui s'occupait de tout pour les enfants. Il leur achetait des vêtements, il subvenait à leurs besoins, c'est lui qui faisait les courses. Maintenant, c'est moi qui m'en charge. Aujourd'hui, c'est moi la responsable. Je suis responsable d'eux et de moi-même et je ne sais pas comment m'occuper d'eux, ni de moi, ni comment faire face à toutes les difficultés de la vie.
23: Des difficultés financières, notamment, Amna a 3 garçons, dont 2 adolescents.
4: Pour Mohamed et Youssef, je ne touche plus rien. Je reçois une aide uniquement pour Adam, qui a 9 ans. C'est pour lui que je perçois des allocations, à peu près 500 shekels par mois, et parfois, en plus, on reçoit des colis alimentaires. Aujourd'hui, c'est la distribution de pain. Dieu n'oublie personne.
23: Dans ce camp, 150 bénévoles viennent en aide à ces veuves, mais comme ailleurs, l'habitat est précaire et les femmes seules sont plus vulnérables face à d'éventuels abus. Islam explique avec pudeur qu'elle essaye de se protéger avec sa fille de 16 ans.
24: Un gars a essayé de s'en prendre à elle et s'est mis à la suivre. Ma fille s'est mise à courir à toute vitesse. Elle est venue de la ville jusqu'à chez moi et quand elle est arrivée, elle était tout essoufflée, le visage tout pâle. Après cette affaire, il s'est raconté des choses sur elle et sur moi. Une personne l'accuse d'avoir perdu son honneur en chemin.
23: Islam a décidé de régler 2 problèmes en même temps, sa sécurité physique et financière. Désormais, elle travaille comme employée pour surveiller l'entrée du camp des veuves. Rami El-Megari dans la bande de Gaza, Frédéric Misselin, Jérusalem, RFI.
1: Et on continue à parler de la vie aujourd'hui à Gaza. Bonjour Elsa Sovtich.
25: Bonjour.
1: Vous êtes adjointe à la direction des opérations de l'ONG Première Urgence. On vient d'entendre là dans le reportage le quotidien des veuves dans les camps déplacés. Au-delà de ces cas-là, combien de personnes vivent encore aujourd'hui dans des tentes ou des abris précaires à Gaza ?
5: Oui, c'est une très bonne question. Déjà, la majorité des gens vivent, donc 65% du territoire de Gaza est occupé et n'est pas accessible pour les Palestiniens. Donc déjà, on est dans des situations de surpopulation, puisque 2,1 millions de personnes vivent dans 35% d'un territoire qui était déjà exigu. Et aujourd'hui, on estime qu'il y a au moins 175 000 personnes qui vivent dans des tentes ou dans des abris non sûrs, donc c'est-à-dire des abris, des bâtiments qui peuvent être encore contaminés par des engins qui n'ont pas explosé ou des bâtiments qui sont très fragiles et qui risquent de s'effondrer. Et on a la grande majorité de la population qui vit dans des campements ou dans des tentes et des abris de briques et de broc, si vous me permettez cette expression.
1: Et on entendait l'une des femmes dans le reportage parler de l'aide qu'elle reçoit. L'aide humanitaire, elle est toujours limitée, restreinte par Israël aujourd'hui. Comment est-ce qu'on vit à Gaza en ce moment ?
5: Ben, en fait, aujourd'hui, à Gaza, on survit, on vit pas. Gaza, 3 ans après le début de cette phase de génocide, ne se relève pas. Hein. C'est le territoire survit grâce à des systèmes d'urgence et des systèmes de débrouille, mais qui manquent aussi de ressources essentielles à leur fonctionnement. Vous l'avez dit, la réponse humanitaire, elle est entravée, elle est parfois même elle est interdite. Il n'y a pas de pénurie, il y a des restrictions. C'est-à-dire que les items existent, ils sont à l'extérieur de la bande de Gaza, ils attendent de pouvoir rentrer par le seul point de passage qui est ouvert, mais c'est restreint par les autorités israéliennes. Donc aujourd'hui, la vie à Gaza, c'est de la survie, c'est de la débrouille.
1: Et qu'est-ce qui manque le plus ?
5: Ce qui manque le plus, on a des problématiques d'eau potable principalement, mais aussi des choses qui nous paraissent peut-être lointaines comme ça, l'huile moteur. L'huile moteur ne rentre pas dans le territoire, ou quand elle rentre, c'est à des prix complètement faramineux. À titre d'exemple, en 6 mois, le prix d'un litre d'huile moteur a multiplié par 20 et passé à 1 300 $ le litre. Et on a besoin de cette huile moteur pour faire marcher les générateurs pour les hôpitaux, mais aussi pour faire marcher tout ce qui est engin, donc les puits, les pompes d'eau, les pompes à main, etc. Donc c'est un énorme besoin. On a besoin d'eau et on a besoin de nourriture aujourd'hui. Même s'il y a de la nourriture sur le marché, les familles ne peuvent pas se permettre d'acheter de la nourriture. Les prix sont extrêmement élevés. Les cuisines communautaires ont dû baisser leur nombre de repas distribués par jour. Aujourd'hui, on estime que près de 70% de la population est dans une situation de crise alimentaire forte, et sans l'aide humanitaire qui, même si elle est restreinte, passe encore un petit peu, on serait peut-être à 9 Gazaouis sur 10 dans cette situation.
1: Donc c'est impossible là d'envisager même un début de reconstruction.
5: Ah, c'est impossible. C'est complètement irréaliste, surréaliste et même presque insultant pour la population gazaoui qu'on puisse parler de reconstruction alors que les gens n'ont pas de quoi subvenir à leurs besoins primaires aujourd'hui. Les parents se sacrifient pour laisser leurs enfants manger. On a des prix qui survolent, qui ont atteint des choses faramineuses, et on a interdiction de faire rentrer le matériel nécessaire à l'hiver, donc que ce soit des nouvelles tentes, des couvertures, etc. Pour ces populations. Donc on sait que l'hiver va être de nouveau très très rude. On entendait dans votre témoignage précédent l'une des femmes qui disait qu'elle en était à son 3e hiver. On se souvient tous des images de l'hiver dernier, des enfants qui meurent de froid, les tentes qui sont inondées. La saison hivernale, elle est très difficile à Gaza et on a très très peur de cette situation.
1: Le tout avec toujours des opérations militaires israéliennes et des morts, et puis à huis clos, puisque la presse internationale est empêchée de se rendre sur place à moins d'être escortée par l'armée. Et 189 journalistes ou professionnels des médias ont été tués à Gaza. Il nous reste très très peu de temps, mais les journalistes aujourd'hui sont encore une cible à Gaza ?
5: Les journalistes sont une cible, bien sûr, et c'est pour ça qu'en tant qu'humanitaire, on a aussi un devoir de se faire le relais auprès de vous de ce qui se passe, puisqu'on est encore présent, je ne sais pas pour combien de temps, puisque vous savez qu'on est aussi ciblé par des interdictions de travailler par les autorités israéliennes. Il est essentiel qu'on continue de porter la voix des Palestiniens à Gaza comme en Cisjordanie, et on sait que les journalistes sont sous une grosse pression, les humanitaires aussi, les ambulanciers, les répondeurs, les travailleurs de santé, tout ce qui permettrait aussi de pouvoir témoigner de ce qui se passe et attaquer directement par les autorités israéliennes.
1: Je vous remercie Elsa Sovtich d'avoir été en ligne avec nous. Je rappelle que vous êtes adjointe à la direction des opérations de l'ONG Première Urgence. Merci beaucoup. Et merci à vous d'être avec nous sur RFI. Vous restez avec nous dans 30 secondes maintenant, l'actualité africaine. À tout de suite.

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2: Paris 2024. 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

assez péjorative pour parler de chanteuses pop qui ne seraient que des purs produits de l'industrie musicale. Elle détourne ainsi le stigmate et nous livre un album tout à fait personnel qu'on va écouter dans un instant, car Miki, elle passe en concert ce week-end, ce 10 octobre, à 20h30 au théâtre de Privas. C'est une proposition donc du théâtre de Privas et de la SMAC 07, renommée récemment Pile. Et c'est donc samedi 10 octobre à 20h30 et les tarifs vont de 22 à 33 euros. Et c'est Rancœur, un artiste originaire de Viviez, qui assurera la première partie. On écoute un extrait d'un de ses titres.

On écoutait Rancœur, un extrait de son titre Vénus et Mars, Rancœur qui fera la première partie de Mickey ce samedi 10 octobre au théâtre de Privas. On écoute maintenant Mickey, ça pique un peu quand même, un titre qui a été illustré par un clip que je vous conseille d'aller découvrir.

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1: En ce moment sur Tank, on peut retrouver une programmation conçue en partenariat avec Index Investigation, une ONG d'investigation numérique au service du public, de la vérité et de la justice. La programmation s'appelle La charge de la preuve et elle réunit plusieurs films, dont un en accès libre. Le film en accès libre, on va commencer par celui-ci, s'appelle L'homicide de Naël Merzouk. Il revient bien sûr sur le décès de Naël Merzouk, assassiné par un policier à Nanterre dans les Hauts-de-Seine le 27 juin.

0: 2023. Filmé par un témoin, sa mort avait déclenché une vague de révolte à travers la France. Un an après, Index révèle une reconstitution détaillée des circonstances de cet homicide. Vu des dizaines de millions de fois, commentée sans relâche, la vidéo occupe une place à part parmi les images de violences policières en France. Un an après les faits, Index a publié une enquête vidéo sur les circonstances précises de cet homicide. Et c'est cette enquête vidéo que vous pouvez retrouver en ligne sur Tank. Mais ce n'est qu'un des films d'une programmation qui en réunit quatre, dont The Murder of Fred Hampton, un film qui m'avait beaucoup marqué quand je l'avais vu et qui fait le portrait de Fred Hampton, leader charismatique des Black Panthers de l'Illinois. Fred Hampton a été assassiné au cours du tournage que lui consacraient Mike Gray et Howard Hawk. Et une douzaine d'officiers de police ont débarqué dans l'appartement de Fred Hampton et l'ont tué, ainsi que son frère de lutte, Mark Clark. Arrivés sur les lieux du crime quelques heures plus tard, les deux réalisateurs sont brutalement aspirés dans une enquête qui sera le seul rempart tangible face à la déferlante des médias et des allégations de la police.
1: Pigs running around laughing, they're really happy, you know. Talking about Chairman Fred is dead. I never saw Chairman Fred again.
2: The bullet, which was in fact recovered from Mr. Hampton's body, was a bullet fired out of a carbine by Officer Davis.
3: He's pumping his shotgun. I turned in his direction, I fired two shots at him.
0: Vous commencez à le comprendre, cette programmation réunit des films qui interrogent le statut de l'image témoin et son rôle dans le débat public. Sorti du tribunal et diffusé de plus en plus largement, la preuve ne pèse pas seulement sur l'affaire qu'elle documente, elle s'ajoute aux traces qui l'ont précédée et leur accumulation fait apparaître le caractère systémique de ces violences. On a donc dans cette programmation le film qui revient sur la mort de Naël Merzouk, mais aussi donc The Murder of Fred Hampton et deux autres films, un de 1966, Because My Bike Was Standing There, un court-métrage qui décompose une scène de violence policière à Amsterdam, et enfin Incident de Bill Morrison, sorti en 2023, qui recompose la mort d'Aris Augustus, abattu par la police de Chicago en 2018, et ce à partir des images des caméras piétons et de la vidéosurveillance. Une programmation pas facile mais néanmoins nécessaire. Et sinon, du côté du navire, en ce mercredi 7 octobre, la sociale ciné-débat, on en parlait hier, c'est à 20h dans le cadre de l'anniversaire de la Biocop d'Aubenas. Et puis il y a aussi Du Cobu et le fantôme de Saint-Potache à 18h et 20h45, Raison et Sentiment à 18h, Digger à 18h en VO et 20h45 en VF, Garance à 18h et 20h45, Les Contrebandiers à 18h, Resident Evil à 20h45, film interdit aux moins de 12 ans, et enfin Notre Salut passe à 20h30.
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0: L'album de la semaine, c'est celui de Commodore. Commodore, un groupe qui nous vient du bout de la Bretagne et plus précisément de Douarnenez. Il nous propose un rock psychédélique dont on écoute un troisième titre aujourd'hui. Ça s'appelle Raise Your Hands.

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0: Bonjour, je m'appelle Lila. Je vais vous dire un poème. Dame la pluie, que faites-vous, dame la pluie? 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
2: Bonjour et bienvenue sur InfoRC. Nous nous retrouvons pour l'instant Mytho, votre émission consacrée aux mythes et légendes de l'Antiquité, est présentée par les élèves de 3e de l'option latin du collège La Ségalière à l'Argentière. Aujourd'hui, notre émission est consacrée aux mythes d'Orphée et Eurydice. Orphée est le fils de Calliope, muse de la poésie épique et de l'éloquence. Poète et musicien, il charme de sa lyre quiconque l'écoute en jouer. Au retour d'une expédition, il rencontre Eurydice, une dryade. Les dryades sont des nymphes, ou divinités mineures, liées aux arbres en général et plus particulièrement aux chênes. Entre eux, c'est le coup de foudre.

0: Ils se marient, mais le jour des noces, le dieu du mariage, Hyménée, chante de façon triste et sans joie. C'est le présage que leur bonheur ne durera.
1: En effet, le jour du mariage, Eurydice, comme à son habitude, part se baigner dans le fleuve avec ses amis les Naïades. Aristée, un berger brutal, qui est tombé amoureux d'elle, l'espionne depuis quelque temps. Il passe à l'action et les pourchasse. Eurydice et ses amis s'enfuirent, mais Eurydice marche sur un serpent mortel qui la tue sur le coup. Fou de désespoir et de chagrin, Orphée se rend à la porte des enfers, en Laconie, dans le but de ramener Eurydice. Il descend dans les profondeurs des enfers avec courage. Grâce à sa musique émouvante et plaintive, il charme les gardiens des enfers.

0: d'abord Charon, le passeur du Styx, qui fait traverser le fleuve aux âmes de tous ceux qui doivent entrer dans le royaume des morts. Puis Cerbère, l'horrible chien à trois têtes, gardien des enfers, dont la voix terrorise tous ceux qui s'en approchent. Il charme également les trois juges des morts et les Euménides, déesses des remords à la chevelure de serpent. Pluton, ou Hadès, le dieu des enfers, autorise Orphée à ramener Eurydice dans le royaume des vivants à la seule condition qu'Orphée ne se retourne pas tant qu'elle n'a pas atteint la rive des vivants et la lueur du soleil.
1: Au son de sa lyre, Orphée guide Eurydice dans les pénombres. Mais quand ils arrivent près de leur destination finale, Orphée est pris d'un doute. Il a peur d'avoir perdu Eurydice en chemin, car il n'entend plus le son de ses pas. Il ne peut résister à la tentation de se retourner. Il a peur alors

Plusieurs versions circulent sur sa mort. L'une d'elles dit qu'Orphée, après la disparition d'Eurydice, est inconsolable. Son chant triste exaspère Dionysos, dieu du vin et de la fertilité, qui le livre à ses adoratrices, les Ménades. Celle-ci le déchiquette et le jette à l'eau.

Les muses, éplorées, enterrent sa dépouille au pied du mont Olympe, prennent sa lyre et demandent à Zeus, ou Jupiter, de placer l'instrument dans le ciel en hommage au poète et à la musique. Zeus, ou Jupiter, accepte et c'est ainsi qu'est créée la constellation de la lyre. On prétend que sa tête continuait parfois à chanter dans son tombeau, symbole de l'amour éternel du poète pour

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4: Dans cette rubrique plantes sauvages, parlons cette semaine du marronnier d'Inde. Je fais une entorse aujourd'hui au principe de ce magazine en vous présentant une plante qui n'est absolument pas comestible, mais qui n'en reste pas moins intéressante. La richesse en tanin du fruit du marronnier lui confère une saveur qui n'est pas agréable. C'est une plante toxique, mais le marron est utilisé depuis des siècles en médecine. Il est riche en substances actives telles que l'eicine ou l'esculoside. Des préparations à base de ses graines et de son écorce permettent de traiter des troubles de la circulation veineuse, notamment des lourdeurs et enflures des jambes, les varices, les hémorroïdes, et pour soulager des signes d'ecchymose comme un œdème local ou un hématome. À utiliser bien sûr en respectant la dose maximale journalière pour éviter tout risque de toxicité. Le marronnier possède également un composé chimique appelé saponine que l'on retrouve dans le savon. Le terme savon est tiré du latin sapo. Il contient donc des propriétés lavantes similaires au savon de Marseille, d'où son utilisation pour fabriquer de la lessive maison. Avec l'arrivée de l'automne, c'est le moment idéal pour faire les provisions pour le reste de l'année. La recette est simple, efficace. Il suffit d'une douzaine de marrons et 400 ml d'eau, l'eau de pluie faisant parfaitement l'affaire. On met les marrons dans le mixeur afin d'obtenir des petits copeaux. On verse le tout dans un bocal avec 400 ml d'eau. On mélange environ une minute. On laisse ensuite reposer la solution une trentaine de minutes. Un semblant de lait apparaît alors. On filtre la solution à l'aide d'une passoire et le tour est joué. Vous venez de réaliser votre propre lessive maison au marron. Cette dernière est zéro déchet, naturelle et économique. De plus, elle est peu allergénique et convient aux peaux sensibles et aux enfants. Pas mal, non ?
0: C'était votre...

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C'est l'heure de votre agenda culturel quotidien sur Info RC. On commence par un spectacle de danse qui se produit ce soir au Quinconce à 20h30. Ça dure 1h10 et ça s'appelle Des oiseaux. C'est un spectacle de la compagnie Aniki Vovo. C'est un spectacle né en réaction à l'extinction actuelle de nombreuses espèces animales et notamment celle des oiseaux. Face à ce constat alarmant, la chorégraphe Johanna Schwetzer décide de ne pas céder au désespoir, mais de célébrer le vivant, de faire monter l'énergie et la joie vitale dans les corps. Sur leur perchoir ou du haut de leurs échasses, cinq artistes rejouent l'envol et les parades amoureuses des oiseaux. Ils mêlent chant, bruitage, percussions, aux échos de samba et autres musiques brésiliennes. Ces cinq figures hybrides, à la fois humaines et oiseaux, donnent à voir toute la beauté du monde. Leurs gestuels et leurs plumages empruntent autant aux danses de carnaval qu'aux parades nuptiales des oiseaux de paradis. Des oiseaux, c'est ce soir au Quinconce à Vals-les-Bains. C'est à 20h30 et les tarifs vont de 10 à 27 euros. Demain, jeudi 9 octobre, rendez-vous au cinéma de Lussas pour la nouvelle saison de Par les villages, qui commence avec la sortie d'un film découvert lors de la dernière édition des États généraux du film documentaire. Le film s'appelle Gouffres et merveilles et il est signé Jean Boiron-Lajoux, qui sera présent. Le cinéaste sera présent donc pour discuter avec vous à la suite de la séance et un petit verre de rentrée sera proposé pour prolonger la soirée. Dans ce film, le réalisateur propose un road movie à Christine, sa meilleure amie. Traverser le sud de la France à la recherche d'une lettre d'adieu laissée par son père. Mais rien ne se passe comme prévu, des rencontres et des embûches transforment cette odyssée introspective en voyage tragi-comique. C'est donc à 19h, demain jeudi 8 octobre au cinéma de Lussas.

format danse vous invite vendredi 9 octobre à une sortie de résidence. Les artistes présentent leur spectacle en cours de création et les artistes en question, ce sont les danseurs et les danseuses du collectif Loge 22 qui sont en résidence à Montpezat-sous-Boson pour travailler sur leur prochain spectacle Gâcheur Brom, éroder les cimes. Une présence artistique au cœur du village et donc qui vous amène à découvrir une création en cours, une création qui est prévue pour l'extérieur et qui prend la montagne comme point de départ d'une recherche chorégraphique et poétique. Plutôt que de célébrer l'exploit alpin, les artistes explorent le vécu des corps soumis au vertige, à la gravité, à l'effort, aux cordes et aux gestes de l'escalade. Une partition dansée et littéraire qui interroge notre rapport au vivant et à notre environnement. Les artistes travailleront à Notre-Dame-de-Prévenchères et en différents lieux extérieurs du village et ils reviendront à Montpezat en mai pour poursuivre la création avec une présentation du spectacle finalisé lors de la fête de la nature le 23 mai. Mais d'ici là, vous pouvez donc découvrir gratuitement leur sortie de résidence vendredi 9 octobre à 19h, le rendez-vous est à Notre-Dame de Prévenchères et il est possible que les artistes présentent des extraits à l'extérieur. C'est Format qui vous invite à cette sortie de résidence ce vendredi. C'est la rentrée aussi du côté du Ressort, l'association basée en Sud-Ardèche. Commence un nouveau cycle après des vivants, des vivantes et des morts mortes. C'est bizarre, toc toc, zinzin, zinzine, la prog, ouf et off. Ça commence avec un premier cycle qui commence cette semaine et qui se terminera le 9 décembre. Et au programme, vendredi 9 octobre, à la médiathèque des Vences, un arpentage des normes et pratiques de soins et non-soins en santé mentale qui rendent ouf, animé par Olivia Nevisas, anthropologue et coordinatrice de programmes humanitaires en santé sociale. L'idée de l'arpentage, c'est de lire à plusieurs des ouvrages afin de pouvoir s'en emparer plus facilement. Et donc, dans le cas de l'arpentage proposé par le Ressort, ça sera animé par Olivia Nevisas, qui est quelque part experte dans le domaine de la santé mentale. Et le lendemain, au cinéma des Vences, samedi 10 octobre, donc à 18h, à 17h, projection du film Averroès et Rosa Parks de Nicolas Philibert. Un film qui s'inscrit dans deux unités de l'hôpital Esquirol, qui relève du pôle psychiatrique Paris-Centre. Des entretiens individuels aux réunions soignants-soignés, le cinéaste s'attache à montrer une certaine psychiatrie qui s'efforce encore d'accueillir et de réhabiliter la parole des patients-patientes. Peu à peu, chacun d'eux entrouvre la porte de son univers. Dans un système de santé de plus en plus exsangue, comment réinscrire des êtres esselés dans un monde partagé? Ce sont toutes ces questions que se pose Nicolas Philibert dans le film projeté samedi à 17h au cinéma des Vences par le Ressort. Et on arrive ainsi à la fin de cet agenda culturel. On écoute Akua Naru, The Backflip.

0: En ce moment, c'est la semaine d'information en santé mentale. Nous, les élèves du lycée agricole, et nous, les jeunes de Béthany, nous nous sommes rassemblés pour vous parler de la santé mentale en musique. Nous avons aussi choisi des morceaux que nous aimions, des chansons qui cassent les clichés sur la santé mentale, des chansons qui peuvent aider dans les moments difficiles, et ça va résonner sur le 88.6.
1: La musique que j'ai choisie s'appelle Stromae Formidable. Quand j'écoute cette musique, je me sens bien, je repense à plein de moments avec mes amis.
2: Formidable !

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0: va Stromae?
1: Ça va.
0: T'es un peu fatigué ou quoi?
1: Ouais.
0: Je suis un grand fan. Hein.
2: Merci beaucoup.
0: Je tenais à te le dire. Et t'as eu une soirée agitée ou quoi?
2: Un peu, ouais.
0: Ouais, t'es déglingué là.
2: Ouais, un peu quand même, ouais. J'ai besoin de...
0: Ouais. Tu veux qu'on te dépose chez toi?
2: Non, ça va, ça ira.
0: Ok, ça va.
2: Ça va?
0: Allez, courage. Hein.
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3: Dans Séquence Évasion, cette semaine, direction l'île de la Platière, à la découverte du méandre des Oves. En bordure du Rhône, aux confins de l'Isère, de l'Ardèche et de la Loire, le méandre des Oves est un espace naturel de 158 hectares. Ce territoire d'exception abrite un marais et un vaste ensemble de prairies alluviales, un lieu toujours riche par sa faune et sa flore qui lui vaut d'être classé espace naturel sensible. De nombreux paysages se côtoient, prairies sèches, mares, marais, berges et une forêt aux allures de petites jungles. Les tritons, grenouilles, crapauds, libellules et autres insectes aquatiques grouillent dans la mare. Les hérons, castors, mais aussi renards, sangliers, chevreuils ou encore les lièvres attendent le crépuscule pour se mettre en chasse. Et en levant les yeux, il n'est pas rare d'observer des rapaces comme le cirquette Jean Leblanc à l'affût des lézards et serpents. À la découverte de l'environnement, un circuit de 4 km permet de découvrir la biodiversité associée au Rhône, munie d'un livret jeu. La mare et la prairie sont accessibles aux personnes à mobilité réduite. Bref, l'île de la Platière, il faut y aller. C'est quand

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1: Cette semaine, c'est la semaine d'information sur la santé mentale. Et d'ailleurs, on vous a préparé une programmation spéciale sur Info RC. Restez à l'écoute. Et c'est aussi le moment que l'association Le Ressort a choisi pour commencer son nouveau cycle de réflexion et de rencontres. Julie du Ressort nous présente le travail de l'asso au micro de Colline.
2: Avec Le Ressort, l'idée, c'est de pouvoir aborder sur notre territoire, le territoire de la communauté de communes du pays des Vents en Cévennes et Baume-Droby, pendant 2 ans, un sujet assez universel pour que ça puisse concerner tout le monde, et de pouvoir libérer la parole, questionner, interroger autour de ce sujet. Donc après la mort, on passe à la bizarre, toc toc, zinzin. Et l'idée, ouais, c'est ça, c'est de pouvoir libérer la parole en allant vers, dans l'espace public, dans les marchés, dans les collèges, dans les EHPAD, et inviter les gens à se raconter.
1: On part donc sur un cycle qui commence cette semaine et qui va durer jusqu'au 9 décembre avec pas mal de propositions. Et pour cette semaine, ça se passe principalement au Vence, avec notamment un arpentage animé par Olivia Nevissas. C'est Julien qui nous en parle.
2: Un arpentage dont l'idée, c'est de pouvoir prendre un livre, de le découper en plusieurs parties et que chacun lise une de ces parties. Et après, on se retrouve et là, on partage ce qu'on a lu, comment ça nous a traversé. C'est pas de faire une fiche de lecture, mais vraiment plutôt de parler avec son prisme à soi, son vécu, voilà, les questionnements que c'est venu soulever. Et du coup, ça permet de lire des livres collectivement. Et c'est, enfin, en tout cas, nous, les expériences qu'on en a eues, c'est très riche.
3: Et le premier arpentage de ce cycle, ce sera ce vendredi 9 octobre de 18h à 21h à la médiathèque des Vences. Il sera animé par Olivia Nevissas. Qui est-ce ?
4: C'est une anthropologue et une coordinatrice de programmes humanitaires en santé mentale et une personne militante très engagée au sein du Ressort. Elle a commencé à prendre part à son engagement, notamment via les Cafés Mortels, sur le cycle des vivants, des vivantes et des morts et des mortes. Et là, elle nous partage son expérience, ses connaissances, ses compétences. Elle a fait une sélection de textes, d'un corpus de textes de recherche. L'idée, c'est de traiter de ce qu'on appelle l'invisibilisation des troubles. Et elle va également nous partager des textes qui questionnent aussi le mal-être au sein de l'institution, qui est destinée à apporter du soin au niveau de la santé mentale. Donc c'est une personne, on peut dire, experte en son domaine, qui va d'ailleurs intervenir à la médiathèque des Vences et nous partager clairement son expertise, mais surtout des textes qui traitent de façon assez pointue. Et d'ailleurs, l'idée de l'arpentage, en fait, c'est, comme le disait Julie, mais c'est de s'entraider. C'est qu'au départ aussi, c'était des personnes qui n'avaient pas forcément accès à la lecture ou en tout cas la possibilité de lire l'intégralité d'un livre. Et c'était collectivement de s'entraider, en fait, à accéder à la complexité de notions. Et là, c'est exactement ce qui va se passer.
1: Donc l'arpentage des normes et pratiques de non-soins en santé mentale qui rendent ouf, c'est vendredi 9 octobre de 18h à 21h à la médiathèque des Vences. Et le lendemain, rendez-vous au cinéma des Vences pour la projection du film Averroès et Rosa Parks. Le rendez-vous est donné à 17h. Averroès et Rosa Parks, c'est un film réalisé par Nicolas Philibert, à qui on doit aussi Être et avoir, ou plus récemment Sur l'Adamant. On écoute la bande-annonce.
5: Déjà que dehors, pour nous, c'est irrespirable. Alors, si on, à l'hôpital, on peut pas respirer, on est foutu, quoi.
6: Vous savez, c'est chez Nietzsche, il y a la force vitale. La force vitale.
7: Moi, ce que je cherche dans ma vie, c'est Dieu. Jésus-Christ de Nazareth. Mon sauveur. Le reste, pour moi, ça n'a pas d'importance.
8: Je sais qu'il va falloir que j'ai un suivi et tout, mais... Juste, moins se rentrer sur la psychiatrie, quoi, parce que, enfin...
9: Est-ce que vous pouvez nous parler de vos projets futurs? Est-ce que vous voyez, comment vous voyez un peu les choses par la suite?
10: Mes projets? À partir du moment où ça va bien, qu'est-ce que tu vas bouger de traitement? C'est justement là qu'il faut laisser le traitement, espèce d'idiot de psychiatre de...
11: Ok, c'est bon, c'est fini. C'est fini.
12: Qu'est-ce qu'on pourrait faire la nuit pour que vous soyez rassurés?
13: Et nous, on est où?
0: Ah bah alors on est là de ce côté là.
10: C'est chez vous là.
0: Bah, c'est...
9: c'est un drone qui a pris ça.
0: Oui. Ouais, bah oui.
10: C'est un hélicoptère.
0: Ouais, un drone.
10: Un drone. Ah, une sorte d'objet qui se peut.
0: Ouais.
10: Oh la vache.
1: Rendez-vous vendredi et samedi au Vence, vendredi à la médiathèque pour l'arpentage et samedi au cinéma pour la projection du film de Nicolas Philibert. Pour le début du cycle autour de la folie proposé par l'association Le Ressort.

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Et maintenant, on va découvrir ou retrouver ensemble une des voix les plus incisives de la scène punk européenne, Meryl Streak. L'artiste irlandais développe un univers singulier où les spoken words, les rythmiques post-punk, les textures électroniques industrielles, mais aussi l'énergie brute du punk se rencontrent. Son phrasé, plus proche du discours militant que du chant, rappelle autant la scène punk britannique que le spoken word contemporain. Son objectif est clair, raconter la réalité de l'Irlande moderne, sans filtre ni concession. On écoute Rags to Riches de Meryl Streak.

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2: Louise Charbonnel développe un univers singulier à la croisée de la pop, du jazz et de la musique classique. La Rouennaise a fait un passage remarqué aux Inouïs du Printemps de Bourges et à 25 ans, elle s'apprête à sortir son premier album. Il est intitulé « How to be confused about happiness » où elle interroge, comme son nom l'indique, le bonheur et ses ambiguïtés. On écoute le premier single sorti en avant-première de cet album dont la sortie est prévue ce mois-ci, c'est Skin de Louise Charbonnel.

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2: On va écouter Yendri. Yendri qui est originaire de la République dominicaine, mais elle, sa mère et sa grand-mère déménagent assez tôt dans la vie de Yendri en Italie pour des raisons économiques. Elles refont leur vie là-bas et la musique de Yendri, qui habite maintenant à Miami, est porteuse de tout ce métissage. Aujourd'hui, on écoute Sin Fronteras.

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2: Et maintenant, on enchaîne avec Pomme. Elle vient de sortir, Seule dans la foule, un titre annonciateur de son nouvel album, La Forteresse, à paraître en novembre. Ce nouvel album de la chanteuse Pomme sera son 5e. Dans ce morceau polyphonique, Pomme se penche sur la dualité entre notre sentiment d'appartenance et notre besoin de créer notre propre trajectoire. Alors je vous invite à plonger dans cette forêt de questions avec Pomme, Seule dans la foule.

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1: Wycliffe Jean délaisse un instant le hip-hop pour aller explorer les territoire du jazz sur French Quartet. Il s'entoure notamment du pianiste Robert Glasper, du trompettiste Theo Crocker et du batteur Harvey Mason, mais c'est pas tout, également de la chanteuse Nia. Un casting 5 étoiles pour ce morceau extrait de son nouvel album que l'on va écouter donc tout de suite sur notre antenne French Quartet.

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1: 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On se retrouve dans quelques instants.
2: Bonjour à toutes et à tous, à l'écoute d'RFI, en direct de Paris, il est 18h.
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4: Adrien Delgrange.
2: Soyez les bienvenus, que vous soyez sur la planète, 16h, temps universel. Nous sommes le 7 octobre, une date qui réveille de douloureux souvenirs. Il y a 3 ans, en Israël, le Hamas massacre une partie de la population. Depuis, l'armée israélienne s'est largement vengée. Nous sommes à Gaza dans un instant. États-Unis, Europe et Organisation mondiale de la santé demandent des comptes à la Russie sur un sujet de santé publique, la peste, à savoir comment expliquer la mort d'une jeune femme qui étudiait cette maladie grave. Et puis enfin en France, la mobilisation lycéenne continue, le gouvernement est sous pression, le Premier ministre s'exprime dans une demi-heure. Il y a 3 ans, juste après le massacre du 7 octobre par le Hamas, Israël a lancé en représailles une offensive meurtrière sur la bande de Gaza. Au moins 74 000 morts et 1,5 million de déplacés. 1,5 million de Gazaouis forcés de quitter leur habitation et d'aller vivre ou survivre un peu plus loin. L'armée israélienne occupe désormais 60% du territoire palestinien. À l'époque, Israël bombarde des quartiers entiers dans le cadre de l'élimination ciblée de responsables du Hamas. Le 7 octobre 2023, c'est le camp de réfugiés d'Al-Bouraj qui est visé. Plus de 120 personnes ont été tuées ce jour-là, dont des femmes et des enfants. Rami El-Megari pour RFI s'est rendu dans ce quartier qui reste en ruine 3 ans plus tard. Voici son reportage avec Frédéric Misselin à Jérusalem.
5: Ce quartier était très peuplé, très animé avant. Aujourd'hui, c'est vraiment très calme. On appelle cette zone le bloc 3.
6: Yad Jaber habitait dans cette zone résidentielle avant qu'elle soit détruite en 2023. Il y avait là une douzaine de maisons, de petits immeubles occupés par une dizaine de familles. Le regard triste, Yad contemple ce qu'il reste de son ancien quartier, dévasté par les bombardements. Des tonnes de gravats, des habitations toujours éventrées, la nostalgie l'étreint.
5: Oui, je me souviens, pendant les fêtes, nous étions tous ensemble. Tous les enfants venaient frapper aux portes des habitants pour leur souhaiter bonne fête. Ils étaient tous comme nos enfants.
6: La mémoire des habitants du bloc 3 est douloureuse. Moaz Abdel Fattah a 21 ans et il a perdu presque toute sa famille lors des frappes. Ses parents, 2 frères et 2 sœurs.
7: Nous étions assis, moi et les enfants de mon oncle, devant la porte de la maison. Les petits jouaient dans la rue. C'était de bons moments. Aujourd'hui, je suis marié depuis presque 2 ans. J'ai une fille. Si Dieu le veut, nous pourrons faire revivre l'arbre généalogique de la famille.
6: Il y a 2 mois, Moaz est revenu vivre dans son ancien quartier. Il y a installé une tente pour loger sa famille. Rami El-Megari dans la bande de Gaza, Frédéric Misselin, Jérusalem, RFI.
2: 24 morts en Ukraine. Au moins 24 personnes ont été tuées en Ukraine dans de nouvelles frappes russes, selon les autorités ukrainiennes. Le bilan le plus lourd est à Priluki, une ville du nord du pays. Un missile a détruit une partie d'un immeuble d'habitation, faisant 18 morts, dont 4 enfants. Les secours ont fouillé les décombres à la recherche de victimes. Au moins 55 personnes ont également été blessées. La Russie sous pression sur un tout autre sujet, des soupçons de peste en Russie. Comment expliquer la mort d'une technicienne de laboratoire âgée de 28 ans qui travaillait dans un institut qui faisait des recherches sur la peste ? Les États-Unis mettent la pression sur la Russie. Marine de la Moissonnière, Washington réclame davantage d'informations sur ce qui s'est passé.
8: Oui, Donald Trump compte téléphoner à Vladimir Poutine très bientôt, a-t-il précisé. Les États-Unis veulent savoir ce qui s'est passé à l'Institut de lutte contre la peste d'Irkoutsk. C'est une ville en Sibérie. Vendredi, plusieurs médias russes ont rapporté qu'une employée, une laborantine de 28 ans qui y travaillait, est morte. Selon l'un de ses médias, elle aurait contracté, attrapé donc la peste pulmonaire après qu'une éprouvette, un tube, s'est cassé. La presse russe affirme qu'un deuxième employé serait malade et que plusieurs hôpitaux de cette ville auraient instauré une quarantaine, c'est-à-dire une procédure d'isolement d'une durée de 3 semaines, ce que Moscou dément. Les autorités russes assurent que la jeune femme est morte d'une pneumonie d'origine indéterminée, qu'il n'y a pas d'épidémie de peste et que la situation est sous contrôle. Hier, la principale agence de santé publique américaine a estimé que les États-Unis n'avaient pas grand-chose à craindre. Même tonalité rassurante de la part de l'OMS, l'Organisation mondiale de la santé, pour qui le risque est faible pour la Russie, très faible pour l'Europe, mais tout comme l'administration Trump, l'organisme des Nations Unies réclame aux autorités russes des informations complètes et transparentes.
2: C'était Marine de la Moissonnière, RFI à Paris, 18h06.
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2: Après l'importante journée de mobilisation lycéenne hier un peu partout dans le pays, les élèves réclament toujours davantage de moyens pour une meilleure éducation, à savoir des classes moins chargées et des professeurs remplacés. Pas question de reprendre les cours tant que le gouvernement restera sourd à ses principales revendications. C'est le cas en tout cas à Paris, dans ce lycée, le lycée Colbert, dans le 10e arrondissement de la capitale, où une soixantaine d'élèves ont décidé de monter des barricades devant leur établissement. Pour RFI, Sylvie Coffier était présente.
4: Le gouvernement multiplie les signes d'apaisement. Il propose un temps de dialogue, un temps de démocratie interne au sein des lycées. François Guedge soutient ses élèves dans leurs revendications. Ce syndicaliste et professeur d'histoire-géographie a du mal à comprendre la stratégie du gouvernement.
9: On n'a pas compris si ça commençait aujourd'hui, demain ou après-demain. Ça, c'était le Premier ministre. C'est repris en main par le ministre de l'Éducation qui parle de banalisation d'une demi-journée. Et puis dans les communications des chefs d'établissement qui sont très très furieux de cette façon de faire, on nous parle d'échanger avec nos élèves pendant la première heure de cours au moment de la reprise. Donc on est loin du compte. Voilà. Et puis ce qu'on a vu hier, c'est la détermination de nos lycéens, des étudiants qui les rejoignent, avec des questions très concrètes, très précises, qui s'adressent et au gouvernement et aux collectivités locales quand il s'agit de dégradation du bâti, et auxquelles, pour le moment, il n'y a pas de réponses qui sont apportées.
4: Une autre proposition pour sortir de la crise, le ministre de l'Éducation nationale a lancé une plateforme où chaque lycéen va pouvoir faire remonter ses difficultés. Chloé est lycéenne, elle est sceptique.
10: C'est pas suffisant, tout ça juste pour une plateforme d'écoute, alors qu'on ne sait même pas s'il va vraiment y avoir des actions après. Je trouve que c'est quand même un peu faible de la part du gouvernement.
4: Dès ce jeudi, plusieurs syndicats de l'éducation appellent à une nouvelle journée de mobilisation.
2: Et attendu sur cette révolte lycéenne, Sébastien Lecornu va prendre la parole dans une vingtaine de minutes pour sortir de cette tourmente. Dans une allocution depuis sa résidence et ce lieu de pouvoir qu'est Matignon, le Premier ministre évoquera le mouvement des lycéens à la veille d'une nouvelle journée de mobilisation, nous le disait Sylvie Coffi. Il parlera aussi de la flambée des prix du carburant. Il reviendra encore sur cette crise agricole due aux canicules de l'été. Refermons ce journal en donnant la parole à une amoureuse de la langue française. Nous sommes à présent au Pérou, à Lima, où des enseignants, des chercheurs, des acteurs de la francophonie sont réunis en congrès toute la semaine. Ils échangent sur différents sujets, sur les nouvelles façons, notamment d'apprendre et d'enseigner le français eu égard à l'intelligence artificielle. Ils viennent de plusieurs pays d'Amérique latine et des Caraïbes. Déborah Gros a rencontré une professeure et auditrice du journal En français facile.
11: Je suis professeure à l'Alliance française de Miraflores, à Lima, au Pérou. Je m'appelle Amparo Sardón et tout le monde adore découvrir, utiliser cet outil, le journal En français facile. Les structures du journal, les structures sont très claires. Est très clair, et puis après on peut aussi, comme c'est didactisé, donc c'est, on peut régler le débit, et puis je pense aussi l'actualité, le choix des informations, c'est très international, parfois on parle même du Pérou, et puis les noms propres, bon, on commence à travailler selon les niveaux, mais je pense que c'est travailler avec l'actualité, c'est très encourageant.
2: Et c'est encourageant également pour nous de vous entendre, chères auditrices et auditeurs de Radio France Internationale. Ainsi se referme le journal en français facile que vous pouvez retrouver à tout moment sur notre site internet françaisfacile.rfi.fr. À demain pour une nouvelle édition.
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C'est l'heure de votre agenda culturel quotidien sur InfoRC. On commence par un spectacle de danse qui se produit ce soir au Quinconce à 20h30. Ça dure 1h10 et ça s'appelle Des oiseaux. C'est un spectacle de la compagnie Aniki Vovo. C'est un spectacle né en réaction à l'extinction actuelle de nombreuses espèces animales et notamment celle des oiseaux. Face à ce constat alarmant, la chorégraphe Johanna Schwetzer décide de ne pas céder au désespoir, mais de célébrer le vivant, de faire monter l'énergie et la joie vitale dans les corps. Sur leur perchoir ou du haut de leurs échasses, 5 artistes rejouent l'envol et les parades amoureuses des oiseaux. Ils mêlent chant, bruitage, percussions, aux échos de samba et autres musiques brésiliennes. Ces 5 figures hybrides, à la fois humaines et oiseaux, donnent à voir toute la beauté du monde. Leurs gestuelles et leurs plumages empruntent autant aux danses de carnaval qu'aux parades nuptiales des oiseaux de paradis. Des oiseaux, c'est ce soir au Quinconce à Vals-les-Bains. C'est à 20h30 et les tarifs vont de 10 à 27 euros. Demain, jeudi 9 octobre, rendez-vous au cinéma de Lussas pour la nouvelle saison de Par les villages, qui commence avec la sortie d'un film découvert lors de la dernière édition des États généraux du film documentaire. Le film s'appelle « Gouffres et merveilles » et il est signé Jean Boiron-Lajoux, qui sera présent. Le cinéaste sera présent donc pour discuter avec vous à la suite de la séance et un petit verre de rentrée sera proposé pour prolonger la soirée. Dans ce film, le réalisateur propose un road movie à Christine, sa meilleure amie. Traverser le sud de la France à la recherche d'une lettre d'adieu laissée par son père. Mais rien ne se passe comme prévu, des rencontres et des embûches transforment cette odyssée introspective en voyage tragi-comique. C'est donc à 19h demain, jeudi 8 octobre, au cinéma de Lussas.

Format danse vous invite vendredi 9 octobre à une sortie de résidence. Les artistes présentent leur spectacle en cours de création et les artistes en question, ce sont les danseurs et les danseuses du collectif Loge 22 qui sont en résidence à Montpezat sous Boson pour travailler sur leur prochain spectacle Gâcheur Brom, éroder les cimes. Une présence artistique au cœur du village et donc qui vous amène à découvrir une création en cours, une création qui est prévue pour l'extérieur et qui prend la montagne comme point de départ d'une recherche chorégraphique et poétique. Plutôt que de célébrer l'exploit alpin, les artistes explorent le vécu des corps soumis au vertige, à la gravité, à l'effort, aux cordes et aux gestes de l'escalade. Une partition dansée et littéraire qui interroge notre rapport au vivant et à notre environnement. Les artistes travailleront à Notre-Dame de Prévenchères et en différents lieux extérieurs du village et ils reviendront à Montpezat en mai pour poursuivre la création avec une présentation du spectacle finalisé lors de la fête de la nature le 23 mai. Mais d'ici là, vous pouvez donc découvrir gratuitement leur sortie de résidence vendredi 9 octobre à 19h, le rendez-vous est à Notre-Dame de Prévenchères et il est possible que les artistes présentent des extraits à l'extérieur. C'est Format qui vous invite à cette sortie de résidence ce vendredi. C'est la rentrée aussi du côté du Ressort, l'association basée en Sud-Ardèche, commence un nouveau cycle après des vivants, des vivantes et des morts mortes. C'est bizarre, toc toc, zinzin, zinzine, la prog, ouf et off. Ça commence avec un premier cycle qui commence cette semaine et qui se terminera le 9 décembre. Et au programme, vendredi 9 octobre, à la médiathèque des Vences, un arpentage des normes et pratiques de soins et non-soins en santé mentale qui rendent ouf, animé par Olivia Nevisas, anthropologue et coordinatrice de programmes humanitaires en santé sociale. L'idée de l'arpentage, c'est de lire à plusieurs des ouvrages afin de pouvoir s'en emparer plus facilement. Et donc, dans le cas de l'arpentage proposé par le Ressort, ça sera animé par Olivia Nevisas, qui est quelque part experte dans le domaine de la santé mentale. Et le lendemain, au cinéma des Vences, samedi 10 octobre, donc à 18h, à 17h, projection du film Averroès et Rosa Parks de Nicolas Philibert. Un film qui s'inscrit dans deux unités de l'hôpital Esquirol, qui relève du pôle psychiatrique Paris-Centre. Des entretiens individuels aux réunions soignants-soignés, le cinéaste s'attache à montrer une certaine psychiatrie qui s'efforce encore d'accueillir et de réhabiliter la parole des patients-patientes. Peu à peu, chacun d'eux entr'ouvre la porte de son univers. Dans un système de santé de plus en plus exsangue, comment réinscrire des êtres esselés dans un monde partagé? Ce sont toutes ces questions que se pose Nicolas Philibert dans le film projeté samedi à 17h au cinéma des Vences par le Ressort. Et on arrive ainsi à la fin de cet agenda culturel. On écoute Aku Anaru, The Backflip.

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2: Paris 2024. Un cheval court sur la scène et la revanche des nerds s'organise autour d'une table de ping-pong. Mickey sort de sa chambre, elle pose son téléphone sur une voiture et enregistre un plan fixe à l'arrière d'un Buffalo Grill. On y découvre une pop moderne et hybride qui mélange un récit intime et direct avec des productions audacieuses et percutantes. Mickey chante, parle et écrit à la première personne. Avec une liberté de ton, elle aborde le léger comme le grave avec distance et auto-dérision. Mickey a sorti un album qui s'appelle Industry Plant. Industry Plant, c'est une expression assez péjorative pour parler de chanteuses pop qui ne seraient que des purs produits de l'industrie musicale. Elle détourne ainsi le stigmate et nous livre un album tout à fait personnel qu'on va écouter dans un instant, car Mickey, elle passe en concert ce week-end, ce 10 octobre, à 20h30 au Théâtre de Privas. C'est une proposition donc du Théâtre de Privas et de la SMAC 07, renommée récemment Pile. Et c'est donc samedi 10 octobre à 20h30 et les tarifs vont de 22 à 33 euros. Et c'est Rancœur, un artiste originaire de Viviers, qui assurera la première partie. On écoute un extrait d'un de ses titres.

On écoutait Rancœur, un extrait de son titre Vénus et Mars. Rancœur qui fera la première partie de Mickey ce samedi 10 octobre au théâtre de Privas. On écoute maintenant Mickey, ça pique un peu quand même. Un titre qui a été illustré par un clip que je vous conseille d'aller découvrir.

0: de la justice. La programmation s'appelle La charge de la preuve et elle réunit plusieurs films, dont un en accès libre. Le film en accès libre, on va commencer par celui-ci, s'appelle L'homicide de Naël Merzouk. Il revient bien sûr sur le décès de Naël Merzouk, assassiné par un policier à Nanterre dans les Hauts-de-Seine le 27 juin 2023. Filmé par un témoin, sa mort avait déclenché une vague de révolte à travers la France. Un an après, Index révèle une reconstitution détaillée des circonstances de cet homicide. Vu des dizaines de millions de fois, commenté sans relâche, la vidéo occupe une place à part parmi les images de violences policières en France. Un an après les faits, Index a publié une enquête vidéo sur les circonstances précises de cet homicide. Et c'est cette enquête vidéo que vous pouvez retrouver en ligne sur Tank. Mais ce n'est qu'un des films d'une programmation qui en réunit quatre, dont The Murder of Fred Hampton, un film qui m'avait beaucoup marqué quand je l'avais vu et qui fait le portrait de Fred Hampton, leader charismatique des Black Panthers de l'Illinois. Fred Hampton a été assassiné au cours du tournage que lui consacraient Mike Gray et Howard Hawks. Et une douzaine d'officiers de police ont débarqué dans l'appartement de Fred Hampton et l'ont tué, ainsi que son frère de lutte, Mark Clark. Arrivés sur les lieux du crime quelques heures plus tard, les deux réalisateurs sont brutalement aspirés dans une enquête qui sera le seul rempart tangible face à la déferlante des médias et des allégations de la police.
1: Talking about Chairman Fred is dead. I never saw Chairman Fred again.
2: The bullet, which was in fact recovered from Mr. Hampton's body, was a bullet fired out of a carbine by Officer Davis.
3: He's pumping his shotgun. I turn in his direction. I fired two shots at him.
0: Vous commencez à le comprendre, cette programmation réunit des films qui interrogent le statut de l'image témoin et son rôle dans le débat public. Sorti du tribunal et diffusé de plus en plus largement, la preuve ne pèse pas seulement sur l'affaire qu'elle documente, elle s'ajoute aux traces qui l'ont précédée et leur accumulation fait apparaître le caractère systémique de ces violences. On a donc dans cette programmation le film qui revient sur la mort de Naël Merzouk, mais aussi donc The Murder of Fred Hampton et deux autres films, un de 1966, Because My Bike Was Standing There, un court-métrage qui décompose une scène de violence policière à Amsterdam, et enfin Incident de Bill Morrison, sorti en 2023, qui recompose la mort d'Aris Augustus, abattu par la police de Chicago en 2018, et ce à partir des images des caméras piétons et de la vidéosurveillance. Une programmation pas facile mais néanmoins nécessaire. Et sinon, du côté du navire, en ce mercredi 7 octobre, la sociale ciné-débat, on en parlait hier, c'est à 20h dans le cadre de l'anniversaire de la Biocop d'Aubenas. Et puis il y a aussi du Cobu et le fantôme de Saint-Potache à 18h et 20h45, Raison et Sentiment à 18h, Digger à 18h en VO et 20h45 en VF, Garance à 18h et 20h45, Les Contrebandiers à 18h, Resident Evil à 20h45, film interdit aux moins de 12 ans, et enfin Notre Salut passe à 20h30.
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0: L'album de la semaine, c'est celui de Commodore. Commodore, un groupe qui nous vient du bout de la Bretagne, et plus précisément de Douarnenez. Il nous propose un rock psychédélique dont on écoute un troisième titre aujourd'hui. Ça s'appelle Raise Your Hands.

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4: Vous êtes bien à l'écoute d'Info RC sur le 88.6 ou le 97.2, il est 8h30, nous sommes le mardi 6 octobre et nous sommes ravis d'accueillir en studio 4 lycéens à l'occasion de la mobilisation nationale. Partout en France, des manifestations sont prévues aujourd'hui, partout en France et aussi à Aubenas. Je vais vous laisser tous les quatre vous présenter. Bonjour.
5: Eh ben, je peux commencer. Moi, c'est Pierrot, je suis un élève de première générale au lycée polyvalent Marcel Gimond à Aubenas. Et donc, mon rôle actuellement, c'est d'avoir organisé le blocus de Gimond le mercredi 30 septembre et la manifestation qui va se dérouler dans la journée.
6: Bonjour, moi, c'est Simon. Je suis aussi un élève de première générale à Gimond. Et pareil, j'ai aussi participé à l'organisation du blocus de mercredi dernier à Gimond. Et voilà.
7: Bonjour, je m'appelle Salomon, je suis élève de terminale au lycée Astier. J'ai participé principalement à l'organisation du blocus d'Astier. Et on continue avec nos camarades à organiser les différentes actions.
8: Bonjour, je suis Gabin, je suis en seconde au lycée Astier et j'ai participé à l'organisation du blocus qui s'y est déroulé.
5: Eh bien, aujourd'hui, du coup, il y a un appel national à manifestation et blocage en France. Nous, à Aubenas, on va faire essentiellement une manifestation qui va réunir les lycéens, en tout cas le maximum de lycéens, et tous les travailleurs du service public, on espère, et des personnes qui veulent participer et rejoindre ce mouvement lycéen qui est un mouvement qui on espère va faire changer les choses à grande échelle.
4: Et c'est quoi le rendez-vous? À quelle heure on a rendez-vous?
6: Alors on a d'abord un petit rendez-vous entre les élèves et certains représentants des syndicats à 10h. Donc si vous voulez venir, vous pouvez, mais le plus important c'est d'être là à 14h au Champ de Mars où la manifestation elle va réellement commencer.
4: Et donc cette manifestation, elle est organisée par vous, lycéens, lycéennes, et elle est soutenue par l'intersyndicale, c'est ça?
8: Oui, exactement. Il y a la CNT et la CGT aussi qui fait un boulot monstre pour nous aider.
4: Alors concrètement, comment vous êtes organisé depuis le début? Quel a été un peu le déclencheur de la mobilisation ici à Aubenas?
7: Alors le mouvement national nous a lancé dans cette mobilisation. Ensuite, on s'est tous organisés dans nos lycées pour chacun constituer un blocus. Et puis, après qu'on ait pu remarquer la quand même assez bonne réussite de nos blocus, on a choisi de se mettre en contact entre lycées. Donc, avec le lycée Gimond, le lycée du Laos, Olivier de Serre, c'est un lycée agricole, et le lycée privé Froment. Voilà.
4: Ok, donc vous avez réussi à vous coordonner les trois lycées ensemble. Et qu'est-ce que ça permet, ça?
5: Ça permet simplement un meilleur traitement de l'information et que le mouvement il soit uniforme partout dans Aubenas, qu'il y ait moins de différences au niveau des organisations entre les lycées. C'est-à-dire que, par exemple, le mouvement aujourd'hui, la manifestation, elle a été beaucoup plus simple à organiser, je pense, que les blocus un par un. Puisqu'on était déjà beaucoup plus réunis pour un même objectif. Donc en fait, ça fluidifie le mouvement, que ce soit des grèves ou des blocus.
4: Et donc, pour arriver un petit peu sur les revendications, c'est quoi le mot d'ordre d'aujourd'hui et plus largement les revendications que vous portez?
8: Aujourd'hui, on vient s'adjoindre au mouvement qui se passe depuis quelques temps tous les mardis. Donc par exemple, pour les pompiers par exemple, pour tous ceux qui travaillent dans nos établissements et si on vient à s'adjoindre par exemple nos droits à les violences aussi qui sont subies par les élèves, l'état aussi de nos lycées et des infrastructures de l'état. Et voilà.
4: Et quand je suis passée le vendredi au blocus d'Acier, vous parliez pas mal de l'état de votre lycée. Vous voulez en dire deux mots?
7: Alors oui, à Astier, on peut remarquer quand même que le lycée est dans un état assez déplorable. On a plusieurs salles de classe et même des couloirs avec de l'isolation à l'amiante, des sols avec de l'amiante. On en a dans les plafonds. On a encore trop de salles, notamment dans les bâtiments professionnels. Donc voilà, ça crée aussi un déséquilibre en termes de, voilà, d'accès au confort. Les classes professionnelles ont presque toutes des salles avec des simples vitrages, beaucoup moins d'isolation, beaucoup moins de chauffage. On a des plafonds qui ne sont plus étanches, on a des coulures dans le lycée, des moisissures. Chaque période à l'automne où on a beaucoup de pluie, on se retrouve avec des seaux dans les couloirs car ça coule, il y a de l'eau un peu partout. Il y a aussi des fuites au-dessus des casiers, ce qui fait qu'il y a plusieurs élèves, notamment en art, qui ont du matériel cher, précieux, qui est un peu décisif et parfois ils n'ont pas l'argent de se le racheter. Le matériel est parfois détruit à cause de l'eau. Donc voilà, ça crée un réel problème pour les élèves.
4: Dans les revendications que j'ai beaucoup entendues aussi, il y a la question de Parcoursup. Est-ce que vous pouvez nous raconter un peu?
5: Pour remettre en contexte, hein, Parcoursup, nous, ce qui nous dérange et ce qui nous pose un réel problème dans notre scolarité, c'est que c'est une plateforme de tri social et inégalitaire. C'est-à-dire que elle est basée sur déjà beaucoup de hasard. C'est-à-dire que il y a des personnes qui vont se retrouver dans des établissements qui n'ont rien à voir avec leur parcours de base. Aussi, c'est les lycées qui n'ont pas les moyens d'offrir beaucoup de projets alternatifs comme, je parle par exemple, le BIA, brevet d'initiation à l'aéronautique, du coup, qui rapporte beaucoup de points pour Parcoursup. Tous ces systèmes-là, il y a plein de lycées et de collèges qui ne le font, qui ne peuvent pas le faire, qui ne peuvent pas le mettre en place. Et donc, ça crée une inégalité très forte entre les lycées. Et donc, aussi un petit chiffre, l'année dernière, à cause de Parcoursup, c'est 126 000 étudiants qui n'ont pas eu d'établissement pour eux, donc ils se sont retrouvés sans rien. Voilà.
4: Et donc ça, c'est des mobilisations qui sont portées au niveau plus national. Comment vous êtes en lien avec ce qui se passe ailleurs? Est-ce qu'il y a une coordination plus large qu'au niveau de la ville?
6: Eh ben, pour l'instant, pas réellement. En tout cas, on a beaucoup de nouvelles grâce aux réseaux sociaux, et etc., les médias, même s'ils déforment beaucoup l'information, mais c'est pas grave. On a quand même beaucoup d'informations concernant les autres établissements qui font des blocus. Mais s'il y a la possibilité de créer un plus gros truc, on peut être en coordination, et ben, ce serait top, tous ensemble.
4: Et on parlait de la médiatisation et des réseaux, là. Est-ce que les réseaux sociaux ont joué un rôle particulier dans le fait que le mouvement prenne, selon vous?
7: Alors oui, tout à fait. On a plusieurs comptes qui permettent de relayer les informations, les appels aux manifestations, les appels aux blocus. Nous, pour se coordonner entre organisateurs, entre lycées, et on espère aussi pouvoir faire monter les informations un peu plus haut. Donc on a des comptes, des réseaux sociaux pour ça, pour faire monter l'information le plus rapidement possible et la diffuser. On essaye tant bien que mal de faire de la communication avec du matériel, du papier, mais ça va toujours plus vite sur les réseaux.
5: Et par rapport aussi, c'est un point quand même important sur les réseaux, mais l'importance des réseaux sociaux par rapport à notre mouvement, c'est quelque chose quand même qui nous embête en tant que lycéens partout en France, c'est que les seules images et les seules informations qui remontent partout, tout le temps, c'est la casse, c'est les poubelles brûlées, c'est les policiers violentés, c'est que des informations hyper négatives qui du coup nous infantilisent et nous décrédibilisent totalement. C'est-à-dire qu'on ne parle que de ça, la jeunesse elle casse, et la jeunesse elle n'a pas de revendication. Alors qu'en réalité, il y a beaucoup plus de mouvements de jeunes qui ont des revendications, qui manifestent réellement, que des personnes qui cassent. Surtout que les personnes qui cassent viennent souvent d'un mouvement extérieur qui n'a pas réellement de vraies revendications ou qui n'a pas conscience que leurs actes ont un impact beaucoup plus grand que ce qu'ils font.
6: Et moi, je veux rebondir sur ce point, parce qu'il y a une étude qui vient d'Acrimed qui a été faite, Donc, elle étudie le sujet de la mobilisation lycéenne sur France 2 du 28 au 1er octobre. Et on voit que 75% du temps, il était consacré aux violences et aux dégradations. 12% du temps sur les accusations contre LFI qui seraient derrière ce mouvement. Et seulement 8% sur nos revendications. Donc, on n'est pas du tout entendu. Et on aimerait avoir plus de paroles parce que si on est dans les rues, si on est devant nos lycées pour bloquer, pour manifester, c'est pas juste pour rater des cours et tout. On a un réel ras-le-bol du service public, on a des revendications sincères, mais les médias n'en parlent pas.
4: C'est pas pour avoir des frites à la cantine.
6: On pourrait.
4: Non mais ça c'est vrai que c'est quelque chose qui revient souvent, le fait qu'on décrédibilise vos revendications. On vous infantilise aussi beaucoup, ça vous fait quoi ce traitement médiatique?
8: Bah, en fait, c'est que on a l'impression de perdre en importance. Ah, on a l'impression de perdre en importance face à ceux qui passent et qui dégradent. Donc, enfin, je sais pas comment. En fait, c'est un point de vue. Après, ça diffère selon les personnes, mais enfin, pour moi, de mon point de vue, c'est comme si on faisait ça un peu pour rien. Tout ça parce que les médias veulent s'intéresser et médiatiser vraiment les dégradations comparées aux vraies revendications, et voilà. Et puis ils viennent aussi tout politiser, et alors que il en faut, hein, mais c'est vraiment genre plus axé sur les revendications, ce serait mieux.
4: Et là on est quand même sur un mouvement d'ampleur qui est assez historique, c'est assez exceptionnel ce qui est en train de se passer. Et qu'est-ce que vous attendez vous comme réponse de la part à la fois des adultes et puis du gouvernement?
5: Et bah, nous, on attend en premier lieu, on veut un dialogue concret et réel avec non pas nos proviseurs et nos CPE, mais directement avec des personnes du département, de la région, voire de l'État. Alors, par rapport à l'État, le ministre de l'Éducation nationale a essayé de faire une petite démarche en faisant une réunion avec des représentants lycéens, avec, je pense, à l'Union étudiante, l'USL et j'ai plus les autres nombres, en tout cas des gros syndicats ou des gros collectifs lycéens. Cette réunion, elle a donné rien de concret, rien de qui fait avancer notre scolarité et qui répond à nos revendications, à nos attentes. Donc nous, ce qu'on attend, c'est de réelles discussions à petite échelle, à grande échelle, pour qu'en fait ça bouge réellement, parce que nous, on est prêts à continuer le mouvement et on va pas s'arrêter là tant qu'il n'y a pas de réelles discussions et de réelles choses qui changent. Je veux dire, là, la seule chose qui a changé depuis le début du mouvement, c'est qu'ils ont retiré les frais d'inscription au BTS. C'est la seule chose qui s'est passée. Donc maintenant, ce qu'on veut, c'est qu'ils regardent point par point nos revendications et qu'ils fassent de réelles choses concrètes pour pas qu'ils nous prennent pour des moins que rien. En fait, là, on se sent totalement délaissé.
4: Frais d'inscription pour le BTS qui venait d'augmenter.
5: Qui venait d'être passé.
7: Je tiens à rappeler aussi qu'on a tout à fait conscience de quelles instances s'occupent de quel changement. Pour ce qui est de la dégradation de notre lycée et de son état complètement déplorable, il faudrait interpeller la région. Donc plusieurs fois, on a fait des appels, on va continuer et essayer de... On a eu des conseillers régionaux qui sont venus à Astier, donc on va essayer de rester en lien avec eux pour faire passer les informations. Pour ce qui est de Parcoursup, c'est à l'état au niveau national. Et pour le manque de profs ou parfois des profs qui sont inadaptés, hein. On a des professeurs de maths en SVT et inversement. Donc voilà, c'est pas la bonne répartition. Pour ça, on sait qu'il faut s'adresser à l'Académie Grenoble, en l'occurrence, pour nous. Voilà.
4: Dans quelle mesure vos revendications à vous, lycéens et lycéennes, elles rejoignent celles du personnel des établissements scolaires?
5: Il y a plein de biais qui font qu'on se rejoint entre nous, entre personnel éducatif, entre proviseurs, en tout cas toutes les personnes qui sont au sein d'un lycée. Je pense que la dégradation et le manque de moyens dans le service public, ça touche tout le monde. Ça touche les élèves qui veulent tout simplement réussir leur bac poursuivre des études ou juste simplement réussir dans la vie, les professeurs qui manquent de moyens justement pour faire des bons cours, ils sont démunis autant que nous. Et en fait, c'est toutes ces dégradations-là qui continuent à avancer. On pense à la suppression de postes, on pense au manque de financement dans l'éducation nationale, on pense à tout ça. Donc en fait, ça nous touche tous et c'est pour ça qu'on appelle à ce que tout le personnel éducatif rejoigne notre mouvement aujourd'hui. Hein. C'est parce qu'on est tous concernés et ça fait plaisir à personne qu'on se retrouve dans des classes de 36 et avec, pour rester par exemple, des salles avec un simple vitrage. Enfin, c'est ridicule.
6: Et surtout que la France, c'est un des trois pays avec les classes les plus chargées de l'Union européenne. Donc, ça nous montre que dans l'Europe, on est un des pays qui accorde le moins d'importance à l'éducation nationale au niveau du budget. Par exemple, je sais que cette année, c'était 63 milliards d'argent versé pour l'éducation nationale, alors que ça devrait être bien plus quand on voit que les dividendes versés aux actionnaires rien qu'au second semestre de 2026, c'est 61 milliards. Donc de l'argent, on en a, mais il faut aller le chercher maintenant.
4: Il faut aller le chercher où ?
6: Dans les caisses du patronat.
4: Et qu'est-ce que vous avez pensé justement de la réponse qui a été donnée par le gouvernement jusqu'ici sur les manifestations ?
5: Déjà, c'est plusieurs étapes. On a le début du mouvement qui commence en banlieue, où directement la réponse de Laurent Nunez, c'est la répression la plus totale. Donc ça veut dire, je crois ses propos, c'est pas de retenue. Voilà, donc première étape, c'est la répression. Ensuite, l'infantilisation. Donc en nous disant qu'on doit se cacher derrière un parti politique pour faire des blocus, pour faire des manifestations, alors que c'est faux, enfin on se débrouille très bien tout seul. Et donc on a la répression, l'infantilisation, et surtout la sourde oreille faite par l'État, parce que en fait, il n'y a rien qui avance depuis le début du mouvement. Là, on va arriver sur presque le mois d'action. Donc en fait, ils font tout pour que ce soit médiatiquement et au niveau des prises de parole pour nous mettre de côté et pour même nous violenter avec les forces de l'ordre.
4: Mais d'ailleurs, il y a eu beaucoup de d'élèves blessés, notamment Eden qui s'est pris un lance-grenade, enfin qui s'est fait blesser au visage par un lance-grenade. Il y a une plainte qui est en cours actuellement pour tentative d'homicide volontaire contre les policiers. Plus largement, il y a une utilisation intensive de l'arme administrative. Il y a énormément de lycéens et lycéennes interpellés. Je ne sais pas si localement, est-ce que vous avez un peu une idée de comment ça se passe ?
6: Localement, en fait, on ne sait pas trop ça, mais en tout cas, le mercredi de notre blocus à Gimont, il y a un élève de notre lycée qui a été interpellé et embarqué au poste.
5: Et la raison, c'est parce qu'il n'avait pas sa carte d'identité. Il n'avait rien fait de...
4: Voilà. Pour contrôle, quoi.
5: Voilà, c'est ça. Et puis après, au lycée Asti, normalement, il y a des personnes qui sont en comparution immédiate, tu crois ?
7: C'est ça. Il y a Gore et deux autres élèves qui sont en comparution immédiate. Il y aura sans doute, d'ailleurs, bientôt une cagnotte qui sera lancée pour soutenir les parents dans la défense de leurs enfants. Ouais, donc ces violences policières, on les retrouve partout en France. Et alors, on sait qu'ils ont des consignes de répression totale. Mais il y a quand même des fautes graves qui sont commises. Il y a plusieurs images même de reporters, hein, de grandes émissions, qui filment des policiers avec des lance-grenades à l'horizontale, alors que normalement ils devraient viser à minimum 45 degrés en l'air, avec des flashballs. Là, vous avez vu aux infos, il y a plusieurs flashballs qui ont été tirés directement dans la tête d'élèves, voire même à bout portant. Donc voilà, c'est vraiment des fautes graves qui peuvent amener à des peines, et on espère que ces policiers seront jugés pour ça.
4: Et vous êtes plutôt étonné, c'est quoi le sentiment qui prédomine par rapport à ça ?
6: Ah bah oui, on est totalement étonné. Nous, ce qu'on demande, c'est des revendications pour nos conditions d'éducation, pour pouvoir mieux étudier, etc. Et pourtant, nous, la réponse qu'on nous donne, c'est la répression policière, des élèves blessés, des élèves amenés au poste sans rien faire, des élèves qui ont peur maintenant des policiers, qui n'osent plus sortir. Donc, on demande des réelles choses, et ce qu'on nous donne, c'est juste de la violence gratuite.
5: Et surtout que là, on parle de mineurs. Je veux dire, depuis le début du mouvement, quand on écoute les infos, on a l'impression qu'on parle de terroristes, de gangs organisés, alors que non, on est juste des jeunes révoltés, souvent mineurs, et qui se faisons... tabasser si on sort. Là, exemple, ce matin à Gimont, donc on a eu une interdiction de, une défense de sortie de la part de notre établissement. Donc, c'est-à-dire que à partir de 8h, c'est on vous empêche à peu près de sortir. Enfin, c'est très brouillon par rapport à ça, mais n'empêche qu'il y avait une vingtaine de policiers devant le lycée. Donc ça prouve bien que même si on est en Ardèche, la répression, en tout cas la peur et la mobilisation des forces de l'ordre, elle est très forte et que c'est la police joue un énorme rôle dans ce mouvement puisque ça a refroidi beaucoup de personnes à rejoindre le mouvement et enfin la violence. Encore une fois, on parle de mineurs et ça sera pas sans conséquence puisque des mineurs qui perdent leur dent, des mineurs qui perdent leur main, des mineurs qui perdent leur œil, ça peut pas rester sans, là comme ça et on va faire quelque chose en tout cas.
8: En fait, c'est démesuré par rapport à ce qu'on déclare et ce qu'on fait surtout. Parce que, enfin, moi après, c'est mon point de vue, mais donc déjà, on est contre les casseurs, ceux qui viennent brûler pour rien, donc ça c'est déjà pas possible. Mais quelqu'un par exemple qui allume une poubelle, et bah là, j'ai peut-être un peu abusé sur le lien, mais est-ce que ça vaut le coup qu'on lui pète un avant-bras à un tir de flashball? Après, c'est peut-être un peu grossier le lien, j'avoue, mais enfin, moi je le perçois comme ça, quoi.
4: Puis d'un côté, du coup, on vous infantilise en disant que vous n'êtes pas capable de porter des revendications seul. Par contre, du côté de la répression,
5: c'est ça,
4: vous avez le droit à la même chose.
8: Je pense, selon moi aussi, ça leur permet de, comment dire, de retarder leur prise de parole sur le sujet. Mais on voit, en fait, c'est comme s'ils faisaient traîner, genre, on va dire, un dossier. Si on revient sur la police, ils faisaient traîner un dossier pour pas se mettre en face et vraiment y penser. Comme s'ils avaient autre chose à faire, alors qu'en soi, le but, c'est pas... ah tiens, il nous manque 1 million par là pour ça. Non, c'est comment nos citoyens vivent, par exemple, surtout leur éducation, par exemple. Parce que l'État protège vraiment genre, les enfants à chaque fois qu'il se passe un truc. Mais quand c'est au point de se dire, si on mettrait plus d'argent pour que ce soit dans des locaux décents, des choses comme ça, j'ai l'impression que le sujet se retarde.
7: Je tiens à revenir sur les violences qu'ont pu faire certains élèves sur les blocus. Je tiens à rappeler que ce qui peut faire un peu peur à certains, les mortiers, c'est pour la plupart quand même des fusées achetées au tabac presse du coin. Donc la dernière fois que j'ai vu des élèves tirer des mortiers, c'était pour la Coupe du Monde. Les élèves s'amusaient à se tirer des fusées dessus. La répression est démesurée à ce niveau-là aussi, parce que voilà, alors, certains peuvent être dangereux et voilà, ça reste une forme d'agression envers les forces de l'ordre. Mais encore une fois, la répression de leur côté est démesurée.
4: Pour finir sur des notes un peu plus joyeuses, c'est quoi la suite de la mobilisation là ? Après cette journée, comment vous voyez les choses ?
5: Eh bien, pour l'instant, on n'a pas de choses vraiment officielles. On a quand même fait un programme. On a vendredi quand même un appel à blocus. C'est ça, si tu veux en parler.
7: C'est ça, à Astier, on a un appel au blocus pour, donc, comme vendredi dernier, encore une fois, essayer d'interpeller nos dirigeants.
5: Et pour finir sur un truc positif, je pense que ce qu'on vit actuellement, c'est historique, certes, mais c'est aussi une belle image de micro-révolution, on va dire, parce que même si on a tendance à nous dire qu'on est très violent et tout, personnellement, je trouve pas. Je pense qu'avec toute la colère qu'on emmagasine tout au long de notre scolarité, on pourrait faire des choses avec de plus grosses ampleurs, on le fait pas. Et je trouve que c'est une belle image qu'on envoie en tout cas au monde entier, que la jeunesse elle a une opinion, la jeunesse elle peut se révolter avec ses propres moyens et que surtout elle peut être, on l'espère, écoutée.
4: Et vous n'êtes pas sans noter, chers auditeurs et auditrices, qu'on a que des jeunes hommes autour de la table, ouais, si je dis pas de bêtises. Et du coup, vous vouliez peut-être dire quelque chose, et puis après, on va écouter Lola, j'espère que je peux dire son prénom.
5: Ouais. De base, on voulait amener ici plus de... rapporter, non. On voulait deux personnes, donc Pauline et Lola, qui voulaient venir aussi pour représenter les femmes dans ce mouvement. Puisqu'il y en a énormément, en tout cas au sein de nos organisations, il y en a beaucoup, et elles nous aident énormément sur tous les points. Et elles n'ont pas pu venir aujourd'hui à cause de cette interdiction de sortie de la part de notre magnifique direction du lycée Marcel Gimond.
4: Ok, bon, on va écouter Lola.
9: En gros, pour mardi, on prépare une manifestation, du coup, parce que l'Union syndicale lycéenne a appelé à manifester partout en France pour nos droits, pour tous les blocus qu'on lui en parle partout en France globalement et nationalement. Et du coup, nous, Ardéchois, on a décidé aussi de s'investir à notre manière et d'organiser une manifestation. Donc on est en lien avec pas mal d'intersyndicales, on discute beaucoup entre nous, la preuve aujourd'hui, et voilà, et ça risque pas de s'arrêter là.
10: En tout cas, on fait ça parce que l'État commence à se rendre compte que nous, les jeunes, on a un pouvoir de dingue et qu'on s'en est pas encore vraiment servi jusqu'ici, mais que là maintenant, à pas longtemps, c'est quoi, c'est 6 mois des élections,
9: ouais.
10: C'est hyper important de se mobiliser, ouais, donc... Le mardi, on sera dans les rues et on sera prêts.
9: Ouais, le 17 octobre aussi, on sera là pour soutenir tous les travailleurs et travailleuses, pour le prix de l'essence, etc. On sera présents.
11: Vous voulez aller sur la photo, peut-être on pourra reprendre après.
9: Hein. Oui, merci beaucoup. Merci. Du coup, voilà, on répond à l'appel de l'Union syndicale lycéenne. Et voilà, et on dira jamais assez, mais vive la génération Z. Nous, on est contents d'être là, on est engagés et on s'investit en milieu rural. Ça va de l'Ardèche à la Seine-Saint-Denis, franchement, c'est super beau et on est très fiers.
4: Bon bah écoutez, dans un instant, une musique que vous nous avez proposée, c'est Tant qu'on est là, du GoTSR, mais juste avant ça, est-ce que vous voulez dire quelques mots pour clôturer cette émission?
6: Eh ben, on est très fiers d'avoir été invités sur ce plateau télé, si on peut dire.
4: Et, sans caméra, mais...
6: Et on espère que nos mouvements ils vont continuer jusqu'à ce qu'il y ait des preuves réelles de changement. Et bah on compte sur vous si vous voulez des meilleures conditions d'éducation, que ce soit pour les élèves, que ce soit pour le personnel d'éducation ou les professeurs.
5: Bah, tous les travailleurs en général, hein, ceux qui veulent arrêter d'être esclaves du capitalisme, on vous invite à venir aujourd'hui à la manifestation à 14h à l'Agora à Aubena.
8: Et on doit être entendu, j'ai envie de dire, on s'arrêtera pas jusqu'à que l'État fasse quelque chose pour nous et pour... tout le monde.
4: Et ben merci à tous les quatre d'être venus au studio d'Info RC.
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2: Si vous avez des questions ou si vous souhaitez être accompagné afin de faire respecter vos droits dans le cadre d'un litige lié à la consommation, aux relations avec votre bailleur ou encore avec un service public, vous pouvez vous tourner vers l'Association pour l'information et la défense des consommateurs et consommatrices salariés, Indecosa. L'association propose d'intervenir à la fois dans des phases amiables en vous conseillant dans vos démarches, mais aussi sur des procédures juridiques quand cela est nécessaire. L'Indecosa propose des permanences sur Rosières, Aubenas, Vals-les-Bains, toutes les semaines. Vous pouvez obtenir plus de renseignements en vous rendant sur le site d'Indecosa CGT ou en les contactant au numéro que je vais vous donner dans un instant. C'est Indecosa, c'est une association nationale mais qui a une antenne ardéchoise. Et le numéro pour les joindre, c'est le 04 75 66 76 66 04 75 66 76, 66.
1: L'EPE, c'est l'école des parents et des éducateurs. C'est situé dans le quartier des Oliviers. On vous y accueille tous les mercredis et tous les vendredis après-midi dans le cadre du lieu ressource parentalité. Et il s'y passe beaucoup de choses. C'est Marion qui vous en parle.
2: Deux propositions qui peuvent vous faciliter l'accès à la lecture et ces propositions sont portées par la médiathèque intercommunale Jean Ferrat à Aubenas. La première, c'est le portage de livres à domicile. L'atelier autour de la lecture du relais amical Vivarais vous propose de vous accompagner à la fois dans votre inscription à la médiathèque et dans la livraison de vos livres à domicile. Un service de portage gratuit pour toutes et tous. Pour en savoir plus, il faut vous tourner vers le relais amical Vivarais. Je vais vous donner les coordonnées. Le numéro de téléphone, c'est le 06 98 44 19 91 06 98 44 19 91 et par mail, c'est l'adresse suivante relaisamicalvivarais@gmail.com relaisamicalvivarais@gmail.com. Ça, c'est pour le portage de livres à domicile. Et puis, sachez aussi que tous les mardis de 17h15 à 18h30, la bibliothèque sonore et ses bénévoles vous font découvrir l'offre en audiolivre et en audio-revue à destination des personnes empêchées de lire en raison de handicap visuel, moteur, cognitif ou de troubles 10. Le prêt de ces ouvrages est gratuit et si vous voulez en savoir plus, c'est au numéro suivant 06 50 67 78 85 06 50 67 78 85. Ça c'est pour la bibliothèque sonore et la permanence c'est tous les mardis de 17h15 à 18h30 à la médiathèque Jean Ferrat à Aubenas.
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0: Jacques le normal, c'est la base, quoi. C'est moi, d'ailleurs. Jacques le normal. Et Jacques le rebelle. Eux, c'est les Jacques de base. C'est les deux Jacques qui sont en constante négociation, opposition, conflit. Parfois en trêve. Parfois en. Jacques le normal, il se pose pas de questions, et Jacques le rebelle, il se pose toutes les questions. Jacques le normal, tout va bien jusqu'au jour où il se fait arnaquer. Et là, il y a Jacques le rebelle qui arrive, quoi. Jacques le rebelle, il fait en sorte que Jacques le normal, il se fasse pas trop pigeonner, quoi. Et Jacques le normal, il fait en sorte que Jacques le rebelle, il parte pas en parano non plus. Tu vois. Mais bon, ça, en réalité, c'est le boulot de Jacques le compromiste, qui est entre les deux, qui fait les compromis. Jacques le compromiste, il est bien, mais en réalité, Jacques le compromiste, il essaye de faire en sorte que Jacques le normal et Jacques le rebelle, ils s'entendent. Mais Jacques le normal, il a pas vraiment confiance en Jacques le compromiste, parce que Jacques le compromiste, c'est un artiste, quoi, c'est un créatif, il n'a pas vraiment confiance. En confiance. Jacques le rebelle, il a pas non plus confiance en Jacques le compromiste, parce que pour lui, c'est Jacques le vendu, quoi. C'est un vendu. Du coup, ils s'arrangent tous les trois. Ils s'arrangent. Ils font des compromis. Mais en fait, Jacques le compromiste. En fait, il fait. C'est pour ça, c'est compromis, quoi. C'est genre, il te l'a promis, mais t'es con parce que, genre, il fait que te le promettre, en fait, tu vois. Et après, quand il te l'a promis 15 fois, que on va finir par trouver le calme entre Jacques le normal et Jacques le rebelle, et ben tu finis par plus y croire. Et heureusement que Jacques le penseur est arrivé. Jacques le penseur, il essaie de trouver des solutions, quoi. Il remet en question. En fait, Jacques le penseur, c'est un peu comme Jacques le rebelle. Sauf que Jacques le rebelle, il remet en question Jacques le normal. Et Jacques le penseur, il remet en question Jacques le compromiste. Tu vois. Ça s'imbrique un peu.
1: Et comment tout le monde s'arrange à leur entrée ?
0: Bah, Jacques le penseur, lui tout seul, il est content, il est arrangé, quoi. Parce que pour lui, il suffit d'y croire et que ça marche. Pour lui, si t'y crois à fond, ça marche. Selon lui, il faut juste maîtriser ses perceptions, quoi. Parce que Jacques le penseur, il dit, toute ma vie, c'est toutes mes perceptions, et si j'arrive à maîtriser mes perceptions, j'arrive à maîtriser ma vie. Mais... Et c'est un mec dangereux, quoi. C'est un mec dangereux. Parce que si t'écoutes que lui, bah... Si moi, j'écoutais que Jacques le penseur, ça serait le bordel. Je deviendrais fou. La folie au sens noble du terme, à savoir je vivrais dans une réalité différente de la majorité, tu vois. Et comment il s'arrange? Bah, c'est là qu'intervient Jacques le jongleur. C'est le cinquième. Jacques le jongleur, c'est pour ça qu'on en parlait au début. C'est lui qui est à la fin. Et lui, il essaie de jongler entre... Ça, c'était d'ailleurs ma conclusion. La mission de Jacques le jongleur dans Jacques, c'est de prendre, d'accepter. Alors, la mission de Jacques le jongleur dans Jacques, c'est d'accepter la réalité terre à terre de Jacques le normal, y incorporer les vérités cosmiques de Jacques le penseur, et avec la créativité de Jacques le rebelle, faire un compromis. Mais contrairement à Jacques le compromiste, qui n'arrive pas à faire de compromis, pour Jacques le jongleur, le compromis est un art. L'art de jongler perpétuellement, à chaque instant, entre deux vérités qui semblent contradictoires. Le passé est à la fois la conclusion... Non, le présent, pardon. C'est ça. Les deux vérités contradictoires qui sont que le... D'un côté, le présent est à la fois la conclusion de notre vie passée et à la fois le point de départ de notre vie future. Tu vois. Ce qui fait qu'à chaque instant, bah, ok, il faut bien être conditionné par ce qui s'était passé avant, il faut en tenir compte, mais il faut pas non plus en faire une règle. Parce que sinon, bah, tu vois, la vie, au final, elle t'étonne plus si tu penses que le cadre il est fermé, quoi, du coup ça sort plus du cadre, tu vois. Donc c'est pour ça que il faut aussi considérer à moitié que nos pensées présentes créent le futur, quoi. Donc c'est là qu'il faut jongler un peu entre les deux, quoi. Parce que si tu dis, bon, jusqu'à maintenant lui il a pas réussi, ou lui ou Jacques ou moi j'ai pas réussi jusqu'à maintenant, donc logiquement bah je vais pas réussir à plus tard. Et ça, ce serait la logique qui voudrait ça, de faire une règle avec je suis mauvais au foot, jusqu'à maintenant j'étais mauvais au foot, en plus c'est vrai, je suis super. On n'est pas très bon au foot chez Jacques.
1: Et vous faites quand même des passes.
0: On fait des passes, ouais. On fait des passes, on joue à la bombe. Tu sais, ce jeu, j'aime bien ce jeu de la bombe. Un jeu où t'as un ballon et un chronomètre. Tu dois passer le ballon et c'est celui qui a le ballon dans les mains au moment où le chronomètre s'arrête, qui a la bombe et il explose dans les doigts et il est éliminé. J'aime bien ce jeu parce que c'est politique comme jeu, quoi. C'est genre, vas-y, on se refile le truc, et puis bah, au moment où les journalistes arrivent, t'as intérêt à pas avoir le truc dans les mains, quoi. Tu vois. Il y a un côté un peu...
1: On se file le bébé, quoi.
0: Ouais, voilà, on se refile la patate chaude. Et je trouve que les jeux sont tout le temps calqués sur un schéma assez intéressant à analyser, tu vois. C'est comme ce jeu-là, le backgammon, ouais, backgammon, où c'est un schéma où tu t'affrontes ton adversaire. Plus t'es proche de gagner, plus t'es sensible à perdre. Parce qu'en fait, ton dernier joueur qui avance, il faut que ton dernier joueur, il aille chez ton adversaire pour que tu gagnes. Et il y a un truc comme quoi, plus ton dernier joueur est loin, plus ton adversaire peut gagner, en fait. J'ai joué une seule fois et j'ai juste constaté ça et je me suis emmerdé, j'ai plus jamais rejoué. Mais je me suis dit, c'est marrant, c'est un schéma, plus t'es proche de gagner, plus t'as de risque de perdre. Enfin, plus la partie devient serrée. Je pense qu'un bon jeu bien, bien addictif, hein. Tout le temps être calqué sur le... Comme on peut décliner les échecs, les différentes façons d'avancer dans les échecs, tu vois. Différents types de personnalités, ceux qui vont tout droit, claque sur la grille, qui peuvent aller aussi loin que possible, mais qui peuvent pas aller sur le côté. Il y en a qui peuvent que aller sur le côté, il y en a ils peuvent passer par-dessus, le cheval il a le droit de passer par-dessus les autres, mais par contre c'est un peu galère parce qu'il peut pas aller très loin, tu vois. Donc il y a toujours un avantage et un inconvénient, et c'est toujours. C'est là avec tes différentes personnalités sur le plateau, essayer de faire en sorte que tout s'arrange pour que ça se passe bien. Mais donc, ouais, voilà comment sont constitués les Jacques. Et les différents Jacques, il va y en avoir d'autres qui vont arriver, je pense. Au-delà de Jacques le Jongleur. Je pense que Jacques le Jongleur, il va finir par... Parce que jongler, c'est pas... Ça reste quand même... une activité, quoi. Donc il y a bien à un moment donné un Jacques, ça va être Jacques celui qui fait rien, quoi. Tu vois. Donc Jacques l'observateur, et après Jacques le jongleur, il est encore dans l'action, tu vois.
1: Quand Jacques va se reposer, les autres vont pouvoir rester tranquilles.
0: Ah, il y a Jacques le dormeur, là. Et ça, c'est quand les Jacques se taisent. En fait, ce que je me dis, c'est que c'est même plus Jacques après, tu vois. C'est juste, c'est nous, quoi. Donc à quel moment ça vient. J'avais l'impression de le violer, Jacques. J'ai l'impression, de plus en plus, j'ai l'impression de m'être emparé de sa vie. Et de le manipuler, tu vois. De le téléguider, tu vois. S'il aurait pu avoir un autre destin. Et là, non, je me suis mis là, quoi. Et je me suis mis dans Jacques, et du coup, j'ai l'impression de l'habiter, quoi. Tu vois. Ça aurait pu être Jacques, le mec un peu geek, ou qui reste chez lui, machin. Ou Jacques, je sais pas. J'aurais pu être peintre en bâtiment, tu vois. Et là, des fois, j'ai l'impression de... Comme si j'avais changé de corps, enfin, tu vois, comme si je sentais d'être incarné dans Jacques, tu vois, et que, au final, j'aurais pu être incarné dans autre chose. Mais que c'est celui-là, et du coup, bah, je me trimballe la gueule et tout le truc qui va avec, alors que... Alors qu'au fond... Mais bon, très bien, c'est bien que je m'appelle Jacques. C'est cool. J'ai failli m'appeler Martin. J'aurais tout perdu. On n'en serait pas là. Ça aurait été un autre concept, quoi. C'est cool, Martin. Georges Martin. Georges Martin. Martin Luther King.
1: Martin Pêcheur.
0: Martin Pêcheur. Ah, hier, on m'a dit que je ressemblais à un oiseau. Je me suis fait draguer par une vieille. Elle avait 75 ans. J'étais à une terrasse du café de ma sœur, c'était son dernier jour de boulot. Et une dame, j'allais dire une nana, mais c'est une dame, qui est venue et elle m'a dit « Waouh, ça vous va très bien cette coiffure !» Et en fait, c'est la première fois qu'on me fait un compliment sur ma coiffure et bah, effectivement, c'est une nana de 75 balais qui me l'a fait parce qu'elle se dit « Putain, il y a le charme de la vieillesse dans cette coiffure, de la calvitie, quoi. » C'est suggestif, calvitie. Et en même temps, il y a la vigueur de la jeunesse, quoi. Et elle s'est dit, bingo. Et elle m'a donné son adresse. Elle m'a dit, oh, mais moi, elle m'a glissé ça comme ça. Oh, mais moi, j'aime bien sortir le soir. Et après, elle m'a dit, mais oh, mais moi, j'habite juste là, au 47 de la rue Jonquière. C'était limite si elle m'a pas donné le code et le numéro d'étage. Mais je me voyais pas aller rafraîchir une dame. Et puis j'ai pas besoin d'héritage. Je vais pas rentrer là-dedans. Mais mon père me disait souvent, tu vas voir un jour, tu vas rencontrer une dame. Et tu vas l'aider, parce que sincèrement, t'auras envie de l'aider. Et elle va te donner tout son héritage. Mais c'est pour l'instant, c'est pas arrivé, quoi. Peut-être qu'il me disait ça parce qu'il prévoit de me déshériter. Faut voir.

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a parfois le cœur soulevé par la sauvagerie du monde. On est écœuré par la montée de nouvelles tyrannies, le raffinement des anciennes, par les mensonges, l'odeur du fumier dans les villes et l'horreur qui pèse sur tous nos lendemains. On s'engloutit alors dans un sombre désespoir. On a peur, on a honte, et on est triste d'être humain. On réclame en pleurant une naissance nouvelle, ou du moins l'admission par baptême dans une nouvelle confrérie. Mais on redoute de ne pouvoir obtenir ni l'une ni l'autre, que le monde refuse de s'arrêter pour nous, et qu'on ne peut que le quitter d'un mot, pour plonger dans une douteuse éternité.

notre foyer lui-même nous semble hostile, comme si tous les talismans qui définissaient notre identité s'étaient retournés contre nous. On se sent déchiré, ayant piécé en morceaux. On comprend alors avec terreur que si on ne peut pas s'asseoir pour réunir ces morceaux et les assembler à nouveau, on va devenir fou. Mais parfois se produit pourtant une manière d'événement mystérieux et éblouissant, qu'on contemple encore longtemps après, avec un émerveillement mêlé du respect qu'impose le sacré.

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Ils se sont demandé, peut-être qu'ils sont tous comme ça. 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

0: 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Ni fondamentaliste, ni extrémiste de l'islam ou de la laïcité, mais là, ça devient lourd, je crois. Trop compliqué, en tout cas. Et puis moi, je ne mélange pas la politique avec la foi. Et au fait, ce mois-là et le mois qui a suivi, il y a eu l'album de Jay-Z, Blueprint, une leçon. Et le premier classique de Wallen, À force de vivre, avec celle qui a dit non. Et le bouquin de Jonathan Franzen, Les corrections. Et moi, moi qui ne faisais rien, qui galérais à la maison. Ah si, je changeais les couches de mon fiston.
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4: Ce générique marque le point de départ d'un tout nouvel épisode de Chansomania. Bonjour, bienvenue dans cette heure dédiée à la chanson sous toutes ses formes, pour découvrir des albums tout juste sortis et aussi pour s'offrir des voyages dans le temps. Parce que c'est ça la musique, remonter le temps pour peut-être se plonger dans nos souvenirs et aussi s'en créer de nouveaux. Au cœur de l'émission, tu le sais si tu es habitué, il y a une belle rencontre. La belle rencontre aujourd'hui, c'est avec Oscar Les Vacances à l'occasion de la sortie de l'album 14 années. Mis dans la tête.

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1: À l'occasion de la sortie de son tout nouvel album, nous sommes avec Oscar Les Vacances en interview et bien évidemment en chanson dans une petite quinzaine de minutes. Chansomania épisode 541, c'est parti.

Je voulais ouvrir cet épisode par un titre d'Erita Mitsuko. Catherine Ringer, la voix du groupe, plus que la voix d'ailleurs, car aussi et notamment l'autrice des textes, nous a quittés le 14 septembre dernier. Elle rejoint Fred Chichin, décédé en novembre 2007. Le duo s'est formé en 1979. En 1985, le succès arrive, en même temps que le premier album, notamment grâce au titre Marcia Baila. La chanson C'est comme ça, que l'on vient d'écouter, est extraite du deuxième album The No Comprendo, sorti l'année d'après. Des pépites dans ce disque comme C'est comme ça que l'on vient d'écouter, mais aussi Andy ou encore Les Histoires d'A. J'ai envie que l'on prolonge le plaisir avec un titre qui ne figure peut-être pas parmi les plus connus d'Erita Mitsuko, mais qui nous invite à goûter toute l'inventivité du groupe et la voix si particulière, touchante de Catherine Ringer. Ce titre, Mandolino City, est extrait de l'album Marc et Robert, sorti en 1988.

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1: Noir Vallée, que l'on vient d'écouter, est extrait de l'EP L'Étincelle que Camille Ancel a sorti le 19 juin dernier. Après un premier EP sorti en juin 2024, orienté chanson française, Camille Ancel opère un virage assumé vers un son plus indépop. Porté par des sonorités plus modernes et une énergie renouvelée, L'Étincelle conserve l'ADN poétique de Camille Ancel, une voix sensible, des textes ciselés et cette mélancolie lumineuse qui fait sa singularité. On s'offre un second extrait de l'EP avec le titre « Dans mes rêves ».

Nous avons maintenant rendez-vous avec Oscar Les Vacances. On écoute un tout premier titre extrait de son nouvel album et on discute ensemble juste après. Alors installe-toi tranquillement avec nous et laisse-toi embarquer.

0: 14 Amis dans la tête, le tout nouvel album de Oscar Les Vacances, est sorti le 25 septembre. 14 Amis dans la tête, c'est aussi le nom d'un court-métrage. Auteur, compositeur, interprète, dessinateur, réalisateur, nous sommes avec Oscar Les Vacances et je crois qu'on aura pas mal de choses à se raconter. Salut Oscar.
1: Salut.
0: Alors je suis très heureux de te retrouver au micro de Chansomania, tu nous accueilles chez toi, on a déjà eu l'occasion de se croiser plusieurs fois. Comment ça va là quand on vient de sortir un tout nouvel album ?
1: Bah ça va, c'est chouette, ça faisait 2 ans que c'était dans les, que ça devait sortir et que qu'on y travaille et du coup ça fait, ouais, ça soulage, ça fait du bien.
0: C'est l'actualité la plus récente, mais on va aussi parler de d'autres choses et notamment du film. Là, quand l'album est sorti, c'est ça y est, les morceaux ne nous appartiennent plus, ils appartiennent aux auditrices, aux auditeurs.
1: Ouais, c'est ça. Surtout, c'est qu'on, je les ai beaucoup écoutés, réécoutés, mixés avec des gens, masterisés. Enfin, il y a beaucoup de. À la fin, dans le travail, c'est toujours les derniers mois qui sont laborieux. Et puis quand ils sortent, bah, ils sont aux autres. Et puis aller-retour, les gens que ça touche, les messages qu'on reçoit, ça c'est incroyable. Ouais, ça fait vraiment plaisir.
0: Avec déjà des retours, des beaux retours que tu peux avoir.
1: Ouais, j'ai des super retours sur l'album, ça fait chaud au cœur.
0: Pour décrire ton univers, est-ce que l'on peut dire que ça sera un endroit où se rencontrent l'imaginaire et le réel ? Est-ce que c'est ça, Oscar Les Vacances ?
1: Ouais, c'est ça. Là, c'est parle d'amis imaginaires, donc les 14 amis dans la tête, c'est vraiment sur des amis imaginaires. Des amis ou soit des amis d'enfance, soit des personnes qui ont disparu, soit des amoureux, amoureuses qui n'ont parfois jamais eu lieu. C'est vraiment des personnages qu'on se crée et qui deviennent un peu des amis imaginaires. Ouais.
0: Et qui sont 14.
1: Qui sont 14, peut-être même un peu plus, mais au moins 14.
0: Alors juste avant de se retrouver, on a écouté le titre « Sum Sum, tu veux des hits à la Pookie ?»
1: Ouais, Sum Sum, c'est une chanson qui parle de colère intérieure, vraiment de colère contenue, de se dire on est dans un monde où il y a beaucoup de choses qui nous rendent trop. On sait pas s'il faut être triste ou s'il faut être en colère, mais en tout cas on n'a jamais appris à être en colère. Moi c'était ça quoi, j'ai jamais appris à être en colère et donc elle est contenue et puis il faut qu'elle sorte d'une manière ou d'une autre et c'est un morceau qui parle de ça.
0: Il faut apprendre à être en colère ?
1: Ouais, parce que si on n'a pas... La colère, elle existe. Donc, soit elle est intérieure et elle sort pas, soit elle sort, mais c'est comment est-ce qu'elle sort ? En fait, il faut soit on la transforme, la colère, on peut la transformer comme la tristesse. Et donc, c'est en tout cas, je sais pas s'il faut apprendre, mais en tout cas, il faut apprendre à vivre avec et savoir ce qu'on en fait.
0: On parlera de ce clip de Sum Sum, mais un peu plus tard, mais sur comme ça le laisse imaginer, en tout cas, le personnage de cette chanson, c'est le rêve et l'imaginaire qui nourrit la création chez toi, en extrapolant, en imaginant que c'est complètement autobiographique ce titre.
1: Ouais, c'est le rêve, l'imaginaire, le clown. Il y a pas mal de choses qui vont nourrir un peu tout ça. Après, c'est quand même c'est aussi là, ça, c'est un morceau qui s'adresse à un enfant, à un adolescent. Quoi. C'est quoi être ado aujourd'hui ? Moi, c'est une question qui me terrifie un peu parce que j'ai du mal à. Ça fait déjà un petit moment que je suis rentré dans l'âge adulte, mais en fait les questions qu'on se pose quand on est ado et quand on est enfant, elles sont hyper importantes, elles sont fondatrices et se dire, grandir avec le monde tel qu'il est aujourd'hui quand on est enfant, ça doit être vraiment difficile et moi c'est quelque chose qui me parle de, enfin ça me paraît important de se mettre à la place des enfants aujourd'hui. Ouais.
0: Et des questions, on s'en pose toujours, tu en poses, notamment il y a un titre dans cet album où tu en poses, il y avait aussi Neige éternelle dans l'album précédent, on s'en pose tout le temps des questions, qu'on soit enfant ou qu'on soit adulte.
1: Ouais, on se pose toujours des questions, ça dépend des gens, il y a des gens qui arrêtent de s'en poser assez, assez vite.
0: Faudra qu'ils m'expliquent.
1: Ouais, moi j'ai l'impression que c'est parfois mieux d'avoir des questions que des réponses, donc j'aime bien nourrir les questions que je me pose et puis continuer à être curieux, en tout cas le regard d'enfant, en tout cas le questionnement d'enfant sur le monde, c'est-à-dire toujours continuer à questionner, de dire il n'y a rien d'acquis, moi c'est quelque chose qui me touche et puis c'est toujours un regard d'enfant que j'essaie de garder sur les choses. Ouais.
0: Il a été écrit à quel moment cet album ? Après l'album précédent ou un petit peu c'est arrivé en même temps ? Comment ça s'est passé ?
1: C'est arrivé en même temps parce qu'on devait même sortir un gros album qui a été divisé en deux, ça devait être un gros album de 20 titres. Et puis finalement, on s'est dit qu'on voulait en faire deux, donc on a gardé certains titres pour les sortir dans cet album actuel. Puis j'en ai refait d'autres pour. J'avais quand même envie d'avoir des titres nouveaux, parce qu'on n'a pas envie de sortir un album avec que des vieux titres. Donc c'est un mélange, ouais, c'est vraiment un mélange.

0: Oscar les vacances, on vient d'écouter quelques secondes du titre Cheval, Cheval. Qu'est-ce qui se passe avec le cheval? Pourquoi il est si présent dans tes productions?
1: J'adore les chevaux. C'est un animal qui me fait un peu peur. Moi, je n'ai jamais fait de cheval.
0: Chut, faut pas le dire.
1: C'est vrai. Non, t'as écouté jusqu'au bout. Mais, vous aurez des surprises peut-être. En tout cas, le cheval, c'est déjà le cheval de l'apocalypse. Moi, c'est une figure de l'apocalypse, de la fin du monde, que j'aime beaucoup, que je trouve très onirique, et puis que j'ai réécrit l'apocalypse selon Oscar les vacances. Et du coup, il y a dedans le cheval Athénor, qui est la figure du cheval un peu défoncé, alcoolique, voilà, qui existe dans mes chansons, dans les BD, dans les dessins, et puis voilà, qui m'accompagne sur scène aussi.
0: Et c'est une histoire ça qui t'a accompagné depuis enfant, je sais pas qui était présent, ce cheval-là peut-être par exemple.
1: Il y avait un cheval chez ma grand-mère, qui était un gros jouet cheval, je sais pas, de 40-50 cm, et que j'ai toujours vu chez ma grand-mère, et qui m'a toujours un peu fasciné, un peu réaliste. C'est, je crois, un vieux truc Barbie des années peut-être 80, je sais pas.
0: Puis quand on est enfant, 50 cm, ça paraît grand.
1: C'était un grand jouet cheval, ouais.

0: On vient d'écouter Oscar les Vacances, quelques secondes du titre Où on ne sera jamais adulte.
1: On sera jamais adulte, bah j'espère pas, non. Voilà.
0: Et puis ça veut dire quoi être adulte en fait, enfin, c'est vrai qu'on met des mots des fois sur les choses, mais quand est-ce qu'à un moment on peut se dire tiens dans ma vie je suis adulte, ça y est, est-ce qu'il y en a qui se le disent? Vaste question, on n'est pas obligé de répondre, je sais pas.
1: Non, j'avais regardé la définition d'adulte, c'est quelqu'un qui est accompli dans ses choix. Je ne sais plus exactement la définition, mais ça m'avait paru très réducteur. Moi, c'est une question que je me pose un peu tous les jours, parce que je ne me suis jamais considéré comme vraiment adulte, alors que j'ai l'âge de l'être, en tout cas, selon... Quand j'étais petit et l'âge que j'ai aujourd'hui, j'étais censé être un adulte, mais j'ai toujours pas de barbe, et j'ai toujours l'impression d'être un enfant, et je pense que je le serai toujours, ouais.
0: Est-ce que la définition d'être adulte, c'est avoir de la barbe ou pas? Enfin, on pourrait discuter 3 jours de ça, je pense.
1: Ouais, et puis parfois, il y a des enfants qui me paraissent plus adultes que moi, où je les vois, je les entends parler à 12, 13 ans, j'ai l'impression que c'est déjà des adultes accomplis, alors que moi, pas du tout. Et je sais vraiment pas quoi en penser. Du coup, j'essaie de me dire que je le serai peut-être jamais, que c'est ok comme ça. Ouais.

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0: Oscar Vivacances, de ton tout nouvel album. On vient d'écouter le titre Fissa Fissa. Est-ce que l'homme, en ce moment, dans la période actuelle, il est perdu dans la sitcom?
1: L'homme et la femme sont perdus en ce moment. C'est sûr qu'il y a quelque chose d'une quête. Il y a beaucoup de solitude. C'est un morceau qui parle de solitude au pluriel, parce qu'il y a des gens qui sont dans des solitudes, mais sans se rendre compte que les autres le sont aussi. Et en fait, parfois, c'est dans les grosses villes qu'on le ressent le plus. C'est-à-dire, c'est là où on est moins censé la voir. Et en fait, les gens, je trouve, ressentent beaucoup de solitude. Et en fait, c'est quelque chose qui me touche, parce que j'ai l'impression que si on ne fait pas corps ensemble, s'il n'y a pas un tissu social qui est fort, si on n'arrive pas à se comprendre, à communiquer, à dialoguer, bah, le monde, il est en train de se perdre. Enfin, on le voit un peu tous les jours. Et du coup, moi, je trouve que le collectif, c'est vraiment un endroit qui me touche beaucoup. Enfin, faire avec les autres. Et du coup, Fissa Fissa, c'est une chanson qui parle d'un ensemble de solitude et d'une forme de fin du monde à travers la solitude.
0: Et ce titre, ainsi que quatre autres de l'album, figurent dans le court-métrage, j'en parlais au tout début, le court-métrage 14 amis dans la tête, qui est sorti en juin. Elle vient d'où, cette idée de court-métrage? Est-ce qu'elle est venue après l'écriture des titres de l'album, où tu t'es dit, tiens, finalement, je peux voir une histoire et la raconter en images?
1: Le court-métrage est venu après. En fait, j'ai fait l'album et puis je l'ai écouté. Je me suis dit que je voulais sortir du format du clip, parce que les gens regardent plus trop les clips sur YouTube. C'est plus une pratique, les gens voient seulement des extraits de clips.
0: Moi, je le fais encore, mais je suis vieux.
1: Ah ouais, c'est ça. Même moi, je le fais plus trop. Et je me suis dit, en fait, moi, ce qui me plaît, c'est le cinéma. Je viens du cinéma d'animation, j'ai fait du dessin animé avant. Et du coup, travailler un format plus long de 25 minutes, où bah, y a peut-être moins de gens qui le verront, mais les gens qui le verront auront une vraie expérience de 25 minutes avec une histoire, des personnages, des délires, une quête initiatique. Bah, ça, c'est un truc qui me parlait vachement. Du coup, j'ai écouté les morceaux et j'ai créé un fil avec ces morceaux pour faire ce court-métrage.
0: J'ai eu l'occasion de le voir parce qu'il y a eu, quelques dates où tu l'as présenté, notamment dans la Drôme, en Ardèche, à Lyon et à Paris. Là, c'est quoi? C'est YouTube pour le voir maintenant?
1: Là, c'est YouTube. Il passe encore en festival. Là, il passe au festival Cinéphile à Charleville-Mézières. En novembre, il y a encore des sélections festival, mais sur YouTube, il suffit de taper 14 amis dans la tête et il est en entier.
0: Alors dans ce film, il y a plusieurs esthétiques. Il y a Fissa Fissa, où on sent vraiment une esthétique et une ambiance particulière. On retrouve aussi le titre Sum Sum qu'on a écouté tout à l'heure, où là c'est complètement autre chose. C'est de l'animation, c'est quelque chose vraiment que toi que tu voulais amener plusieurs esthétiques et qu'on passe par plein d'endroits comme ça.
1: En fait, dans mon projet, il y a des chansons qui sont tristes, parfois oniriques, parfois énergiques, ça danse. J'aime bien vraiment varier d'univers d'une chanson à l'autre, qu'on retrouve un peu le personnage, mais qu'on varie. En fait, dans le court-métrage, j'avais envie que ça existe, et du coup il y a des morceaux qui sont plus drôles, plus burlesques, parce que moi, ma mère est clown, et du coup tout l'univers burlesque, c'est quelque chose qui me touche aussi, et j'avais envie que ça se côtoie et qu'on finisse les 25 minutes et qu'on se dise mais qu'est-ce qui vient de se passer, quoi. Et vraiment ça me tenait à cœur, ouais.
0: Et on ressort de ces 25 minutes effectivement en se disant ça, donc c'est plutôt le pari est réussi, quoi.
1: Bah, dans la tête des gens, comme c'est un film sur l'imaginaire, sur les amis imaginaires, et en fait parfois je voulais qu'il y ait un côté rêve, qu'on sorte de là comme un peu un rêve éveillé, quoi. Merci d'avoir si c'est ça qu'on ressent, c'est super.
0: Et sur la construction d'un film comme ça, j'imagine qu'il y a beaucoup de travail. Alors, travail sur la production, genre ne serait-ce que filmer, monter, mais il y a peut-être aussi tout un travail en amont qu'on voit pas forcément, de faire financer. Je pense que c'est du gros boulot de faire un film de 25 minutes.
1: Ouais, c'était long parce que, en fait, on a eu des financements, mais on savait pas si on les aurait. Donc, j'ai dû faire deux plannings de tournage, un planning avec les financements, un planning sans les financements. Donc, tu mobilises les équipes, tu trouves des lieux, c'est quand même. C'est énorme. Après, moi, c'est vraiment. La réalisation, c'est quelque chose qui m'a toujours plu. Après, il y avait le côté animation. Donc, j'ai fait toute l'animation en stop motion moi-même. Donc ça, c'était aussi, c'était chez ma grand-mère, on n'avait pas le budget pour le faire, donc j'ai chopé des lumières, j'ai tout mis chez ma grand-mère, j'ai bossé pendant un mois dans une pièce noire et sombre pour faire ça, mais j'ai adoré. Ouais.
0: Là, on parle du titre Sum Sum, un mois pour arriver à faire, je sais pas, ça doit durer dans les 3 minutes, quelque chose comme ça.
1: Ouais, c'est ça, 3 minutes et 20 secondes, et un mois, c'est de l'image par image, donc tu prends une photo, tu bouges tous les personnages, tu changes la lumière, tu reprends une photo et c'est vraiment une photo par photo quoi, à l'ancienne.
0: On va aussi parler de la pochette parce que c'est important et je le disais, je te présentais au début, tu es vraiment un artiste qui touche à plein d'univers différents et plein de domaines différents. Tu réalises aussi la pochette.
1: Ouais, la pochette. En fait, là j'ai tout fait à la gouache sur cet album parce que j'ai une aversion pour les IA génératives. C'est quand même un gros sujet pour moi en ce moment et je me suis dit que j'avais plus trop envie de faire d'images numériques, mais de toutes les images que je produis, en tout cas le maximum, j'avais envie que ça existe sur du papier, qu'il y ait des originaux. Donc là, j'ai fait toute la DA à la gouache, à la peinture, et j'ai profité des sorties d'albums pour faire une petite expo avec les originaux. Donc j'ai tout encadré, et j'aime bien aussi avoir un rapport comme ça. Ça fait un rapport à la matière que j'aime beaucoup.
0: Et puis c'est vraiment le travail artistique jusqu'au bout, en fait.
1: Ouais, c'est ça. Il n'y a pas de CTRL-Z, on ne peut pas revenir en arrière. Et puis ça crée un moment, enfin c'est pour moi il y a le rapport à la peinture, à l'eau, ça fait des journées où tu mets ta musique et t'es bien, t'es pas sur l'ordi, t'as pas de distraction, t'as pas envie d'aller traîner sur YouTube ou je sais pas, donc c'est super.
0: L'IA, tiens, justement, parlons-en, parce que tu en parles pas mal sur les réseaux sociaux, enfin, pas mal, en tout cas, tu en parles. C'est quelque chose qui te, je sais pas, qui te fait peur, qui te met en colère
1: Les deux. Ouais, c'est quelque chose qui me met très en colère, parce que l'IA générative, telle qu'on la voit se développer aujourd'hui, c'est... Des gens parlent d'outils, moi je parle de technologie parce que c'est pas anodin et c'est basé sur du pillage industriel. Donc il y a des millions d'œuvres qui ont été volées par ces compagnies. C'est extrêmement polluant et tous les métiers de création sont menacés aujourd'hui. Moi je le vois parce que mes amis sont du coup dans beaucoup de domaines différents, comme je touche à pas mal de choses, que ce soit dans le concept art, l'illustration, la composition. En fait, dans l'audiovisuel, il y a énormément de métiers qui sont menacés parce que tout est de plus en plus remplacé par l'IA générative. Et donc pour moi, c'est quelque chose de très grave si on ne met pas vraiment des garde-fous politiques. Voilà, donc j'essaie d'en parler.
0: Et là, il ne faut plus trop aller traîner sur les réseaux sociaux parce que maintenant, dès qu'on voit le moindre événement annoncé, pour la plupart, que ce soit un concert, un festival ou un concours de pétanque, c'est une affiche générée par l'IA en fait.
1: Ouais, moi je me désabonne. Dès que je vois que c'est quelque chose fait par IA, je me désabonne. Je suis un peu radical, mais j'ai l'impression que c'est pas moi qui suis radical, c'est cette technologie qui est radicale. Faut pas... On a tendance à mettre les gens anti-IA comme des gens radicaux, mais pour moi, c'est tellement grave ce qui se passe intellectuellement, de manière cognitivement, enfin à tellement de niveaux que je suis radical et je me désabonne tout de suite.

0: je voudrais parler avec toi de la scène. Comment on va retrouver sur scène les morceaux de cet album? Est-ce que c'est un concert? Est-ce que c'est un mélange de concert-spectacle? Comment ça se passe?
1: Sur scène, on retrouve les personnages imaginaires qu'il y a dans le court-métrage. Donc, il y a le cheval de l'apocalypse, Athénor, il y a Henri, il a une grosse tête avec une crête de punk et il filme un peu tout avec un vieux caméscope. Il y a Mike et Jason, c'est des action man qui sont un peu amoureux l'un de l'autre.
0: Mike et Jason, c'est un peu les héros récurrents qui sont là tout le temps.
1: Ouais, c'est les mascottes, moi je les adore. Ils me touchent beaucoup et du coup c'est des personnages avec des grosses têtes en papier mâché. Donc il y a un côté spectacle, il se passe des trucs, il y a un côté très festif, à la fois intime parce qu'il y a des moments beaucoup plus calmes en piano-voix. Et puis tout un truc avec ces personnages qui arrivent et il se passe ce qui se passe en live, ce que vous découvrirez si vous venez me voir.
0: Et niveau musical, c'est toi qui joues les instruments, je sais pas, il y a des bandes son, il y a des choses qui passent, comment ça fonctionne?
1: Musicalement, moi je suis multi-instrumentiste, donc je fais à la base de la batterie, de la guitare, un peu de synthé. J'aime bien naviguer entre les instruments, donc il y a tout ça sur scène. Et puis il y a des bandes, donc il y a des... Voilà, c'est juste moi, je suis le seul instrumentiste sur scène. Ouais.
0: Et pour retrouver toutes les infos, alors il y a le site oscarlesvacances.com, est-ce que si on passe par là, on retrouve toutes les infos, alors sur les dates à venir et aussi sur un peu toutes tes productions?
1: On retrouve tout, il y a les dates, il y a des illustrations que je fais, il y a les albums, il y a le t-shirt qui est en vente, il y a des prints qui sont en vente, il y a un carnet de chansons avec tous mes morceaux qui sont en vente. Sur oscarlesvacances.com, ouais, carrément.
0: Et puis les réseaux sociaux?
1: Les réseaux sociaux, et puis YouTube, 14 amis dans la tête, c'est le nom du court-métrage, voilà.
0: Ah oui, je conseille vraiment de le regarder parce que c'est vraiment un court-métrage. Moi, j'ai eu la chance de le voir en salle et puis je l'ai re-regardé quand il est sorti sur YouTube. Je l'ai re-regardé cet été, je l'ai re-regardé pour préparer l'interview. Et vraiment, je dis pas absolument pas ça parce que tu es en face de moi, mais vraiment, chaque fois, on redécouvre et on prend vraiment du plaisir. Alors, merci beaucoup pour ce court-métrage.
1: Ah bah merci, 4 fois, ouais, ça commence à faire, merci, ça fait trop plaisir.
0: Juste avant de terminer, déjà je voulais te demander qu'est-ce que tu fais quand tu ne travailles pas, mais vu que tu fais plein de choses, Oscar les vacances qui ne travaille pas, c'est peut-être rare.
1: Bah c'est la question de ma vie, hein. Ça j'aurais du mal à y répondre. Moi j'ai choisi le nom Oscar les vacances pour être toujours en vacances, parce que tout ce que je fais c'est des choses qui me plaisent, entre composer, entre faire un court-métrage. Après parfois il y a des périodes qui sont très intenses en travail, là en ce moment je sors de plusieurs semaines où j'arrête pas, j'ai pas de jour de repos parce que je produis en permanence. Et puis là, je vais avoir des petites vacances cet automne, mais je vais pouvoir écrire le nouvel album, donc ça va pas être des vraies vacances non plus. Mais c'est du plaisir en tout cas.
0: Eh bien, merci Oscar les vacances. Moi, j'aimerais qu'on se quitte en chanson, si tu le veux, bien sûr, et que tu nous partages une chanson coup de cœur que tu écoutes en ce moment ou une chanson que tu écoutes depuis toujours. Voilà, on se quitte avec.
1: Une chanson coup de cœur. Peut-être que je te l'avais déjà passée la dernière fois, mais j'aurais tendance à dire Les Ferrofluides de Fleurs de Clopelgag. C'est une chanson que j'adore, d'une artiste canadienne que j'aime énormément, Clopelgag.
0: On se quitte avec ce titre. Merci beaucoup Oscar les vacances. Je rappelle que ton tout nouvel album 14 amis dans la tête est sorti le 25 septembre et on retrouve toutes les infos sur le site oscarlesvacances.com et sur les réseaux sociaux. Merci beaucoup Oscar les vacances et à très bientôt.
1: Merci Seb, à bientôt.

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1: Le nouvel album de Humbert Humbert, Petit Journal du Feu, est sorti le 28 août. Dans ce premier extrait que l'on vient de s'offrir, Je bronze, on peut y entendre un invité de marque, René Lacaille à l'accordéon. Ce nouvel album est un hommage au père de Humbert Humbert. C'est un album très intense et avec toujours cette sensibilité que l'on aime chez Humbert Humbert. Tu peux le retrouver sur ses réseaux sociaux et tout de suite, ici, sans bouger, voici un deuxième extrait de l'album et le titre « Tout doit disparaître ».

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1: Et voilà, c'est la fin de Chansomania, mais on se retrouve la semaine prochaine, même endroit, même heure, sur ta radio préférée. D'ici là, les podcasts sur toutes les plateformes de podcasts, et tu les retrouves aussi, ces podcasts, avec plein d'infos sur le site sebdihl.fr. Cela s'écrit sebdihl.fr. N'oublie pas aussi les réseaux sociaux, tu peux chercher Chansomania et tu trouveras Chansomania, tu peux laisser un petit like, on peut discuter ensemble, ça fait toujours plaisir. Allez, à la semaine prochaine, et d'ici là, surtout, surtout, tu n'oublie pas de vivre en musique. On se quitte en chanson vinyle avec aujourd'hui Jane Birkin, Fuir le bonheur de peur qu'il ne se sauve.

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Objectif Lune. La Lune et les forces du mal. Bienvenue dans votre chronique Objectif Lune. Explorons ensemble le lien ancestral entre la Lune et les forces du mal. Un thème qui traverse les cultures, les mythes et les peurs collectives. La Lune, astre de la nuit, fascine autant qu'elle inquiète, et cela depuis des siècles. Elle est associée à l'invisible, au caché, à tout ce qui échappe à la lumière du jour. Sa lumière froide, qui n'est qu'un reflet du soleil, en fait la reine des ombres, des secrets, des rêves et du subconscient. C'est dans cette obscurité que l'imaginaire collectif a placé sorcières, démons, loups-garous et vampires. Tous ces êtres qui, selon la tradition, profitent de la pleine lune pour agir. La pleine lune, en particulier, est souvent vue comme le moment des transformations inquiétantes. Elle serait le théâtre de métamorphoses, de possessions et de rituels occultes. La peur qu'elle inspire vient de son pouvoir à révéler ce qui est habituellement caché. Les pulsions, les instincts, l'inconscient, mais aussi les désirs et les peurs les plus enfouis. Mais la symbolique lunaire n'est pas uniquement négative. La lune a une double face. Elle peut être bénéfique ou maléfique, source de guérison ou de maladie, de sagesse ou de folie. Jung, le célèbre psychanalyste, voyait en elle l'incarnation de notre part d'ombre, ce côté de la psyché qui, lorsqu'il n'est pas reconnu, peut nous rendre vulnérables aux forces obscures. La nuit sous la lune, tout peut arriver. La magie, la peur, mais aussi l'intuition et la transformation. Alors, la prochaine fois que vous verrez la lune briller dans le ciel, souvenez-vous qu'elle est le miroir de nos peurs comme de nos espoirs, gardienne des secrets. Elle veille sur la frontière tenue entre la lumière et l'ombre, entre le bien et le mal. Que la lune éclaire vos nuits sans jamais vous livrer aux forces obscures.

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6: Vous êtes bien à l'écoute d'Info RC sur le 88.6 ou le 97.2, il est 8h30, nous sommes le mardi 6 octobre et nous sommes ravis d'accueillir en studio 4 lycéens à l'occasion de la mobilisation nationale. Partout en France, des manifestations sont prévues aujourd'hui, partout en France et aussi à Aubenas. Je vais vous laisser tous les 4 vous présenter. Bonjour.
7: Eh ben, je peux commencer. Moi, c'est Pierrot, je suis un élève de première générale au lycée polyvalent Marcel Gimond à Aubenas. Et donc, mon rôle actuellement, c'est d'avoir organisé le blocus de Gimond le mercredi 30 septembre et la manifestation qui va se dérouler dans la journée.
8: Bonjour, moi, c'est Simon. Je suis aussi un élève de première générale à Gimond. Et pareil, j'ai aussi participé à l'organisation du blocus de mercredi dernier à Gimond. Et voilà.
9: Bonjour, je m'appelle Salomon, je suis élève de terminale au lycée Astier. J'ai participé principalement à l'organisation du blocus d'Astier. Et on continue avec nos camarades à organiser les différentes actions.
10: Bonjour, je suis Gabin, je suis en seconde au lycée Astier et j'ai participé à l'organisation du blocus qui s'y est déroulé.
7: Eh bien, aujourd'hui, du coup, il y a un appel national à manifestation et blocage en France. Nous, à Aubenas, on va faire essentiellement une manifestation hein, et, qui va réunir les lycéens, en tout cas le maximum de lycéens, et tous les travailleurs du service public, on espère, et des personnes qui veulent participer et rejoindre ce mouvement lycéen qui est un mouvement qui, on espère, va faire changer les choses à grande échelle.
6: Et c'est quoi le rendez-vous ? À quelle heure on a rendez-vous ?
8: Alors, on a d'abord un petit rendez-vous entre les élèves et certains représentants des syndicats à 10h. Donc, si vous voulez venir, vous pouvez. Mais le plus important, c'est d'être là à 14h au Champ de Mars, où la manifestation, elle va réellement commencer.
6: Et donc cette manifestation, elle est organisée par vous, lycéens, lycéennes, et elle est soutenue par l'intersyndicale, c'est ça ?
10: Oui, exactement. Il y a la CNT et la CGT aussi qui fait un boulot monstre pour nous aider.
6: Alors concrètement, comment vous êtes organisés depuis le début ? Quel a été un peu le déclencheur de la mobilisation ici à Aubenas ?
9: Alors le mouvement national nous a lancé dans cette mobilisation. Ensuite, on s'est tous organisés dans nos lycées pour chacun constituer un blocus. Et puis, après qu'on ait pu remarquer la quand même assez bonne réussite de nos blocus, on a choisi de se mettre en contact entre lycées. Donc, avec le lycée Gimond, le lycée du Laos, Olivier de Serre, c'est un lycée agricole, et le lycée privé Froment. Voilà.
6: Ok, donc vous avez réussi à vous coordonner les 3 lycées ensemble. Et qu'est-ce que ça permet, ça ?
7: Ça permet simplement un meilleur traitement de l'information et que le mouvement il soit uniforme partout dans Aubenas, qu'il y ait moins de différences au niveau des organisations pardon, entre les lycées. C'est-à-dire que, par exemple, le mouvement aujourd'hui, la manifestation, elle a été beaucoup plus simple à organiser, je pense, que les blocus un par un. Puisqu'on était déjà beaucoup plus réunis pour un même objectif. Donc en fait, ça fluidifie le mouvement, que ce soit des grèves ou des blocus.
6: Et donc, pour arriver un petit peu sur les revendications, c'est quoi le mot d'ordre d'aujourd'hui et plus largement les revendications que vous portez ?
10: Aujourd'hui, on vient s'adjoindre au mouvement qui se passe depuis quelques temps tous les mardis. Donc par exemple, pour les pompiers par exemple, pour tous ceux qui travaillent dans nos établissements et si on vient à cette journée, par exemple nos droits à les violences aussi qui sont subies par les élèves, l'état aussi de nos lycées et des infrastructures de l'état et voilà.
6: Mais quand je suis passée le vendredi au blocus d'Astier, vous parliez pas mal de l'état de votre lycée, vous voulez en dire deux mots ?
9: Alors oui, à Astier on peut remarquer quand même que le lycée est dans un état assez déplorable. On a plusieurs salles de classe et même des couloirs avec de l'isolation à l'amiante, des sols avec de l'amiante. On en a dans les plafonds. On a encore trop de salles, notamment dans les bâtiments professionnels. Donc voilà, ça crée aussi un déséquilibre en termes de, voilà, d'accès au confort. Les classes professionnelles ont presque toutes des salles avec des simples vitrages, beaucoup moins d'isolation, beaucoup moins de chauffage. On a des plafonds qui ne sont plus étanches, on a des coulures dans le lycée, des moisissures. Chaque période à l'automne où on a beaucoup de pluie, on se retrouve avec des seaux dans les couloirs car ça coule, il y a de l'eau un peu partout. Il y a aussi des fuites au-dessus des casiers, ce qui fait qu'il y a plusieurs élèves, notamment en art, qui ont du matériel cher, précieux, qui est un peu décisif et parfois ils n'ont pas l'argent de se le racheter. Le matériel est parfois détruit à cause de l'eau. Donc voilà, ça crée un réel problème pour les élèves.
6: Dans les revendications que j'ai beaucoup entendues aussi, il y a la question de Parcoursup. Est-ce que vous pouvez nous raconter un peu ?
7: Pour remettre en contexte, hein, Parcoursup, nous, ce qui nous dérange et ce qui nous pose un réel problème dans notre scolarité, c'est que c'est une plateforme de tri social et inégalitaire. C'est-à-dire que elle est basée sur déjà beaucoup de hasard. C'est-à-dire que il y a des personnes qui vont se retrouver dans des établissements qui n'ont rien à voir avec leur parcours de base. Aussi, c'est les lycées qui n'ont pas les moyens d'offrir beaucoup de projets alternatifs comme, je parle par exemple, le BIA, brevet d'initiation à l'aéronautique, du coup, qui rapporte beaucoup de points pour Parcoursup. Tous ces systèmes-là, il y a plein de lycées et de collèges qui ne le font, qui ne peuvent pas le faire, qui ne peuvent pas le mettre en place. Et donc, ça crée une inégalité très forte entre les lycées. Et donc, aussi un petit chiffre, l'année dernière, à cause de Parcoursup, c'est 126 000 étudiants qui n'ont pas eu d'établissement pour eux, donc ils se sont retrouvés sans rien. Voilà.
6: Et donc ça, c'est des mobilisations qui sont portées au niveau plus national. Comment vous êtes en lien avec ce qui se passe ailleurs ? Est-ce qu'il y a une coordination plus large qu'au niveau de la ville ?
8: Eh ben, pour l'instant, pas réellement. En tout cas, on a beaucoup de nouvelles grâce aux réseaux sociaux, et etc., les médias, même s'ils déforment beaucoup l'information, mais c'est pas grave. On a quand même beaucoup d'informations concernant les autres établissements qui font des blocus. Mais s'il y a la possibilité de créer un plus gros truc qu'on peut être en coordination, eh ben, ce serait top, tous ensemble.
6: Et on parlait de la médiatisation et des réseaux, là. Comment est-ce que les réseaux sociaux ont joué un rôle particulier dans le fait que le mouvement prenne, selon vous ?
9: Alors oui, tout à fait. On a plusieurs comptes qui permettent de relayer les informations, les appels aux manifestations, les appels aux blocus. Nous, pour se coordonner entre organisateurs, entre lycées, et on espère aussi pouvoir faire monter les informations un peu plus haut. Donc on a des comptes, des réseaux sociaux pour ça, pour faire monter l'information le plus rapidement possible et la diffuser. On essaye tant bien que mal de faire de la communication avec du matériel, du papier, mais ça va toujours plus vite sur les réseaux.
7: Et par rapport aussi, donc ça, c'est un point quand même important sur les réseaux, mais l'importance des réseaux sociaux par rapport à notre mouvement, c'est quelque chose quand même qui nous embête en tant que lycéens partout en France, c'est que les seules images et les seules informations qui remontent partout, tout le temps, c'est la casse, c'est les poubelles brûlées, c'est les policiers violentés, c'est que des informations hyper négatives qui du coup nous infantilisent et nous décrédibilisent totalement. C'est-à-dire qu'on ne parle que de ça, la jeunesse elle casse, la jeunesse elle n'a pas de revendications. Alors qu'en réalité, il y a beaucoup plus de mouvements de jeunes qui ont des revendications, qui manifestent réellement, que des personnes qui cassent. Surtout que les personnes qui cassent viennent souvent d'un mouvement extérieur qui n'a pas réellement de vraies revendications ou qui n'a pas conscience que leurs actes ont un impact beaucoup plus grand que ce qu'ils font.
8: Et moi, je veux rebondir sur ce point, parce qu'il y a une étude qui vient d'Acrimed qui a été faite. Donc, elle étudie le sujet de la mobilisation lycéenne sur France 2 du 28 au 1er octobre. Et on voit que 75% du temps, il était consacré aux violences et aux dégradations. 12% du temps sur les accusations contre LFI qui seraient derrière ce mouvement. Et seulement 8% sur nos revendications. Donc, on n'est pas du tout entendu. Et on aimerait avoir plus de paroles parce que si on est dans les rues, si on est devant nos lycées, pour bloquer, pour manifester. C'est pas juste pour rater des cours et tout. On a un réel ras-le-bol du service public, et on a des revendications sincères, mais les médias n'en parlent pas.
6: C'est pas pour avoir des frites à la cantine.
8: On pourrait.
6: Non, mais ça, c'est vrai que c'est quelque chose qui revient souvent, le fait qu'on décrédibilise vos revendications. On vous infantilise aussi beaucoup. Ça vous fait quoi, ce traitement médiatique?
10: En fait, c'est que on a l'impression de perdre en importance. On a l'impression de perdre en importance face à ceux qui passent et qui dégradent. Donc, je sais pas comment. En fait, c'est un point de vue. Après, ça diffère selon les personnes, mais enfin, pour moi, de mon point de vue, c'est comme si on faisait ça un peu pour rien, tout ça, parce que les médias veulent s'intéresser et médiatiser vraiment les dégradations comparées aux vraies revendications. Et voilà. Et ils viennent aussi tout politiser, et alors qu'il en faut, hein, mais c'est vraiment genre plus axé sur les revendications, ce serait mieux.
6: Et là, on est quand même sur un mouvement d'ampleur qui est assez historique. C'est assez exceptionnel, ce qui est en train de se passer. Et qu'est-ce que vous attendez, vous, comme réponse de la part à la fois des adultes et puis du gouvernement?
7: Et nous, on attend en premier lieu, on veut un dialogue concret et réel avec non pas nos proviseurs et nos CPE, mais directement avec des personnes du département, de la région, voire de l'État. Alors, par rapport à l'État, le ministre de l'Éducation nationale a essayé de faire une petite démarche en faisant une réunion avec des représentants lycéens, avec, je pense, l'Union étudiante, l'USL, et j'ai plus les autres nombres, en tout cas des gros syndicats ou des gros collectifs lycéens. Cette réunion, elle a donné rien de concret, rien de qui fait avancer notre scolarité et qui répond à nos revendications, à nos attentes. Donc nous, ce qu'on attend, c'est de réelles discussions à petite échelle, à grande échelle, pour qu'en fait ça bouge réellement, parce que nous, on est prêts à continuer le mouvement et on va pas s'arrêter là tant qu'il n'y a pas de réelles discussions et de réelles choses qui changent. Je veux dire, là, la seule chose qui a changé depuis le début du mouvement, c'est qu'ils ont retiré les frais d'inscription au BTS. C'est la seule chose qui s'est passée. Donc maintenant, ce qu'on veut, c'est qu'ils regardent point par point nos revendications et qu'ils fassent de réelles choses concrètes pour pas qu'ils nous prennent pour des moins que rien. En fait, là, on se sent totalement délaissé.
6: Frais d'inscription pour le BTS qui venait d'augmenter.
7: Qui venait d'être passé.
9: Je tiens à rappeler aussi qu'on a tout à fait conscience de quelles instances s'occupent de quel changement. Pour ce qui est de la dégradation de notre lycée et de son état complètement déplorable, il faudrait interpeller la région. Donc plusieurs fois, on a fait des appels, on va continuer et essayer de... On a eu des conseillers régionaux qui sont venus à Astier, donc on va essayer de rester en lien avec eux pour faire passer les informations. Pour ce qui est de Parcoursup, c'est à l'état au niveau national. Et pour le manque de profs ou parfois des profs qui sont inadaptés, hein. On a des professeurs de maths en SVT et inversement, donc voilà, c'est pas la bonne répartition. Pour ça, on sait qu'il faut s'adresser à l'Académie Grenoble, en l'occurrence, pour nous, voilà.
6: Dans quelle mesure vos revendications à vous, lycéens et lycéennes, elles rejoignent celles du personnel des établissements scolaires?
7: Il y a plein de biais qui font qu'on se rejoint entre nous, entre personnel éducatif, entre proviseurs, en tout cas toutes les personnes qui sont au sein d'un lycée. Je pense que la dégradation et le manque de moyens dans le service public, ça touche tout le monde. Ça touche les élèves qui veulent tout simplement réussir leur bac poursuivre des études ou juste simplement réussir dans la vie. Les professeurs qui manquent de moyens justement pour faire des bons cours, ils sont démunis autant que nous. Et en fait, c'est toutes ces dégradations-là qui continuent à avancer. On pense à la suppression de postes, on pense au manque de financement dans l'éducation nationale, on pense à tout ça. Donc, en fait, ça nous touche tous. Et c'est pour ça qu'on appelle à ce que tout le personnel éducatif rejoigne notre mouvement aujourd'hui. Hein. C'est parce qu'on est tous concernés. Et ça fait plaisir à personne qu'on se retrouve dans des classes de 36. Et avec, pour assez, par exemple, des salles avec un simple vitrage. Enfin, c'est ridicule.
8: Et surtout que la France, c'est un des trois pays avec les classes les plus chargées de l'Union européenne. Donc, ça nous montre que dans l'Europe, on est un des pays qui accordent le moins d'importance à l'éducation nationale au niveau du budget. Par exemple, je sais que cette année, c'était 63 milliards d'argent versé pour l'éducation nationale, alors que ça devrait être bien plus quand on voit que les dividendes versés aux actionnaires rien qu'au second semestre de 2026, c'est 61 milliards. Donc de l'argent, on en a, mais il faut aller le chercher maintenant.
6: Il faut aller le chercher où ?
8: Dans les caisses du patronat.
6: Et qu'est-ce que vous avez pensé justement de la réponse qui a été donnée par le gouvernement jusqu'ici sur les manifestations ?
7: Déjà, c'est plusieurs étapes. On a le début du mouvement qui commence en banlieue, où directement la réponse de Laurent Nunez, c'est la répression la plus totale. Donc ça veut dire, je crois que ses propos, c'est pas de retenue. Voilà, donc première étape, c'est la répression. Ensuite, l'infantilisation. Donc en nous disant qu'on doit se cacher derrière un parti politique pour faire des blocus, pour faire des manifestations, alors que c'est faux, enfin on se débrouille très bien tout seul. Et donc on a la répression, l'infantilisation, et surtout la sourde oreille faite par l'État, parce que en fait, il n'y a rien qui avance depuis le début du mouvement. Là, on va arriver sur presque le mois d'action. Donc en fait, ils font tout pour que ce soit médiatiquement et au niveau des prises de parole pour nous mettre de côté et pour même nous violenter avec les forces de l'ordre.
6: Mais d'ailleurs, il y a eu beaucoup d'élèves blessés, notamment Eden qui s'est pris un lance-grenade, qui s'est fait blesser au visage par un lance-grenade. Il y a une plainte qui est en cours actuellement pour tentative d'homicide volontaire contre les policiers. Et plus largement, il y a une utilisation intensive de l'arme administrative. Il y a énormément de lycéens et lycéennes interpellés. Je ne sais pas si localement, est-ce que vous avez un peu une idée de comment ça se...
8: Localement, ça se passe. En fait, on ne sait pas trop ça, mais en tout cas, le mercredi de notre blocus à Gimont, il y a un élève de notre lycée qui a été interpellé et embarqué au poste.
7: Et la raison, c'est parce qu'il n'avait pas sa carte d'identité. Il n'avait rien fait de...
6: Voilà. Pour contrôle, quoi.
7: Voilà, c'est ça. Et puis après, au lycée Asti, normalement, il y a des personnes qui sont en comparution immédiate, tu crois ?
9: C'est ça. Il y a Gore et deux autres élèves qui sont en comparution immédiate. Il y aura sans doute d'ailleurs bientôt une cagnotte qui sera lancée pour soutenir les parents dans la défense de leurs enfants. Donc ces violences policières, on les retrouve partout en France. Et alors, on sait qu'ils ont des consignes de répression totale. Mais il y a quand même des fautes graves qui sont commises. Il y a plusieurs images de reporters, hein, de grandes émissions, qui filment des policiers avec des lance-grenades à l'horizontale, alors que normalement ils devraient viser à minimum 45 degrés en l'air, avec des flashballs. Voilà, vous avez vu aux infos, il y a plusieurs flashballs qui ont été tirés directement dans la tête d'élèves, voire même à bout portant. Donc voilà, c'est vraiment des fautes graves qui peuvent amener à des peines, et on espère que ces policiers seront jugés pour ça.
6: Et vous êtes plutôt étonné, c'est quoi le sentiment qui prédomine par rapport à ça ?
8: Ah bah oui, on est totalement étonné. Nous, ce qu'on demande, c'est des revendications pour nos conditions d'éducation, pour pouvoir mieux étudier, etc. Et pourtant, nous, la réponse qu'on nous donne, c'est la répression policière, des élèves blessés, des élèves amenés au poste sans rien faire, des élèves qui ont peur maintenant des policiers, qui osent plus sortir. Donc, on demande des réelles choses, et ce qu'on nous donne, c'est juste de la violence gratuite.
7: Et surtout que là, on parle de mineurs. Je veux dire, depuis le début du mouvement, quand on écoute les infos, on a l'impression qu'on parle de terroristes, de gangs organisés, alors que non, on est juste des jeunes révoltés, souvent mineurs, et qui se faisons... tabasser si on sort. Là, exemple, ce matin à Gimont, donc on a eu une interdiction une défense de sortie de la part de notre établissement. Donc, c'est-à-dire que à partir de 8h, c'est on vous empêche à peu près de sortir. Enfin, c'est très brouillon par rapport à ça, mais n'empêche qu'il y avait une vingtaine de policiers devant le lycée. Donc ça prouve bien que même si on est en Ardèche, la répression, en tout cas la peur et la mobilisation des forces de l'ordre, elle est très forte. Et que c'est la police joue un énorme rôle dans ce mouvement, puisque ça a refroidi beaucoup beaucoup de personnes à rejoindre le mouvement. Et enfin, la violence, encore une fois, on parle de mineurs, et ça sera pas sans conséquence, puisque des mineurs qui perdent leur dent, des mineurs qui perdent leur main, des mineurs qui perdent leur œil, ça peut pas rester là comme ça, et on va faire quelque chose en tout cas.
10: En fait, c'est démesuré par rapport à ce qu'on déclare et ce qu'on fait surtout. Parce que, enfin, moi après, c'est mon point de vue, mais donc déjà, on écroute les casseurs, ceux qui viennent brûler pour rien, donc ça c'est déjà pas possible. Mais quelqu'un par exemple qui allume une poubelle, et bah là, j'ai peut-être un peu abusé sur le lien, mais est-ce que ça vaut le coup qu'on lui pète un avant-bras à un tir de flashball? Après, c'est peut-être un peu grossier le lien, j'avoue, mais enfin, moi je le perçois comme ça, quoi.
6: Puis d'un côté, du coup, on vous infantilise en disant que vous n'êtes pas capable de porter des revendications seuls. Par contre, du côté de la répression,
7: c'est ça.
6: Vous avez le droit à la même chose.
10: Je pense, selon moi aussi, ça leur permet de retarder leur prise de parole sur le sujet. Mais on voit, en fait, c'est comme s'ils faisaient traîner, un dossier. Si on revient sur la police, ils faisaient traîner un dossier pour pas se mettre en face et vraiment y penser. Comme s'ils avaient autre chose à faire, alors qu'en soi, le but, c'est pas... ah tiens, il manque 1 million par là pour ça. Non, c'est comment nos citoyens vivent, surtout leur éducation par exemple. Parce que l'État protège vraiment les enfants à chaque fois qu'il se passe un truc. Mais quand c'est au point de se dire, si on mettrait plus d'argent pour que ce soit dans des locaux décents, des choses comme ça, j'ai l'impression que le sujet se retarde.
9: Je tiens à revenir sur les violences qu'ont pu faire certains élèves sur les blocus. Je tiens à rappeler que ce qui peut faire un peu peur à certains, les mortiers, c'est pour la plupart quand même des fusées achetées au tabac presse du coin. Donc la dernière fois que j'ai vu des élèves tirer des mortiers, c'était pour la Coupe du Monde. Les élèves s'amusaient à se tirer des fusées dessus. La répression est démesurée à ce niveau-là aussi, parce que voilà, alors, certains peuvent être dangereux et voilà, ça reste une forme d'agression envers les forces de l'ordre. Mais encore une fois, la répression de leur côté est démesurée.
6: Pour finir sur des notes un peu plus joyeuses, c'est quoi la suite de la mobilisation là? Après cette journée, comment vous voyez les choses?
7: Eh bien, pour l'instant, on n'a pas de choses vraiment officielles. On a quand même fait un programme. On a vendredi quand même un appel à blocus. C'est ça, si tu veux en parler.
9: C'est ça, à Astier, on a un appel au blocus pour, donc, comme vendredi dernier, encore une fois, essayer d'interpeller nos dirigeants.
7: Et pour finir sur un truc positif, je pense que ce qu'on vit actuellement, c'est historique, certes, mais c'est aussi une belle image de micro-révolution, on va dire, parce que même si on a tendance à nous dire qu'on est très violent et tout, personnellement, je trouve pas. Je pense qu'avec toute la colère qu'on emmagasine tout au long de notre scolarité, on pourrait faire des choses avec de plus grosses ampleurs, on le fait pas. Et je trouve que c'est une belle image qu'on envoie, en tout cas au monde entier, que la jeunesse, elle a une opinion, la jeunesse, elle peut se révolter avec ses propres moyens, et que surtout, elle peut être, on l'espère, écoutée.
6: Et vous n'êtes pas sans noter, chers auditeurs et auditrices, qu'on a que des jeunes hommes autour de la table, ouais, si je dis pas de bêtises. Et du coup, vous vouliez peut-être dire quelque chose, et puis après, on va écouter Lola, j'espère que je peux dire son prénom.
7: Ouais. De base, on voulait amener ici plus de... rapporter, non. On voulait deux personnes, donc Pauline et Lola, qui voulaient venir aussi pour représenter les femmes dans ce mouvement. Puisqu'il y en a énormément, en tout cas au sein de nos organisations, il y en a beaucoup, beaucoup, beaucoup. Et elles nous aident énormément sur tous les points. Et elles n'ont pas pu venir aujourd'hui à cause de cette interdiction de sortie de la part de notre magnifique direction du lycée Marcel Gimon.
6: Ok, bon, on va écouter Lola.
2: En gros, pour mardi, on prépare une manifestation, du coup, parce que l'Union syndicale lycéenne a appelé à manifester partout en France pour nos droits, pour tous les blocus qu'on lui en parle partout en France globalement et nationalement. Et du coup, nous, Ardéchois, on a décidé aussi de s'investir à notre manière et d'organiser une manifestation. Donc on est en lien avec pas mal d'intersyndicales, on discute beaucoup entre nous, la preuve aujourd'hui, et voilà, et ça risque pas de s'arrêter là.
11: En tout cas, on fait ça parce que l'État commence à se rendre compte que nous, les jeunes, on a un pouvoir de dingue et qu'on s'en est pas encore vraiment servi jusqu'ici, mais que là maintenant, à pas longtemps, c'est quoi, c'est 6 mois des élections,
2: ouais.
11: C'est hyper important de se mobiliser, ouais, donc le mardi on sera dans les rues et on sera prêts.
2: Ouais, le 17 octobre aussi on sera là pour soutenir tous les travailleurs et travailleuses, pour le prix de l'essence, etc. On sera présents.
12: voulez aller sur la photo, peut-être on pourra prendre après.
2: Oui, merci beaucoup. Du coup, voilà, on répond à l'appel de l'Union syndicale lycéenne. Et voilà, et on dira jamais assez, mais vive la génération Z. Nous, on est contents d'être là, on est engagés et on s'investit en milieu rural. Ça va de l'Ardèche à la Seine-Saint-Denis, franchement, c'est super beau et on est très fiers.
13: Merci beaucoup.
6: On va écouter dans un instant une musique que vous nous avez proposée, c'est Tant qu'on est là du Hugo TSR, mais juste avant ça, est-ce que vous voulez dire quelques mots pour clôturer cette émission ?
8: Eh ben, on est très fiers d'avoir été invités sur ce plateau télé, si on peut dire.
6: Et, sans caméra, mais...
8: Et on espère que nos mouvements ils vont continuer jusqu'à ce qu'il y ait des preuves réelles de changement. Et on compte sur vous si vous voulez des meilleures conditions d'éducation, que ce soit pour les élèves, que ce soit pour le personnel d'éducation ou les professeurs.
7: Bah, tous les travailleurs en général, hein, ceux qui veulent arrêter d'être esclaves du capitalisme, on vous invite à venir aujourd'hui à la manifestation à 14h à l'Agora à Aubenas.
10: Et on doit être entendu, j'ai envie de dire, on s'arrêtera pas jusqu'à que l'État fasse quelque chose pour nous et pour...
6: Et ben merci à tous les quatre d'être venus au studio d'Info RC.
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3: 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Et voici un message de Marion qui travaille à l'EPE aux Oliviers.
4: Alors oui, moi je vous donne rendez-vous pour toutes les mamans, les mères qui sont seules avec leurs enfants. Alors soit tout le temps ou soit en alternance avec les pères. En tout cas, le prochain rendez-vous, c'est vendredi, le dernier vendredi de ce mois-ci à 17h à l'École des parents et des éducateurs de l'Ardèche. Pour un goûter dînatoire, vous pouvez venir avec les enfants. Si vous avez des questions ou des difficultés, mais aussi si vous avez envie de rencontrer d'autres femmes dans la même situation et de prendre du temps pour vous un vendredi soir, voilà, vous serez vraiment les bienvenus. Vous pouvez nous appeler au 04 69 22 16 80 pour qu'on puisse préparer la petite collation.
3: L'EPE, l'école des parents et des éducateurs, 07, c'est une association qui accueille, informe et accompagne les familles et les éducateurs. Un espace de mutualisation des connaissances et des savoir-faire qui se situe à Aubenas, 21 avenue Schwarzenbeck. Depuis le début de l'année, l'EPE propose un nouveau rendez-vous, des animations mensuelles pour et avec les pères de famille afin d'échanger et de mutualiser autour de leur rôle, mais aussi de leurs incertitudes et des solutions qu'on peut proposer. Si vous vous posez des questions sur votre rôle de père, sur l'éducation, sur les relations familiales, si vous vous demandez comment toujours mieux accompagner vos enfants dans ce qu'ils vivent au quotidien, et si vous vous demandez comment font les autres, vous pouvez trouver des éléments de réponse dans ce rendez-vous entre pères qui est proposé chaque troisième lundi du mois de 19h à 20h30 à l'EPE 07. Pour vous inscrire, c'est au 04 69 22 16 80. Rendez-vous à l'EPE au 21 avenue Schwarzenbeck à Aubenas. Deux propositions qui peuvent vous faciliter l'accès à la lecture, et ces propositions sont portées par la médiathèque intercommunale Jean Ferrat à Aubenas. La première, c'est le portage de livres à domicile. L'atelier autour de la lecture du relais amical Vivare vous propose de vous accompagner à la fois dans votre inscription à la médiathèque et dans la livraison de vos livres à domicile. Un service de portage gratuit pour toutes et tous. Pour en savoir plus, il faut vous tourner vers le relais amical Vivare. Je vais vous donner les coordonnées. Le numéro de téléphone, c'est le 06 98 44 19 91 06 98 44 19 91 et par mail, c'est l'adresse suivante relaisamicalvivare@gmail.com relaisamicalvivare@gmail.com. Ça, c'est pour le portage de livres à domicile. Et puis, sachez aussi que tous les mardis de 17h15 à 18h30, la bibliothèque sonore et ses bénévoles vous font découvrir l'offre en audiolivre et en audio-revue à destination des personnes empêchées de lire en raison de handicap visuel, moteur, cognitif ou de troubles 10. Le prêt de ces ouvrages est gratuit et si vous voulez en savoir plus, c'est au numéro suivant 06 50 67 78 85 06 50 67 78 85. Ça, c'est pour la bibliothèque sonore et la permanence, c'est tous les mardis de 17h15 à 18h30 à la médiathèque Jean Ferrat à Aubenas.

Bonjour et bienvenue dans mon émission De la lumière au grenier. Au programme du rock, de la soul, un zeste de chansons françaises et de world music, des sons vintage, des nouveautés et les grandes et petites histoires qui font la rock culture. Cette semaine, nous rendons hommage à un parrain du grunge.

Cette semaine, nous démarrons sur les chapeaux de roue avec ses guitares saturées et cette rythmique puissante et ce titre Long Live Love, sorti par surprise en ce début d'année. Cette chanson est signée du groupe Sugar et de son chanteur et guitariste Bob Mould, un pionnier du rock alternatif américain. Un musicien aujourd'hui sexagénaire, à l'allure sage, mais qui a profondément modelé le paysage musical de l'indie rock des années 80 et influencé les Pixies, Nirvana et toute la scène grunge des années 90-2000. À ce titre, il mériterait bien que je retrace rapidement son itinéraire musical foisonnant. En effet, ce power trio, Sugar, n'a été qu'une des formations au sein de laquelle Bob Mould a fait connaître sa musique entre 92 et 95. Et le groupe a fait paraître cette nouvelle chanson début 2026, après donc 30 ans de silence. Mais revenons aux origines. Bob Mould est né en 1960 dans l'état de New York et dès l'adolescence, il se découvre une véritable fascination pour le punk naissant. Patti Smith, les Ramones, les New York Dolls et surtout les Buzzcocks, le groupe de Manchester dont il devient un grand admirateur. Il part ensuite étudier à St. Paul dans le Minnesota à la fin des années 70, où il va se lier d'amitié avec deux amateurs de cette même musique dans une boutique de disques locale, Cheapo Records. Grant Hart y est vendeur et il joue de la batterie. Greg Norton, lui, est un habitué des lieux et en outre, il joue de la basse. Après un premier galop d'essai en quatuor, ils forment en 1979 leur groupe en trio. Moll tiendra la guitare et chantera, Hart la batterie et le chant, et donc Greg Norton à la basse. Ils choisissent l'étrange nom de Husker Du, d'après un jeu de société populaire dans les années 50 et une expression qui signifie « tu te souviens » en danois et en norvégien. Le trio se fait rapidement remarquer sur la scène underground de Minneapolis comme l'un des groupes les plus bruyants et les plus rapides de la ville.

Rapide, bruyant, certes, mais le punk hardcore de Husker Du se distingue également par sa qualité mélodique. C'est la marque de fabrique de ce groupe, dont nous venons d'écouter une des chansons emblématiques, Don't Wanna Know If You Are Lonely. Entre 84 et 86, Husker Du sortira trois albums mythiques qui influenceront profondément des groupes alors en gestation comme les Pixies ou Nirvana et toute la génération grunge des années 90 et 2000. La dynamique interne du groupe, marquée par une rivalité créative entre Bob Mould et Grant Hart, est également source de tension. Et le groupe se sépare en 1988, peu après le suicide de leur manager. Après cette séparation, Bob Mould publie un album solo plus introspectif et acoustique qui va pour le moins désarçonner les fans. Et pourtant, cet album intitulé Workbook et qui montre une facette plus mélancolique et nuancée de son écriture a très bien vieilli, comme le prouve le titre à suivre, See a Little Light.

Mais la période solo de Bob Mould ne sera qu'un intermède et dès 1992, il renoue avec la formule Power Trio aux côtés du bassiste David Barb et du batteur Malcolm Travis. Le groupe qu'il forme s'appelle Sugar et il renoue avec les guitares saturées et les mélodies imparables, marque de fabrique de Bob Mould. Mais la production est plus léchée, en phase avec l'explosion du rock alternatif post-Nirvana au début des années 90. Les groupes inspirés par Husker Du ont monté la barre d'un cran et Bob Mould est stimulé par cette jeune concurrence. Le premier album de Sugar, Copper Blue, est salué par la critique et il rencontre un vrai succès commercial porté par la vague alternative de l'époque. À suivre un extrait de cet album qui reste un classique de l'époque grunge, If I Can Change Your Mind.

Après deux albums, Sugar se sépare en 1995 et Bob Mould reprend sa carrière solo, qui se poursuit jusqu'à aujourd'hui, drainant une base de fans fidèles autour de cet artiste qui a su au fil du temps varier ses inspirations. Du hardcore mélodique des débuts du Skurdoo au folk introspectif de sa carrière solo, Mould a également tâté des sonorités électroniques pendant les années 2000, notamment sur son album Modulate en 2002. Et c'est sur un extrait de cet album que je vous propose d'achever l'évocation de ce parrain du grunge.

Cette petite virgule sonore nous permet d'introduire une nouvelle rubrique qui nous plonge dans l'univers du hip-hop et notamment du rap old school et de son art du sample. Et dans certains cas, cet art du sample va bien plus loin que l'échantillonnage de quelques mesures et il s'avère être une relecture en mode rap d'un titre du passé. Eminem est devenu maître dans ce genre, reprenant à sa façon quelques classiques du rock comme Dream On d'Aerosmith ou Time of the Seasons des Zombies. Mais aujourd'hui, c'est une autre figure emblématique du rap américain qui va alimenter cette rubrique, Tupac Shakur. Celui qu'on a surnommé tout simplement Tupac va devenir une des figures les plus marquantes du rap américain dans les années 90, notamment en raison de ses clashs réguliers avec son collègue Notorious B.I.G. et du double assassinat qui verra disparaître les deux rivaux à quelques mois d'intervalle. Mais au-delà de ces faits divers non élucidés qui alimentent la légende, Tupac, c'est surtout un énorme charisme, un flow délié et une forte conscience politique et sociale. En effet, il est né en 1971 à New York et il grandit dans un contexte familial lié au mouvement des Black Panthers, dont ses deux parents sont des membres influents. La chanson qui nous intéresse aujourd'hui est emblématique de ses textes mêlant récits autobiographiques, critiques sociales et réflexions sur la violence, la pauvreté et le racisme aux États-Unis. Changes est sorti en 1998, soit deux ans après son assassinat, et il s'appuie en grande partie sur la musique de la chanson The Way It Is de Bruce Hornsby. Le titre original, composé par Bruce et son frère, aborde de manière explicite le mouvement des droits civiques afro-américains, les inégalités sociales, la pauvreté, la discrimination raciale. Les paroles de Tupac vont évidemment creuser ce sillon en y apportant son vécu. Tupac y évoque ainsi la drogue, la violence entre gangs et le désespoir qui touche les quartiers pauvres sans chercher à les glorifier. Le refrain avec la phrase « That's just the way it is » exprime à la fois une résignation face à ces réalités et un appel implicite au changement. Dans le rap de Tupac, The Way It Is devient Changes et le One Hit Wonder de 1986, Bruce Hornsby revient dans les charts 12 ans après sa première apparition et nous écouterons la version originale de sa chanson tout de suite après la version rappée signée Tupac.

Avec ce jingle, nous lançons une rubrique de notre émission consacrée à la musique du 21e siècle. En effet, je vous propose d'évoquer chaque semaine les chansons que nous écoutions il y a 10 ans, il y a 20 ans, soit le meilleur des années 2006 et 2016. Et nous démarrons en 2006 avec l'américaine Shan Marshall. Sous le nom de Cat Power, cette native d'Atlanta a commencé sa carrière dans les années 90 dans un style entre grunge et indie rock, lo-fi, assez proche de Sonic Youth. Mais en 2006, elle surprend son monde avec l'album The Greatest, dans lequel elle propose une musique proche de la country soul sudis des années 70. De fait, ce disque, elle l'a enregistré à Memphis avec des vieux de la vieille qui ont joué pour Al Green ou avec Booker T and the MGs. Ce nouvel écran musical, plus ample, met parfaitement en valeur l'intensité et la sensibilité de la voix de Cat Power. The Greatest sera un véritable succès médiatique, considéré par la plupart des revues spécialisées comme un des sommets de l'année 2006. Et je ne suis pas loin de rejoindre cette opinion et suis très heureux de vous en partager un extrait dans La Lumière au Grenier, en vous recommandant de vous pencher sur ce disque très chaudement recommandé.

Nous restons dans une veine traditionnaliste en 2016 avec les Cactus Blossoms. J'avoue que je ne sais pas grand-chose de cette formation, restée plutôt confidentielle par chez nous, si ce n'est que ce sont deux frères venus de Minneapolis. En revanche, ce que je sais, c'est que j'ai été charmé par leurs chansons au style rétro et par leurs harmonies vocales qui font irrésistiblement penser aux Everly Brothers.

Et voici le moment des nouveautés. Cette semaine, nous démarrons avec mes chouchous, les Lemon Twigs. Deux autres frères nostalgiques de la musique d'antan. Dans leur cas, c'est la pop sophistiquée des 60s, celle des Beatles et des Beach Boys ou des Birds, qu'ils font revivre avec une belle énergie et une belle authenticité. Les frères Dada Rio sont actuellement en tournée en France pour promouvoir la sortie de leur 6e album et il me tarde de les voir sur scène pour prendre un grand shot de feel good music et notamment avec ce nouveau single très birdsien « I just can't get over losing you ».

Nous restons dans une veine traditionnaliste, mais dans un style soul, avec Jalen Ngonda et la chanson-titre du deuxième album de ce musicien au parcours original, Doctrine of Love. Ce natif du Maryland, baigné dès son enfance dans la soul de Motown, a choisi de s'exiler à Liverpool pour apprendre son métier de musicien, au Liverpool Institute of Performing Arts. C'est donc en Angleterre qu'il sera repéré. Mais au moment de signer un contrat discographique, c'est avec le label Dapton de Brooklyn qu'il va s'engager. Il va ainsi bénéficier du savoir-faire de l'équipe Dapton qui concocte un son et une production vintage, véritable écrin pour cette voix soul très incarnée. À suivre, nous changeons d'univers avec la chanteuse malienne Fatoumata Diawara. En quelques années, elle est devenue une des artistes les plus populaires de la scène africaine dans nos contrées. Que ce soit dans ses collaborations avec M ou dans son précédent album London K.O., elle s'est fait la spécialité de mêler les sonorités traditionnelles africaines avec les sons pop et rock appréciés par le public occidental. Une formule à nouveau gagnante sur ce nouvel album, co-écrit et co-produit avec M. À suivre donc la chanson-titre du quatrième album de Fatoumata Diawara, Massa.

Dernière nouveauté, retour au rock avec le nouvel album de Jack White. Lex White Stripes a rangé ses recherches et bisdouillages sonores qui pouvaient un peu déconcerter l'auditeur dans ses précédents albums solo. Il revient à un blues rock séminal. Des riffs de guitare incisifs, une rythmique imp-

Et nous voilà à la fin de notre émission et à notre fil rouge consacré cette saison au cinéma. Et aujourd'hui, un classique et une chanson oscarisée en 1962, Moon River, tirée du film Breakfast at Tiffany's. L'occasion de rendre hommage à deux des plus grands auteurs-compositeurs de musique et de chansons de films américains du siècle dernier, Henry Mancini et Johnny Mercer. Mancini, c'est 11 nominations et 2 Oscars. Quant à Johnny Mercer, il a 18 nominations et 4 statuettes au compteur et de multiples chansons pour les plus grands, de Bing Crosby à Sinatra. Moon River est un de leurs nombreux classiques et la chanson a été reprise par des centaines d'artistes, de Frank Sinatra à R.E.M. D'ailleurs, la version que je vous propose pour conclure n'est pas l'original chanté par Audrey Hepburn dans le film, mais une version de 2004 interprétée avec délicatesse par le duo formé du guitariste au jeu ciselé Bill Frisell et de la chanteuse Petra Aden.